Excellente fin de programmation musicale, signature Gianni, que vous retrouverez à partir de 13h cet après-midi. Vous écoutez Radio Gido, il est 11h06, en espérant que tout va bien du côté de chez vous. Que vous avez pu trouver un endroit ombragé, que vous ne souffrez pas trop de cette chaleur, même si ça reste une belle journée, on se l'avoue. Hein. N'oubliez pas d'avoir à portée de main votre bouteille d'eau pour vous rafraîchir. À vous toutes et à vous tous, bonjour, bienvenue sur Canal K. Et on est dans le créneau Canal Info.

La lecture de vos messages à vie de décès pour les familles Fizine et Saïko, pour les familles Régnier et le clan Happy Mazo, pour les familles Diako, Poulet, Eniman, Mili, Zongo, Irepé, Alifou et Anouméa, à Monsieur Pouillé, Yamel, à Pouneriwa, Madame Folitou, Marie Rose, Madame Adapunia Wanewe, Madame Wanabo Dana, Madame Devoudin Suzanne, Madame Fouchi Sarah, Madame Kaz Gena, Monsieur Touki Ousaïman Didoug, à Monsieur Chilan Martin. Nous avons le regret de vous faire part du décès de notre sœur, tante, Mademoiselle Régnier Waoudja Hélène, décès survenu à l'âge de ses 79 ans, le samedi 10 octobre 2026. La veillée aura lieu au centre funéraire de Nouméa cet après-midi de ce jeudi 15 octobre 2026 de 15h à 20h. La cérémonie religieuse se fera en la chapelle du centre funéraire de Nouméa le vendredi 16 octobre 2026 à 7h15, suivi de l'inhumation à 8h du matin au cimetière du 5e kilomètre et selon la volonté de la défunte. Il n'y aura pas de coutume et la famille qui annonce le décès s'excuse auprès de toutes celles et tous ceux qui n'auraient pas pu être prévenus ou cités. On nous prie de vous annoncer le décès de Mademoiselle Régnier Waoudja Hélène, décédée à l'âge de ses 79 ans, le samedi 10 octobre 2026. Une veillée aura lieu au centre funéraire de Nouméa cet après-midi, le jeudi 15 octobre 2026, à la cérémonie religieuse. Se fera en la chapelle du centre funéraire de Nouméa ce vendredi 16 octobre à 7h15, suivi de l'inhumation à 8h du matin au cimetière du 5e kilomètre. Et selon la volonté de la défunte, il n'y aura pas de coutume. C'est un avis de décès signé de la famille. Avis de décès, on nous prie de vous faire part du décès de Madame Nongar Irène, née Rollon, survenue le 12

Octobre 2026, une veillée prendra place à la morgue municipale de Nouméa ce jeudi 15 octobre 2026 de 15h à 19h. Reprendra le vendredi 16 octobre de 7h à la levée du corps. La cérémonie religieuse sera célébrée en la chapelle du centre funéraire de Nouméa le vendredi 16 octobre à 10h15, suivie de l'inhumation à 11h du matin. On nous prie de vous annoncer le décès de Madame Nongar Irène, née Roland, survenue le 12 octobre 2026. La veillée aura lieu à la morgue municipale de Nouméa le jeudi 15 octobre de 15h à 19h. Reprendra vendredi 16 octobre à partir de 7h du matin la levée du corps. La cérémonie religieuse sera célébrée à la chapelle du centre funéraire de Nouméa vendredi 16 octobre à 10h15, suivi de l'inhumation au cimetière du 5e kilomètre à 11h du matin. C'est un avis de décès signé de la famille. On nous prie de vous annoncer le décès de Monsieur Jean Dabat, survenu le 13 octobre 2026 dans sa 84e année. Une veillée aura lieu au centre funéraire de Nouméa jusqu'à 20h ce jeudi 15 octobre. La veillée reprendra le vendredi 16 octobre à partir de 8h du matin jusqu'à la levée du corps. Un office religieux sera célébré en la chapelle du centre funéraire vendredi 16 octobre à 11h15, suivi de l'inhumation à 12h au cimetière du PK5. On nous prie de vous annoncer le décès de Monsieur Jean Dabat, survenu le 13 octobre dans sa 84e année. Une veillée a lieu ce jeudi 15 octobre depuis 8h ce matin jusqu'à 20h en soirée. Puis elle reprendra la veillée vendredi 16 octobre à partir de 8h du matin jusqu'à la levée du corps. Un office religieux sera célébré en la chapelle du centre funéraire le vendredi 16 octobre à 11h15, suivi de l'inhumation à 12h au cimetière du PK5. Un avis de décès signé de la famille.

Avis de décès, on nous prie de vous annoncer le décès de Madame Ili née Ipézé, est survenue le dimanche 11 octobre 2026 dans sa 47e année. La veillée se déroule jusqu'à 20h ce jour, jeudi 15 octobre, puis reprendra vendredi 16 octobre à partir de 7h du matin. La levée du corps, l'inhumation se dérouleront le vendredi 16 octobre à 13h au cimetière du 7e kilomètre. Les familles se réunissent au domicile de M. Ipézé ou sur Saint-Michel. Et c'est un avis de décès signé de M. Ipézé Mahae Sylvain. On nous prie de vous annoncer le décès de Mme Ili Pascal, née Ipézé, survenue le dimanche 11 octobre 2026 dans sa 47e année. La veillée se déroule actuellement jusqu'à 20h reprendra donc vendredi 16 octobre dès 7h, la levée du corps, l'inhumation se dérouleront le vendredi 16 octobre à 13h au cimetière du 7e kilomètre. Les familles se réunissent au domicile de M. Ipézé à Saint-Michel et c'est signé M. Ipézé Mahae Sylvain, un avis de décès signé de la famille. Et la lecture de vos messages, avis de décès, ses enfants, Sylviane, Patricia, Elisabeth, Robert, Solange, Floranda, ainsi que leurs conjoints, les petits-enfants, arrière-petits-enfants et arrière-arrière-petits-enfants ont la douleur d'annoncer et avec tristesse le décès de Madame Paulette Adèle Aman, veuve Hervouet, survenue à son domicile le 13 octobre 2026 dans sa 94e année. Une veillée se fait ce jeudi 15 octobre jusqu'à 20h au centre funéraire de Nouméa avec une bénédiction en salle de veille à 18h. Le corps sera ensuite transféré vers Pointe-Bout vendredi 16 octobre pour une veillée à la morgue municipale de 11h à 13h. Une messe sera célébrée en l'église de Pointe-Bout vendredi 16 octobre à 13h suivie de l'inhumation à 14h au cimetière de Pointe-Bout. On nous prie de vous annoncer le décès de Madame Paulette Adèle Aman, veuve Hervouet. Décès survenu à son domicile le 13 octobre dans sa 94e année. Une veillée se déroule actuellement jeudi 15 octobre jusqu'à 20h avec une bénédiction en salle de veille du centre funéraire de Nouméa. La bénédiction se fera à 18h ce jour, jeudi 15 octobre 2026. Le corps sera ensuite transféré vers Pointe-Bout demain, vendredi 16 octobre, pour une veillée à la morgue municipale de Pointe-Bout de 11h à 13h. Une messe sera célébrée en l'église de Pointe-Bout vendredi 16 octobre à 13h, suivie de l'inhumation à 14h au cimetière de Pointe-Bout. C'est un avis de décès qui est signé de la famille. On se retrouve dans quelques instants pour la suite de votre premier volet, service public.

et la lecture de vos messages. Les familles Taoufana, Ika He Hegi, Paki Hi Mailangi et Maulingalo Hayou, Madame Veuve Taoufana et Maulingalo Geneviève, son épouse, ses enfants. Nous prie d'annoncer auprès de Madame Emma dite Mouni Longalei et sa famille, à Monsieur Taoufana Vito et sa famille, Monsieur Taoufana Kiaté et sa famille, Monsieur Taoufana Peli, Madame Lakina Marie-Reine, Monsieur Taoufana Sonny, Monsieur Taoufana Ricardo, Monsieur Taoufana Martial et leurs familles respectives. On nous prie de vous annoncer le décès de Monsieur Taoufana Silino Di Apelonga Longoilangi, survenu dans sa 80e année. Une veillée se déroule à la morgue municipale de Nouméa demain, le 16 octobre. Nous serons vendredi et la veillée se tiendra de 9h jusqu'à la levée du corps. La crémation se déroulera le vendredi 16 octobre à 15h au crématorium de Nouméa et selon les volontés de la famille, ni fleurs ni couronne. On nous prie de vous annoncer le décès de M. Taoufana Silino Di Apelonga Longoilangi, survenu dans sa 80e année. Une veillée se tiendra à la morgue municipale de Nouméa le vendredi 16 octobre de 9h jusqu'à la levée du corps. La crémation se déroulera le vendredi 16 octobre à 15h au crématorium de Nouméa et selon les volontés de la famille, ni fleurs ni couronne. C'est un avis de décès signé de la famille. Son papa Tavili Hiro, sa maman Lakina Malina, son petit frère Tavili Souta, les familles Lakina Tavili, Ikaunu et Ohaha Fenua Fanote vous font part du décès de mademoiselle Lakina Ismaïla, survenue le 8 octobre 2026. La veillée aura lieu à la morgue municipale de Nouméa le vendredi 16 octobre de 14 à 20h, reprendra le samedi 17 octobre de 7h à la levée du corps. La crémation se déroulera le samedi 17 octobre à 9h au crématorium de Nouméa. On nous prie de vous annoncer le décès de mademoiselle Lakina Ismaïla, survenue le 8 octobre 2026. La veillée aura lieu à la morgue municipale de Nouméa, vendredi 16 octobre de 14 à 20h, reprendra samedi 17 octobre de 7h à la levée du corps. La crémation se déroulera le samedi 17 octobre à 9h du matin au crématorium de Nouméa. Un avis de décès signé de la famille.

Lecture de vos messages, avis de décès destiné à Monsieur Paydjan Samiane, donc Monsieur Paydjan Samiane, son époux, ses enfants, petits-enfants, arrière-petits-enfants. Adresse aux familles Paydjan, Marion, Joey Madi, Laribi, Tewira, de la veuve et Bourjade, à la grande chefferie de Guama, Nesline de Koutsas, à Monsieur Wame Jonango Kainga, à Monsieur Wame Jonango Douake, à Monsieur Wame Jonango Bainango, à Monsieur Wame Jonango Watso Wao Tsane, à Mademoiselle Wame Jonango Lol Elia, à Monsieur Wame

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Loedia Yango Waziane et sa famille, aux familles Wamidzonengo, Wimon, Siwen, Ukan, Nadjane, Wazon, Reggae, Amare, Atiga, aux familles Wanunu, Bae Bae, Nasil, Wadenane, Eatene, Eatene Roland, aux familles Costan, Wayaridri, Wailua, Tsayat, Robertson, Lulengo, Tsawidzon, Wakanumune, Malo, Namekun, Roine, Roinets, Wakana, Ngayuni, Waya, Eaye, à Madame Wayaridri Aputas, à Madame Streeter, Lua, 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Wazayane, avis de décès à Tine Djawa Loua, wa Medunengo Udun, Rimindia Loelia, Nalain Jessica, Diat Suzanne, Boama Kitine, Tinizawa, Dina, Forest Hélène, Semidan, Yedan, Wamidunengu, Kamiango, Wadewe, Sarah, Wamidunengu, Waiju, Wamidunengu, Mewa, Selefen, Gumanu, Ngayuni, Nahom, Wai. 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décès destiné à Ngayoni Atilan, Kotse Gonguru, Yewane Fili, Kaloy Sera, Shani Maimi, Salou, Wahone Diat, Wiza, Eatene, Yeku, Wadinane, Wagine, Wayaridri, Tokane, Waga, Hélène, Thupaloa, José, Wakatawa, Tsiwa, Wayenet, Soulia, Kaloy, Mouloa, à Monsieur Roine Eta, Wazon Rial et sa famille, à Mademoiselle Wamidzonengo Adja, Makam, Loua, Robertson, Arlette, Wimon, Zera et sa famille, aux sympathisants de l'USTKE, au Parti travailliste, à ses anciens collègues de l'OSEF. On nous prie de vous faire part du décès de Madame Paijan Loua Che Singo Ne Wamidzonengo, survenue le 12 octobre 2026 dans sa 75e année. La veillée se tiendra au centre funéraire de Nouméa le vendredi 16 octobre de 8h à 20h, reprendra samedi 17 octobre à 7h du matin. La cérémonie religieuse sera célébrée dans la chapelle du centre funéraire de Nouméa le samedi 17 octobre à 10h15, suivie de l'inhumation à 11h au cimetière du 5e kilomètre de Nouméa. Alors, la cérémonie religieuse, par contre, se tiendra en la chapelle du centre funéraire de Nouméa le samedi 17 octobre à 10h15, suivi de l'inhumation, je vous le disais, à 11h au cimetière du 5e kilomètre. C'est avec cet avis de décès que nous poursuivons le premier volet de votre service public.

Avis de décès destiné au grand chef Evanessier Tiboula, sa famille et ses sujets de la grande chefferie d'Alassi, au petit chef de la tribu de Wiwatul, aux trois dignitaires, les Atresi, Waliwene, Kenekoi, Sinepi, Pia, Tchaye, au clan Afa, Meikot, aux familles Panoué, Waliwen, Noïdia, Maloko, Gop, Saipa, Jawilo, Wathipan, à Monsieur Gop Ina, à la tribu de Mou, au clan Waliwen, dans le district de Wedge, à Monsieur Ipi Nwedi, Waliwen, à Monsieur Seija Ipi Nwe, aux familles Uwe, Ijele, au clan Allié, aux familles Djeoko, Unako, Kakea Meun, Meleoué, Patel, Kachawa, aux familles Ponye, Mev, Luanana, Niminaou, Thewiye, Wechia, Song, Waitheke, Choshas, Laoui, Raeng, Hwathe, Haiweng, Nashipan, Ngazo, Timote, Wapucho, Shejo, Nikoweng, à la tribu de Unaoth, à M. Gopfinepeth, Sinawe, aux familles Gopfinepeth, Goe, Nleslin, à la tribu de Mou, aux familles Shikcha ou Sika, excusez-moi pour la prononciation, aux familles Kachawi, Saihuliwa, Kuan, Waima, Wahuye, Kobi à la tribu de Roche, aux familles Magulu, Nason, Mala, Alwingoni, aux familles Lemu, Jérôme, Wamalo, Wakeli, Meun, Khalich, Inegit, Ne, Imeach, Wasingalu, Anau, aux familles Sio, Wejiem, Wahouchas, Adouzip, à Madame Mev, Teuna, Madame Baye Baye, Niache, à Madame Kachawilize, à Madame Wai, Waisuma, Madame Saïhuliwa Wajo, avis de décès destiné à Madame Haiwang Ujun, Madame Saïhuliwa Niacha, Madame Shisha Usika Nafiko, à Madame Wahwe Naomi, Madame Selifen Waisuma, Madame Kachawa Thaku, Madame Irlen Wawacha, Madame Wanapo Palan, Madame Khalidj, Teuna, Madame Streter, Cheja, Madame Nikéine, Sandra, à Madame Wadiako, Colette, Madame Saoumé, Sanima et sa famille, Madame Haiwang, Ujun, Madame Wete, Medja, Madame Magulu, Meun, Madame Isamacho, Thako, à Madame Waikata, Mune, Madame Waikata, Sipa, Madame Chomae, Waidhue, Madame Bob, Walicha, Madame Wenehua, Thako, Madame Chanimez, Alice, Madame Saoumé, Ni Aaron, Madame Taïn, Chipana, Madame Kwenengay, Posier, la famille, aux familles Baye Baye, Nassil, Wanounou, Wimon, Wadedane, Wanadiane, et Athéné, Aro, Maré, Madame Baye Baye, Pelagie, Adji, Apaïta, aux familles Wayaredri, Wai Maja, Wamidjo, Nganyuni, Tchouki, à Nawayats, à la famille Namekun, à Liu Amare, aux familles coréennes Wadewe, Welepan, Yekawe, Reggae, Passa, Kucha, Surtiga, aux familles Brown, à Poum, Pridia, Frédéric à Pointe-Boute, Pouillé, Doui, à Poné et Réwa, avis de décès. Avis de décès destiné à Madame Sipa Wine et sa famille, à Monsieur Boama Tsuno et sa famille, Madame Eatine Billy et Monsieur Charles et leur famille, à Madame Baye Baye Henriette, Marguerite et leur famille, Madame Wanes Tsudia et sa famille, à Mesdames, Constant Yolande, Chaye Elena, Wedre Odette, Tijin Lise, Watha Jeu Jaye, Washiting Wine, Zachucho Wachusa, Zachucho Alice à la tribu de Nang, Madame Salou Waon, Madame Diaz, Wida, Madame Wamedjonengo, Wame et Madame Wamedjonengo, Mewa, à Madame Selifen Goumano, à Madame Menango Sophie, à Madame Simidan Cathy, à toutes ces dames, leurs familles. On nous prie de vous annoncer le décès de leur fils,
Panoué Moïse Liko Panoué, survenu en France le 20 septembre 2026 à l'âge de ses

Alors, à noter que pour l'organisation du travail, des coutumes se font sur Clermont-Ferrand et l'organisation du transfert du corps du fils vers la Nouvelle-Calédonie se fait à partir de Clermont-Ferrand. La famille remercie tous les clans respectifs qui s'organisent pour le travail et l'organisation coutumière. On nous prie de vous annoncer le décès de Monsieur Panoué Moïse Lico Panoué, survenu en France le 20 septembre 2026. Son corps arrivera vendredi 16 octobre 2026 et les veillées prendront place vendredi 16 octobre de 14 à 20h, reprendront samedi 17 octobre de 7h à 20h, dimanche 18 octobre de 7h à 20h. Son transfert se fera par le Betty Chou lundi 19 octobre 2026 au matin vers Lifou. L'enterrement se déroulera dans la matinée mardi 20 octobre à 9h30 à la tribu de Wiwatol, Unov. C'est un avis de décès signé de sa famille.

Et nous allons revenir sur le communiqué un seul pour cette mi-journée à l'issue de la présentation des grandes lignes de votre journal de 12h. M'excusons auprès de toutes les familles si certains noms ont été mal prononcés à la lecture. En vous remerciant de votre compréhension et en remerciant les auditeurs, les auditrices pour leur patience, parce qu'il est 11h33. Nous avons largement dépassé à la longueur de ce service public le rendez-vous avec les informations. L'Union calédonienne a présenté les conclusions de ce comité directeur. Un comité directeur qui s'est tenu samedi dernier à Thiot. Plusieurs sujets ont été abordés. Le projet de modification mémorandum nickel et la présidentielle de 2027. L'Union calédonienne qui apporte son soutien à Jean-Luc Mélenchon. La période est propice aux incendies et les bons gestes citoyens. Donc, on parle de civisme et de gestes qui sont de mise. Rencontre avec le chef du centre d'incendie de secours de la sécurité civile pour la zone sud. Et ce sera un reportage dans votre journal de 12h. La province des îles, loyauté des journées de sensibilisation, prévention à Néouné, le mardi 20 au jeudi 20 au 2 octobre, au doc de Thadine. Il est notamment question d'addiction sur l'alcool et autres substances.

Ouh là là, ça panique du côté de votre régie. Ce sont des choses qui arrivent. Des fois, la musique est mal enregistrée à la base. Ce sont des questions de production. Du coup, on le sait. Un seul communiqué et cela va très bien puisqu'ensuite on va reprendre notre programmation musicale. En vous remerciant pour votre compréhension quant à ce décalage dû à une longueur assez importante de la lecture de vos avis et messages de décès. Voici le seul communiqué pour cette mi-journée. La province Nord informe la population de Rhinlandshu-Canala et de la réorganisation de l'activité médicale et des soins infirmiers, et ce depuis le 12 octobre jusqu'à nouvel ordre. Cette organisation se fera comme suit. Les consultations médicales et soins infirmiers se feront en matinée sans rendez-vous et en après-midi, les urgences et les soins programmés en rendez-vous. Les autres activités sont maintenues aux horaires habituels d'ouverture. Les urgences ne seront pas assurées en dehors des heures d'ouverture et en cas d'urgence, veuillez contacter le SAMU Centre 15, numéro gratuit. Pour plus d'informations, le CMS reste en contact téléphonique au 47 75 60 47 75 60. La province Nord appelle la population à la plus grande prudence. C'est un communiqué signé de la secrétaire générale de la province Nord, Madame Lucia Rousseau. Et c'est avec ce communiqué que nous refermons définitivement votre deuxième service message et communiqué de la mi-journée. Ah là là, un peu de musique, ça fait du bien. Il est 11h37.

Eh bien, si vous avez suivi et surtout dansé sur ce titre qui est un souvenir, hein, c'était George Michael avec Réveille-moi avant que tu t'en vas, c'est ça hein, qui chante en fait. Wake me up before you go go. George Michael qui, à l'époque, eh bien, a formé un groupe et c'était le groupe Wham. On vous laisse reprendre petit à petit votre souffle, le temps de revenir à ce rendez-vous avec l'information qui sera présentée à deux voix. Taliaou, Vaïsala, Romain, Mehoun. C'est à 12h, bien avant, il vous sera proposé du côté de la régie votre plage avec de la publicité. Bonne fin de matinée, bonne écoute, merci de votre fidélité.

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6: Bonjour Kanaki et merci d'être avec nous pour notre édition de la mi-journée. Bienvenue à celles et ceux qui viennent de se caler sur la RDK. Merci à vous. Pour commencer notre journal, on parle de politique avec l'Union calédonienne qui a tenu hier après-midi une conférence de presse pour présenter les conclusions de son comité directeur réuni samedi à Ouroué dans la commune de Thio. Le mouvement a passé en revue les dossiers politiques du moment, la préparation de son prochain congrès, l'ordre du jour des points qui y seront débattus. Parmi les sujets, l'UC exprime une forte inquiétude face au projet de modification de la loi organique envisagé par l'État. Le parti redoute des ajustements institutionnels qui pourraient, selon lui, fragiliser des équilibres politiques essentiels et appelle à la vigilance. Le mouvement dit également avoir pris connaissance du mémorandum d'entente signé entre la Nouvelle-Calédonie et l'Union européenne sur les matières premières stratégiques. L'Union calédonienne soulève des interrogations sur la place accordée à la transformation locale du nickel dans ce cadre. On écoute Emmanuel Tiba, au président de l'Union calédonienne.
7: Un deuxième point qui a été, qui intervient dans l'actualité sur le MOU sur la question de nickel, le partenariat avec l'Europe. On a pris connaissance du, c'est un mot anglais, un Memorandum of Understanding. Nous on est sur le MOU, on a lu attentivement la proposition qui a été formulée, et c'est vrai qu'elle elle est opportune pour nous avec l'Europe. Néanmoins, ça relève un certain nombre de questions qu'on souhaite soulever. Les ressources minières, elles font partie d'un levier essentiel, c'est un des piliers de notre économie aujourd'hui. Si on est d'accord sur le principe, pour nous, il faut en premier lieu servir les intérêts de la Nouvelle-Calédonie dans les respects des compétences qui sont les nôtres et la capacité que l'on a nous-mêmes à définir les options qu'on prend sur la souveraineté économique. Donc sur l'élément majeur du propos, c'est sécuriser les approvisionnements vers l'Europe. Donc sécuriser les approvisionnements vers l'Europe, c'est okay, sur le principe aussi, mais il faut savoir sur quelle base. À l'heure d'aujourd'hui, ce qui est proposé comme un engagement de la Nouvelle-Calédonie avec l'Europe, nous on pose la question de dire, mais c'est sur quelle base qu'on veut sécuriser? Quand on n'a même pas avec la DIMENC le flux, la hauteur du chiffrage qui sort de notre pays. Donc, on se pose la question sur quelle base a été on va dealer aujourd'hui avec l'Europe. dans la mesure où on ne sait pas aussi sur quelle base les partenariats sont engagés. Donc ça reste très général. Néanmoins, ça nécessite pour nous d'avoir un certain nombre d'éléments à consolider, notamment sur la faisabilité technique de ce qui est posé sur la table. Ça concerne qui, quelle usine, quel procédé, sur quel type de financement et comment on le finance. Rappeler que les trois usines aujourd'hui, elles sont en difficulté, il y a des usines qui sont fermées. Rappeler que la question du modèle économique, il est questionné aussi pour nous. Qui détient quoi, à quel niveau, vous êtes pas, enfin, tout le monde est au courant du message du ministre de l'économie, là, notamment sur l'augmentation du capital, enfin, la partie de l'État qui intervient au capital de Eramet. Donc vraiment, nous, on se pose la question de la pertinence de ce propos aujourd'hui, si on n'a aucun élément probant et qui soit plus précis sur les velléités de s'engager avec l'Europe. On parle d'un État qui cumule tous les rôles, actionnaire de contrôle de la maison mère de Doniambo et Selen, prêteur de l'usine du Sud, faiseur de doctrine sur l'usine du Nord, et puis parrain du protocole qu'on veut nous faire valider lundi. Là. Donc clairement, nous, on rappelle que nous, on est porteurs de ces éléments qui ont été dealés dans un accord politique avec l'État, le RPCR et le FLNKS, qui est celui dans lequel on maîtrise la ressource. Et le nickel calédonien, c'est le patrimoine des Calédoniens d'abord, et qui doit être d'abord valorisé chez nous. Sur le propos qui est posé dans les MOU, après je vais en terminer là, mais les usines, elles ont été en difficulté sur les processus, sur les cours du nickel et sur les charges fixes. On ne parle pas de l'énergie à l'intérieur, on ne parle pas de comment on règle le coût de la masse salariale si on veut être compétitif face aux usines indonésiennes.
6: Le comité directeur qui a acté un soutien à Jean-Luc Mélenchon et à la France est soumise dans la perspective de l'élection présidentielle. Le président de l'Union calédonienne, Emmanuel Tshibau, a apporté des précisions sur ses positions à l'écoute.
7: Le comité directeur a acté le soutien à la candidate, enfin, au candidat de la France insoumise au présidentiel. Donc ça a été acté dans une instance plénière, conformément à nos statuts. Pourquoi LFI ? Parce que une partie de ce qui a été le programme présenté correspondait aussi aux engagements qui étaient les nôtres. On a rencontré l'ensemble des groupes politiques du nouveau Front populaire jusqu'aux centristes, et c'est sur la base des propositions qui ont été formulées dans les programmes respectifs que notre choix s'est porté sur la candidature de Jean-Luc Mélenchon. Rappelez que la France insoumise au sein du nouveau Front populaire a soutenu les indépendantistes après la troisième consultation, a maintenu également une opposition ferme lors du débat sur l'ouverture du corps électoral, le projet de loi constitutionnelle de mai 2024. Et jusqu'aux dernières motions qui ont été validées en avril, là, sur la motion de rejet du projet Bougival-Élysée-Oudinot. Donc on a fait ce débat aussi, après l'analyse comparée des propositions qui ont été formulées par l'ensemble de ces groupes, centristes, front de gauche. Et puis c'est sur cette base-là qu'on a décidé de s'engager, parce que c'était pour nous la perspective de préserver les acquis de l'accord de décolonisation, droit des peuples à disposer d'eux-mêmes, achèvement de la trajectoire de décolonisation, engagée depuis Matignon-Oudinot et poursuivie dans l'accord de Nouméa, jusqu'à la pleine souveraineté. Donc c'est des séquences qui sont à construire, même si le principe qui a été celui acté par le candidat Mélenchon était poser la question de l'indépendance en 2027-2028. Les modalités pour nous, elles sont à questionner, parce que on a aussi les modalités qui sont à discuter sur notamment la question de transition. Donc, on est resté sur cette ligne, sur les lignes de de la décolonisation, de la séquence à achever sur la décolonisation. Et puis après, de quelle manière on continue à s'avancer avec la puissance administrante pour déterminer les modalités de transition que le mouvement de libération a décliné, notamment dans l'accord de Canada.
6: Voilà donc Emmanuel Tchibou lors de cette conférence de presse qui précise donc le soutien de l'Union calédonienne à la candidature de Jean-Luc Mélenchon. Une annonce saluée par le député de la France insoumise Bastien Lachaud qui remercie notamment le président de l'UC pour cet engagement politique et le parrainage annoncé pour les députés. Ce rapprochement s'inscrit également dans la continuité du combat pour le droit à l'autodétermination du peuple kanak et l'indépendance de la Kanakie. On écoute Bastien Lachaud, le député de la France insoumise.
5: Merci à l'Union calédonienne, merci à son président Emmanuel Tchibou d'avoir annoncé leur soutien à la France insoumise et à la candidature de Jean-Luc Mélenchon pour l'élection présidentielle de 2027. Merci à eux pour les parrainages qui vont nous aider à atteindre la barre des 500 parrainages d'élus nécessaires à la candidature de Jean-Luc Mélenchon. Merci à eux également d'avoir annoncé leur volonté de faire campagne sur le terrain. Ce soutien est un soutien précieux. Nous sommes très honorés de ce soutien historique de l'Union calédonienne. Aux côtés d'Emmanuel Tchibou depuis son élection en 2024, que la France insoumise se bat à l'Assemblée nationale pour les revendications du peuple kanak, pour le droit à l'autodétermination de la Kanakie. Et Jean-Luc Mélenchon s'est engagé à avancer dans un processus d'autodétermination pour garantir l'indépendance de la Kanakie au 1er janvier 2028. En 2027, nous avons besoin plus que jamais que chacune et chacun en Kanakie-Nouvelle-Calédonie se mobilise pour porter la candidature de Jean-Luc Mélenchon. Le 18 avril, un seul bulletin de vote, Jean-Luc Mélenchon pour l'indépendance de la Kanakie-Nouvelle-Calédonie.
6: Institution pour suivre avec cette communication de Madame le maire du Mont d'Or à propos de l'incendie dans la nuit du côté de Boulari. Je cite le communiqué, cette nuit aux alentours de minuit, le phare Théodore Décoiré situé au centre culturel et sportif de Boulari a été incendié. Sa toiture a été également détruite alors même que cet équipement qui accueille les associations culturelles pour leurs répétitions de danse venait d'être rénové au premier trimestre 2026. Nina Julie écrit être, je cite, profondément indignée et écœurée de voir une fois encore un équipement public partir en fumée. La veille, l'école Hélène Chanel au Pôle des Français avait été vandalisée avec des soupçons de tentative d'incendie. Lors des précédentes vacances scolaires, un bus avait été incendié au centre sportif de Boulari. D'autres véhicules avaient également été incendiés dans l'enceinte de l'école Adolphe Bouton à Yaoui. À chaque période de vacances scolaires, écrit Madame le maire, nous assistons à une recrudescence des actes de délinquance et à chaque fois ce sont les mêmes victimes, les enfants, les familles, les associations et les habitants du Mont d'Or. Quel immense gâchis et quelle injustice pour les Mondoriens, poursuit la maire. Nous nous battons chaque jour pour reconstruire notre commune, rénover nos équipements, soutenir nos associations et redonner aux habitants les services et les lieux de vie auxquels ils ont droit. Et pendant que certains travaillent à reconstruire, d'autres s'acharnent à détruire, écrit encore Nina Julier. Cette situation ne peut plus durer. Il est temps de prendre des mesures fortes pour mettre un terme à ces agissements. Madame le maire a demandé au haut commissaire la mise en place d'un couvre-feu pour les mineurs jusqu'à la fin des vacances scolaires afin de prévenir de nouveaux actes de, je cite, délinquance et de renforcer la sécurité dans notre commune. Fin de citation de ce communiqué de Madame le maire du Mont d'Or, Madame Nina Julier. Et puis, vous le savez, donc, en cette période sensible, les pompiers sont mobilisés sur le terrain et comptent aussi sur la responsabilité de chacun. Mais entre les comportements à risque et les mauvais réflexes face à un incendie, le chef du centre de secours de la zone sud rappelle les bons gestes à adopter. Reportage avec nous, Talia Oubaïsala, bonjour.
8: Bonjour. Alors, la saison des feux est bien installée en Nouvelle-Calédonie. Depuis son ouverture, environ 600 départs de feux ont été recensés pour plus de 1000 hectares touchés. Face à cette situation, les pompiers rappellent les risques pour la population, les secours et l'environnement. Écoutons Ivanik Vaquier, chef du centre d'incendie et de secours de la sécurité civile pour la zone sud.
9: Effectivement, on est rentré dans la saison des feux. Les risques, ben, ça reste toujours les risques sur la population, les risques aux, les incendies qui sont allumés aujourd'hui, faut porter des risques aussi aux sapeurs-pompiers, parce que derrière des hommes et des femmes, en fait, on a des personnes qui s'engagent, et donc ça aussi, on met en danger une partie de ces personnes-là, en plus de la population. Mais également, on peut noter aussi l'environnement qui a un impact également sur face à tous ces incendies.
8: Pour limiter les dégâts, les consignes sont simples, éviter d'allumer des feux, notamment en présence de vent, et surtout signaler rapidement tout départ d'incendie.
9: C'est vraiment les signaler le plus rapidement possible et faciliter l'accès des secours.
8: Un réflexe qui n'est pas toujours adopté, le chef du centre d'incendie et de secours de la sécurité civile déplore que certains habitants publient des vidéos sur les réseaux sociaux sans prévenir les secours.
9: On s'aperçoit que le premier réflexe de la population, c'est de faire un live ou un direct sur ces réseaux, et en fait, parfois, on découvre des incendies à travers les réseaux et sans que les services d'incendie de secours sont informés. Et sur ça, je souhaite vraiment appuyer sur la remontée à travers le 18 pour pouvoir engager les secours et au moins mettre en œuvre tous les moyens pour éviter en fait une catastrophe.
8: Les pompiers appellent donc chacun à la responsabilité pour préserver des vies et l'environnement. Un dernier message du chef de centre, du centre de la sécurité civile, cet appel à la mobilisation.
9: Si nous pouvons arrêter de brûler notre pays, ce serait une belle victoire.
8: Les sapeurs-pompiers invitent la population à venir à leur rencontre ce samedi 17 octobre à 9h à 16h. Le village Résilience, un événement organisé pour sensibiliser à la prévention et à la lutte contre les feux de forêt. Au 15 rue Edmond Arbulo à Nouméa.
10: Poursuivons notre journal, on parle de rendez-vous du côté de la province des îles, des journées de sensibilisation et de prévention à marée, des journées qui sont destinées aux jeunes de 16 à 25 ans, mais elles restent ouvertes à tous. L'objectif est simple, parler ensemble de l'alcool, du cannabis et d'autres substances, de leurs conséquences sur la santé, sur la famille et devant la loi, mais aussi montrer aux jeunes qu'il existe d'autres chemins et des personnes pour les accompagner. On écoute Sandra Gop, éducatrice spécialisée en addictologie.
11: Bonjour tout le monde. Donc, je m'appelle Gop Sandra, je suis éducatrice spécialisée en addictologie au service de prévention et promotion de la santé de la DACAS. Donc aujourd'hui, je viens vous parler des journées de sensibilisation et de prévention qui auront lieu à Marée le mardi 20 octobre, jeudi 22 octobre au DOC de Tadine de Marée. Donc ces journées sont destinées aux jeunes âgés de 16 à 25 ans, mais elles restent quand même ouvertes à tous. Donc l'objectif de ces journées reste de parler ensemble de l'alcool, du cannabis, des autres substances, de leurs conséquences sur la santé, sur la famille et devant la loi, mais aussi montrer aux jeunes qu'il existe d'autres chemins et des personnes pour les accompagner. D'ailleurs, nous ne faisons pas ce projet seuls, nous travaillons avec nos partenaires. Il y a la mairie de Marée et le CCAS, que je remercie pour la collaboration et le travail de terrain, les autorités coutumières, la DPJEJ, la gendarmerie, l'EPIF avec l'association Ajaben et aussi bien d'autres partenaires. Au programme, des ateliers tournants d'une heure à une heure et demie, des ateliers sur l'alcool, différentes substances. Il y aura aussi l'exposition 13-18 animée par nos éducateurs de la DPJEJ. Des ateliers sur le respect des règles et des lois animés par la gendarmerie. L'atelier formation et insertion professionnelle avec l'EPIF qui travaille en collaboration avec l'association Ajaben. Et aussi un atelier théâtral avec un intervenant local, M. Béarouné Wenit. Et donc bien sûr, l'après-midi, c'est place à la cohésion pardon, avec le volleyball, le football ainsi que le cricket. Donc on commence le mardi 20 à 8h avec le lancement des journées et nous terminerons le jeudi 22 à midi avec une clôture. Donc vous êtes tous invités, jeunes parents, venez nombreux et pour tout renseignement, n'hésitez pas à nous appeler au 45 12 12. prendre soin de nos jeunes, c'est l'affaire de tous. Merci.
6: Voilà, Sandra Gop, éducatrice spécialisée en addictologie, donc qui parle de ce qui va se passer du côté de Nengone du mardi 20 au jeudi 22 octobre, donc de Tadine prochainement sur Nengone. Et puis, parlons d'autres rendez-vous à la place des Cocotiers à Nouméa, qui accueille en tout cas le festival du 16 au 18 octobre 2026, Nouméa Festival. Donc, c'est à partir de demain, un événement gratuit qui transforme le centre-ville en une scène à ciel ouvert de 17h à 22h. Au programme, 3 soirées de spectacles de rue, de concerts et d'installations artistiques. C'est le rendez-vous festif idéal ce week-end pour découvrir des artistes locaux et internationaux. Nationaux. Parlons prévention avec le village de la résilience, un événement qui va se tenir ce samedi 17 octobre 2026, toujours à Nouméa. L'événement se déroule de 9h à 16h au centre d'intervention et de soutien spécialisé Sud 6 Sud, gratuit et familial. Il est organisé par le gouvernement de la Nouvelle-Calédonie qui réunit les acteurs de la sécurité pour sensibiliser la population aux risques naturels et aux gestes qui sauvent. Toujours ce samedi, un peu de sport, la 28e édition du Raid Air Calédonie à l'île des Pins. L'événement qui propose 3 parcours au choix, le grand raid de 20 km, le mini raid de 11 km. Les départs s'effectueront vers 10h entre les magnifiques plages de Couteau et Canoumera. Le prix d'inscription englobe la course, la navette, enfin, les navettes plutôt, les transferts de bagages ainsi qu'un buffet convivial le soir venu. Enfin, les participants bénéficient d'une réduction de 20% sur leur billet d'avion Air Calédonie pour s'y rendre. Voilà donc pour les rendez-vous du week-end, donc notez dans vos agendas. En bref, quelques nouvelles internationales pour terminer notre journal. En Turquie, la pression s'accentue sur les médias indépendants. Ce mercredi, la police a pris le contrôle du siège de Halk TV, principale chaîne de l'opposition à Istanbul, et 11 salariés ont été interpellés. Un administrateur a également été nommé pour diriger la chaîne, une opération qui intervient 2 semaines après la fermeture du site d'information T24, et elle coïncide avec l'ouverture de la défense d'Akrem İmamoğlu, maire suspendu d'Istanbul et principal rival politique du président turc Recep Tayyip Erdogan. En Allemagne, le procès d'un ancien officier ukrainien qui s'est ouvert ce mercredi à Hambourg dans l'affaire du sabotage des gazoducs Nord Stream en 2022, Serhiy Kuznetsov est soupçonné d'avoir organisé l'opération avec plusieurs complices. L'accusation estime que les expositions étaient commises à la demande des autorités ukrainiennes, ce que Kiev a toujours démenti. La défense conteste l'implication. Le procès doit se poursuivre jusqu'en janvier 2027. En Albanie, la contestation contre le gouvernement se poursuit à Tirana pour le 2e jour consécutif. Des centaines de personnes se sont mobilisées pour réclamer la démission du chef de gouvernement Edi Rama et une aide accrue aux étudiants. De nouveaux affrontements ont opposé des manifestants aux forces de l'ordre. Cette mobilisation intervient.

0: vient dans un contexte de tension politique et de mécontentement envers le pouvoir. Les autorités évoquent des négociations pour tenter d'apaiser la situation. En Inde, un mouvement satirique porté par la génération Z prend de l'ampleur contre le gouvernement de Narendra Modi, baptisé le Parti du Peuple Kafar. Il mobilise les jeunes sur les réseaux sociaux avec des mèmes et des messages provocateurs. Ses membres réclament notamment la démission du président de la commission électorale accusé de favoriser le parti au pouvoir, des accusations qui restent contestées. Mardi, deux figures du mouvement ont été arrêtées après avoir bravé l'interdiction de manifester à New Delhi. La contestation rallie désormais des organisations étudiantes et des partis d'opposition. Et enfin, en France, la pollution de l'air repart légèrement à la hausse après plusieurs décennies d'amélioration. Selon le bilan de la qualité de l'air publié ce mercredi, les concentrations de particules fines de dioxyde d'azote et d'ozone ont augmenté en 2025 par rapport à l'année précédente. 6 périodes de pollution d'ampleur nationale ont également été recensées contre 2 en 2024. Cette évolution marque un coup d'arrêt à la tendance générale à la baisse observée depuis 25 ans. Les particules fines restent particulièrement préoccupantes pour la santé.
1: Le rappel des titres.
0: L'essentiel de notre journal politique, l'Union calédonienne a présenté les conclusions de son comité directeur tenu samedi dernier à Thiel lors d'une conférence de presse. Plusieurs sujets ont été abordés. Le projet de modification de la loi organique par l'État, le mémorandum, nickel et la présidentielle de 2027, l'Union calédonienne qui apporte son soutien à Jean-Luc Mélenchon. La période est propice aux incendies, les bons gestes des citoyens sont de mise. Rencontre avec le chef du centre d'incendie du secours de la sécurité civile pour la zone sud et enfin province des îles, des journées de sensibilisation et des préventions à marée. Ce sera du mardi 20 au jeudi 22 octobre. Doc de Tadine, il sera notamment question d'addiction sur l'alcool et d'autres substances. Voilà, c'est donc la fin de notre journal. Merci de l'avoir suivi. Merci à toute l'équipe pour leurs diverses contributions à cette édition. Merci à Nina pour sa collaboration technique, la mise en onde. Très bon après-midi sur Djido Radio.
2: Et c'était un journal complet de la mi-journée. Vous avez été présenté à deux voix, donc vous avez pu entendre les actualités développées par Taliaou Vaïsala et Romain Mehoun. Bon début d'après-midi à vous toutes et à vous tous.

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Et il est 13h sur les ondes de votre radio. On va se quitter pour se retrouver demain sur la boîte à partage. Je vous souhaite à vous toutes et à vous tous un bon début d'après-midi. Dans quelques instants, ce sera Gianni qui prendra.

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L'indicatif de notre journal du Pacifique, les pays du Pacifique avertissent que la déclaration de l'ONU sur l'élévation du niveau de la mer est insuffisante. Les pays du Pacifique ont averti que la première déclaration des Nations Unies sur l'élévation du niveau de la mer ne prévoit pas les protections juridiques et les mesures climatiques nécessaires pour préserver les états insulaires vulnérables, malgré le fait qu'elle ait été adoptée par consensus. Lors du débat à l'Assemblée générale des Nations Unies le 12 octobre, les représentants du Pacifique ont souligné les lacunes de la déclaration sur les frontières maritimes, la continuité de la souveraineté, les droits de l'homme, le financement climatique et la nécessité de réduire les émissions de gaz à effet de serre. La population de Guinée a formulé les critiques les plus virulentes, avertissant que les négociations avaient affaibli des dispositions importantes pour obtenir l'accord de tous les pays. Le but du consensus devrait être de conférer une large légitimité. Il ne devrait pas se transformer en un droit de veto par attrition, a déclaré la Papouasie-Nouvelle-Guinée à l'Assemblée. La Papouasie-Nouvelle-Guinée a déclaré que ce processus avait contraint la majorité à accepter un langage plus faible afin de ménager un petit nombre de pays dont les intérêts économiques à court terme restaient liés à des émissions élevées de gaz à effet de serre. Ce droit de veto par attrition a fait peser le coût du consensus sur les États les plus vulnérables, a déclaré son représentant. Malgré ces lacunes, la Papouasie-Nouvelle-Guinée s'est jointe au consensus adoptant la déclaration décrivant l'élévation du niveau de la mer comme un problème affectant directement la vie, les moyens de subsistance et l'avenir de sa population. La déclaration adoptée le 24 septembre 2024 établit un cadre politique commun pour l'action internationale face à la montée des eaux. Cependant, les pays du Pacifique ont souligné que son adoption devait se traduire par des mesures concrètes et une protection renforcée en vertu du droit international. S'exprimant au nom du Forum des îles du Pacifique, FIP, Palau a déclaré que la montée des eaux affectait déjà les communautés côtières, les ressources en eau douce, la sécurité alimentaire et les infrastructures essentielles dans toute la région. Le représentant a appelé à un financement climatique accessible, prévisible et adéquat, notamment un soutien international pour renforcer le mécanisme pour la résilience du Pacifique que la région a identifié comme un mécanisme d'investissement prioritaire. Palau a également insisté sur la nécessité de réduire d'urgence les émissions mondiales afin de maintenir l'objectif de température de 1,5 degré Celsius à portée de main. Chaque fraction de degré compte, en particulier pour les pays et les communautés qui subissent déjà les conséquences du changement climatique, a déclaré Palau à l'Assemblée. Kiribati s'exprime au nom des petits États en développement du Pacifique, a souligné la nécessité de protéger les droits humains des personnes touchées par la montée du niveau de la mer, notamment le principe de non-refoulement qui protège les personnes contre le renvoi vers des lieux où elles risquent d'être gravement menacées. Kiribati a déclaré que le financement climatique doit parvenir aux communautés touchées en temps voulu et par le biais du processus simple d'accès. Tuvalu a souligné que la montée des eaux ne devait pas porter atteinte à son statut d'État, à sa souveraineté ni à ses droits maritimes, avertissant que les modifications physiques de son territoire ne pouvaient en aucun cas effacer ses droits en vertu du droit international. Nos droits en vertu du droit international ne peuvent pas sombrer avec nos îles. Nos droits maritimes doivent perdurer, a déclaré Tuvalu. Le pays a décrit la montée du niveau de la mer comme une menace existentielle. L'eau de mer pénètre dans les maisons, contaminant l'eau douce, endommageant les cultures et les infrastructures, érodant les côtes et emportant les tombes ancestrales. Tuvalu a demandé un financement d'adaptation accessible
à de meilleures conditions pour soutenir la protection côtière, la bonification des terres et le rehaussement du sol, ainsi que la reconnaissance continue de la continuité de son statut d'État et de la stabilité des zones maritimes. Vanuatu a également plaidé pour une mise en œuvre plus rigoureuse, affirmant que la déclaration devait marquer le début d'une action et non la fin de négociations. Le Vanuatu a informé l'Assemblée que le niveau de la mer autour du pays pourrait s'élever jusqu'à 122 cm d'ici la fin du siècle, rendant potentiellement une plus grande partie du territoire inhabitable. Elle a cité l'avis consultatif de 2025 de la Cour internationale de justice sur les obligations des États en matière de changement climatique, affirmant que la Cour avait confirmé les obligations juridiques de prévenir tout dommage important au système climatique, de coopérer de bonne foi et de protéger les droits de l'homme. Le Vanuatu a appelé à une action nationale et régionale assortie d'échéances précises, à un financement accru et prévisible, un soutien technologique et au renforcement des capacités, ainsi qu'à des approches communautaires en matière de mobilité climatique qui protègent la dignité, la culture et les choix des populations. Les petites îles démontrent que la voie à suivre dans le cadre du droit international est possible face à des défis sans précédent, a déclaré Vanuatu. Le pays a également mis en garde contre les lacunes persistantes dans les cadres juridiques, les plans de relocalisation, le financement et l'engagement politique. Les interventions dans le Pacifique ont réaffirmé la position de la région selon laquelle la montée des eaux ne doit pas anéantir la souveraineté des États, les zones maritimes établies, ni les droits garantis par le droit international. Les pays ont également fait référence aux déclarations antérieures du Forum des îles du Pacifique 2021 et 2023 qui définissent la position de la région sur la préservation des zones maritimes et la garantie de la continuité de l'État malgré la montée du niveau de la mer liée au climat. Tout en saluant ces déclarations comme une importante réalisation internationale, les représentants du Pacifique ont déclaré que sa valeur dépendrait de sa mise en œuvre, d'une action climatique plus forte et de l'acheminement des ressources vers les communautés les plus touchées. Pour le Pacifique, le principal défi reste de veiller à ce que la montée des eaux ne menace pas l'identité juridique et les droits des nations insulaires, tandis que l'action mondiale doit suivre le rythme des impacts physiques du changement climatique. La Chine rejette les accusations américaines de cyberattaque, tandis que les fugitifs sont mis en garde contre une violation de leur réseau. La Chine a rejeté les allégations américaines la liant à des cyberattaques, accusant Washington de politiser la cybersécurité et de formuler des accusations sans preuve, tandis que les États-Unis mettent en garde les fugitifs contre une cyberattaque présumée visant une organisation régionale basée à Suva. L'ambassade des États-Unis a récemment informé le gouvernement fidjien et l'organisation concernée d'une suspicion de compromission de son réseau informatique entre juillet et août 2026, affirmant que des pirates informatiques liés à la Chine y avaient eu accès pendant plusieurs jours. L'ambassade a formulé des recommandations techniques pour aider les fidjiens et l'organisation à sécuriser leur réseau et à remédier à la violation présumée. L'incident s'inscrivait dans un schéma plus large d'activités cybernétiques ciblant les gouvernements du Pacifique, les organisations multilatérales et les réseaux de télécommunications menés par des acteurs de la cybermenace parrainés par l'État et liés à la Chine. Les États-Unis ont averti que les informations volées lors de telles opérations pourraient donner aux services de renseignement chinois et à d'autres acteurs accès à des données sensibles et compromettre les communications entre les pays et territoires insulaires du Pacifique. L'ambassade a déclaré que cette activité était conforme à son évaluation selon laquelle la Chine restait une menace cybernétique active et persistante. En réponse aux allégations américaines concernant le soutien chinois aux cyberattaques, un porte-parole de l'ambassade de Chine a déclaré que Pékin s'opposait fermement au piratage informatique et était déterminé à lutter contre la cybercriminalité conformément
à la loi. La Chine est un fervent défenseur de la cybersécurité. Elle s'oppose fermement aux activités de piratage informatique et les combat conformément à la loi et s'oppose tout aussi fermement à la politisation des questions de cybersécurité, a déclaré le porte-parole. La Chine s'est également opposée à ce qu'elle a qualifié de diffusion de désinformation à des fins politiques et d'accusations sans preuve portées contre d'autres pays. Le porte-parole a appelé Washington à mettre fin à ce que Pékin a qualifié de politique de deux poids, deux mesures et de manipulation politique et a collaboré plutôt avec la Chine pour gérer les risques de cybersécurité par le dialogue et la consultation. La cybersécurité est une question de préoccupation commune pour la Chine et les États-Unis, a déclaré le porte-parole. La Chine a exhorté les États-Unis à adopter une approche responsable et constructive et à bâtir une relation dans le cyberespace fondée sur la paix, la stabilité et le respect mutuel. L'ambassade des États-Unis a également fait part de ses inquiétudes concernant les influences étrangères dans le Pacifique, citant les informations publiques sur des individus et des réseaux opérant dans toute la région. Elle faisait référence à des recherches décrivant ce que les chercheurs appellent la géocriminalité systémique et les liens présumés entre le front uni et chinois et des figures criminelles. Ces allégations mettent en lumière les préoccupations croissantes concernant la cybersécurité et la protection des communications gouvernementales et régionales sensibles dans le Pacifique. Les propos du porte-parole chinois n'ont pas abordé spécifiquement la compromission présumée du réseau de l'organisation basée à Suwa, Fidji. Réunion du Pacifique, progrès des normes régionales en matière de Kava.

0: Les autorités du Pacifique travaillent à l'élaboration de normes harmonisées pour le cava afin de renforcer la qualité, la sécurité et l'authenticité du produit et d'améliorer l'accès aux marchés régionaux et internationaux. Les travaux progressent lors de la 3e réunion du comité technique sur le développement de normes régionales pour le cava qui se tient donc en Indie du 12 au 14 octobre dans le cadre de l'initiative pour une infrastructure de qualité du Pacifique. La réunion vise à élaborer des normes régionales pratiques et rigoureuses afin d'améliorer l'homogénéité et la qualité du cava du Pacifique et de renforcer la confiance dans ce produit et sur les différents marchés. Lors de son intervention à l'ouverture, Natalia Paternotte, chef d'équipe commerce au secrétariat du Forum des îles du Pacifique, a déclaré que les travaux du comité s'inscrivaient pleinement dans le cadre de la déclaration sur le cava et de la stratégie régionale de développement du cava. Paternotte a souligné l'importance d'intégrer les circonstances nationales dans les discussions régionales afin de garantir que les normes soient pratiques et applicables dans tous les pays du Pacifique. Elle a déclaré que des normes harmonisées et une infrastructure de qualité plus solide étaient essentielles pour instaurer la confiance dans le cava du Pacifique et favoriser l'accès aux marchés régionaux et internationaux. L'élaboration de normes régionales soutient également la stratégie d'aide au commerce du Pacifique 2026-2030 et la vision de la stratégie 2050 pour le continent bleu du Pacifique. Ces cadres visent à renforcer la coopération régionale, à élargir les débouchés à l'exportation, à soutenir des moyens de subsistance durable et à préserver le patrimoine culturel du cava du Pacifique. Les travaux du comité technique s'inscrivent dans le cadre d'efforts régionaux plus vastes visant à renforcer le secteur du cava et à améliorer la qualité et la compétitivité des produits du Pacifique sur les marchés internationaux. Le cava est un produit culturel économique important pour de nombreux pays insulaires du Pacifique, assurant leurs moyens de subsistance et offrant des opportunités d'exportation aux producteurs de toute la région. Cette réunion rassemble les acteurs régionaux afin de promouvoir une approche commune des normes relatives au cava tout en veillant à ce que les contextes nationaux soient pris en compte dans le processus de développement. Un prêtre papouf affirme que l'Indonésie n'a pas à craindre une visite de l'ONU en Papouasie-Occidentale. Un responsable religieux de Papouasie-Occidentale a soutenu l'appel à une visite du haut-commissaire des Nations Unies aux droits de l'homme. Le père Alexandro Ranga, directeur du bureau franciscain pour la justice, la paix et l'intégrité de la création papouasie, a déclaré à l'Union catholique Asian News que les membres de l'Église rencontre chaque jour des personnes déplacées ou ayant perdu des membres de leur famille. C'est la réalité, pas une histoire, a-t-il déclaré. Que le haut commissaire des Nations Unies aux droits de l'homme vienne constater la situation par lui-même. Il serait préférable qu'un organisme indépendant vienne évaluer les conditions sur le terrain. Le père Ranga a déclaré que le gouvernement indonésien n'a pas à avoir peur. Ouvrir cette porte pourrait montrer que l'Indonésie respecte les papous et qu'elle prend de sérieux le respect des droits de l'homme en Papouasie. Cette déclaration intervient après que les dirigeants du Vanuatu et des îles Salomon, vous vous souvenez donc, ont profité de leur discours à l'Assemblée générale de l'ONU pour exhorter l'Indonésie à autoriser un commissaire aux droits de l'homme et à évaluer donc la situation. Dans la transcription de sa réponse publiée par le ministère des Affaires étrangères, la délégation indonésienne a déclaré que le pays prenait au sérieux toutes les allégations crédibles de violation des droits de l'homme. Nos institutions nationales et nos mécanismes juridiques, notamment la Commission nationale indépendante des droits de l'homme, cherchent pour traiter ces allégations. L'engagement de l'Indonésie envers le système international des droits de l'homme parle de lui-même. En 2019, vous vous souvenez également, les pays du Forum des îles du Pacifique ont demandé à l'Indonésie d'autoriser le haut-commissaire des Nations Unies aux droits de l'homme à se rendre en Papouasie afin de d'évaluer les allégations de violations généralisées des droits de l'homme. Avant l'Assemblée générale des Nations Unies, les pays mélanésiens ont fait pression sur l'Indonésie pour qu'elle facilite cette visite tant demandée ou qu'elle réexamine son adhésion à leur bloc régional. En réponse, le gouvernement indonésien a indiqué qu'une visite était prévue, mais cette information a été contestée par un important groupe indépendantiste de Papouasie occidentale. El Niño bat un record de température dans le Pacifique alors que le phénomène météorologique s'intensifie. L'intensification du phénomène El Niño a battu un record de température dans une zone clé du Pacifique en septembre, a indiqué lundi l'organisme de surveillance climatique de l'Union européenne. Signe supplémentaire que ce phénomène météorologique gagne en force de manière exceptionnelle. Les prévisionnistes internationaux avertissent depuis des mois que cet épisode d'El Niño deviendra probablement le plus puissant jamais observé, et le dernier record a été battu avant même le pic attendu de cet épisode plus tard cette année. El Niño, phase de réchauffement d'un cycle climatique naturel, fait monter la température de la mer dans le Pacifique tropical, déclenchant des changements météorologiques qui peuvent accroître le risque de sécheresse et d'inondation et exacerber le réchauffement climatique d'origine humaine. Le service Copernicus sur le changement climatique a déclaré que les températures de surface de la mer dans une région du Pacifique révélatrice d'El Niño, connue sous le nom de Niño 3.4, avait atteint un record absolu de 29,70 degrés Celsius le mois dernier. Ces températures ont dépassé les pics enregistrés lors des précédents épisodes El Niño de forte intensité de 1982-1983, 1997-1998 et 2015-2016, soulignant l'intensité exceptionnelle de l'épisode d'El Niño actuel, indiquait l'organisme de surveillance de l'Union européenne. Mais dans un communiqué à l'AFP, Copernicus a déclaré qu'il ne peut pas encore affirmer que l'épisode d'El Niño actuel est le plus fort jamais enregistré. Le changement climatique, en augmentant la température des océans, peut donner l'impression que les épisodes d'El Niño sont plus intenses que ceux du passé, ce qui complique les comparaisons historiques. Copernicus a indiqué avoir adopté un nouvel indice qui prend en compte le réchauffement des océans tropicaux, suggérant que l'événement actuel n'est pas encore plus intense que les précédents. Mais les valeurs observées en septembre indiquent un El Niño déjà exceptionnellement fort, d'autant plus que le phénomène n'a pas encore atteint son apogée, a déclaré Copernicus à l'AFP. Tous les prévisionnistes n'utilisent pas la même échelle pour interpréter El Niño. Vendredi, l'agence météorologique japonaise a déclaré que les conditions d'El Niño avaient atteint leur intensité la plus forte jamais enregistrée, avec des températures dans la zone de surveillance du phénomène supérieure de 4 degrés Celsius à la normale. Alors qu'El Niño prend de l'ampleur, les températures moyennes mondiales de la surface de la mer ont atteint un record de 21,05 degrés Celsius en septembre, dépassant le précédent record de 20,92 degrés Celsius pour le même mois en 2023, selon Copernicus. Globalement, le monde a connu son deuxième mois de septembre, le plus chaud jamais enregistré, avec des températures moyennes de l'air en surface de 16,27 degrés Celsius, indiqué le service de l'Union européenne. Le mois de septembre a été 1,63 degrés Celsius plus chaud que la moyenne pré-industrielle, une période définie comme 1850-1900. Lors des négociations climatiques de l'ONU de 2015 à Paris, les nations se sont engagées à maintenir le réchauffement climatique bien au-dessous de 2 degrés Celsius par rapport au niveau pré-industriel, tout en poursuivant des efforts pour le limiter à 1,5 degrés Celsius afin de limiter les effets du changement climatique. Mais les Nations Unies ont déclaré en septembre que l'objectif à long terme de 1,5 degrés Celsius serait manqué d'ici quelques années. Nous entrons dans une nouvelle période de plusieurs mois avec des températures supérieures à 1,5 degrés Celsius et avec un fort phénomène El Niño qui continue de s'intensifier. Il est probable que cela dure jusqu'en 2027, a déclaré Carlo Buontempo, directeur de Copernicus, dans un communiqué. Le dépassement de la limite à long terme de l'accord de Paris n'est qu'une question de temps. L'ampleur et la durée de ce dépassement dépendent encore de nous, a-t-il déclaré. Les scientifiques affirment qu'il est crucial de réduire les émissions de gaz à effet de serre provenant des combustibles fossiles afin de limiter la période de dépassement au-dessus de 1,5 degré Celsius et de faire baisser les températures le plus rapidement possible. Des experts ont averti que ce phénomène El Niño pourrait vraisemblablement faire grimper les températures mondiales à un niveau record en 2027. El Niño réchauffe les températures de surface dans le Pacifique équatorial central et oriental, entraînant des changements mondiaux dans les vents, la pression et les régimes de précipitation. Cela se produit généralement tous les 2 à 7 ans et dure environ 9 à 12 mois. Dans un contexte de crise au Moyen-Orient, la BAD soutient la sécurité énergétique dans le Pacifique à hauteur de 40,1 millions de dollars. La Banque Asiatique de Développement, la BAD, a approuvé un financement de 40,1 millions de dollars américains pour aider Kiribati, Tonga et Tuvalu à gérer la volatilité des prix des carburants alors que le conflit au Moyen-Orient fait grimper les coûts des importations dans tout le Pacifique. Les économies des îles du Pacifique ont peu de marge de manœuvre pour absorber les hausses soudaines du coût de l'énergie importée, a déclaré Masato Kanda, président de la BAD. Lorsque les approvisionnements sont perturbés et que les prix augmentent, les répercussions se font sentir dans toute l'économie, affectant l'électricité, les services essentiels, le budget des ménages et le coût des denrées alimentaires. La BAD aide Kiribati, les Tonga et Tuvalu à renforcer leur sécurité énergétique et à protéger chez leur population des effets les plus néfastes de cette crise. Le projet d'assistance d'urgence pour la sécurité énergétique de la région Pacifique accordera des subventions de 12,77 millions de dollars américains à Kiribati, de 15,39 millions de dollars américains à Tonga et de 11,94 millions de dollars américains à Tuvalu afin de gérer l'exposition à la volatilité des prix des carburants. Cela permettra également à Tonga de maintenir des services d'électricité abordables grâce à un soutien à Tonga Power Limited et de fournir une aide ciblée à Tuvalu à environ 6000 personnes issues de ménages à faible revenu touchés par la hausse des coûts du carburant, de l'électricité et du coût de la vie. Kiribati, Tonga et Tuvalu dépendent fortement des importations de carburant et font face à des coûts de transport élevés en raison de leur isolement géographique. La récente hausse des prix mondiaux des carburants et du fret a renchéri le coût de la production d'électricité et des biens essentiels, affectant de manière disproportionnée les ménages à faible revenu qui consacrent une part plus importante de leurs revenus à l'énergie et aux biens et services essentiels. L'impact économique de la hausse des prix des carburants et des perturbations connexes de la sécurité énergétique dans les trois pays est estimé mis à plus de 80 millions de dollars américains. Les trois gouvernements ont déjà pris des mesures proactives pour protéger les ménages et maintenir les services essentiels, notamment en absorbant la hausse des coûts énergétiques et en apportant un soutien aux consommateurs d'électricité. Ces mesures ont augmenté les dépenses publiques tout en réduisant les recettes des services publics, ce qui exerce une pression supplémentaire sur les finances publiques et la viabilité et financière de ces services alors que les prix des carburants restent élevés. Un pacte entre partenaires du Pacifique renforce les liens policiers, pas militaires. Le traité récemment conclu entre l'Australie et le Vanuatu renforcera les partenariats policiers, mais n'empêche pas les forces militaires étrangères de s'y installer, car le droit national l'interdit déjà. L'accord de Nakamal, signé par les dirigeants Tony Albanese et Jotham Napat à Port Vila en juin, a fait l'objet d'une enquête menée par des sénateurs lundi. Le traité comprend une clause stipulant explicitement que Vanuatu ne doit pas autoriser les puissances étrangères à utiliser son territoire pour des bases de défense ou des infrastructures. Les dirigeants australiens, notamment le ministre du Pacifique Pat Conroy, ont claironné que l'accord du Nakamal constitue un rempart contre une possible implantation militaire étrangère chez l'un des voisins les plus proches de l'Australie. Lundi, John Houghton, cadre du ministère des Affaires étrangères, a déclaré au Sénat que cette clause reflétait simplement la loi du Vanuatu. Cet article et cet engagement particulier reflètent les exigences déclarées, non seulement politiques mais aussi législatives du Vanuatu, a-t-elle déclaré. Le Vanuatu a adopté sa propre législation nationale qui s'engageait à veiller à ce que son territoire n'accueille pas de bases militaires et de services de sécurité étrangers. Ce n'est pas le cas aujourd'hui et ce ne sera pas le cas à l'avenir. Le maintien de l'ordre est une autre question. L'Australie intensifiant ses efforts dans ce pays mélanésien. Le commissaire adjoint de la police fédérale australienne, David McLean, a déclaré que cet accord entraînerait une augmentation du nombre de policiers australiens stationnés au Vanuatu dans les années à venir. 8 membres des forces armées philippines sont actuellement au service au Vanuatu et grâce au traité et au programme bilatéral existant que nous sommes désormais mieux et même de mettre en œuvre, je m'attends à ce que ce nombre puisse presque doubler, a-t-il déclaré. McLean a indiqué que l'aide australienne pourrait être accordée dans tous les domaines, allant de l'administration, du maintien de l'ordre général, de la médecine légale et de la formation aux infrastructures, notamment les nouveaux commissariats, les quartiers généraux et les entrepôts. L'ensemble des capacités des services et de l'organisation interne de la police adaptées à leurs besoins, a-t-il déclaré. L'année dernière, le Parlement du Vanuatu a adopté un amendement à sa loi sur la sécurité nationale qui confirme que cette nation mélanésienne est un État non militarisé. Le Vanuatu est également une nation fière de son non-alignement ayant conclu des accords en matière d'infrastructure et de sécurité avec d'autres pays, dont la Chine. Depuis son arrivée au pouvoir en 2022, le gouvernement d'Albanese a poursuivi la conclusion d'accords bilatéraux dans tout le Pacifique afin de consolider la position de l'Australie en tant que partenaire de choix pour les nations du Pacifique. Cela s'est avéré plus difficile à réaliser à Port Vila que dans d'autres nations du Pacifique comme la Papouasie-Nouvelle-Guinée et les Fidji qui ont signé des traités de défense et les petits États de Nauru et Tuvalu qui ont signé des accords plus approfondis. L'accord de Nakamal a été initialement conclu en 2022, mais n'a jamais été ratifié au Vanuatu jusqu'à sa reprise en 2025 sous le gouvernement nouvellement élu de Naapata.
1: Bien, vous écoutez Radio Tido et bien c'est ainsi que s'achève bien sûr notre journal du Pacifique. Prochain rendez-vous demain à la même heure à partir de 15h. Quant à nous, eh bien, on poursuit tout simplement avec les titres qui feront la une du journal de 16h30. L'Union calédonienne s'exprime sur le protocole d'accord entre l'Union européenne et la Nouvelle-Calédonie sur les matières premières, notre nickel, notre avenir, aucun partenariat sans garantie pour le pays, dixit l'Union calédonienne dans un communiqué. La période est propice aux incendies et les bons gestes des citoyens sont de mise. Rencontre avec le chef du centre d'incendie de secours de la sécurité civile pour la zone sud. Un reportage dans ce journal de 16h30. Et enfin, province des îles, des journées de sensibilisation et de prévention en marée. Ce sera du mardi 20 au jeudi 22 octobre au doc de Tadine. Il sera notamment question d'addiction sur l'alcool et d'autres substances. Voilà, et oui, ce sont ces quelques titres qui feront la une de ce journal prévu à 16h30 avec nos amis de la rédaction. Je vous souhaite à tous et toutes de passer quand même un excellent après-midi, 15h32, dans quelques instants. C'est Hélène qui poursuivra donc la suite de nos programmes en ce jeudi 15 octobre 2026. Elle sera donc avec vous dans quelques petites secondes pour continuer sur la suite de nos programmes jusqu'aux alentours de 19h. Quant à nous, eh bien, on se revoit dans les prochains jours.

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1: Est-ce que tu as déjà remarqué quelqu'un dans ta classe qui parle une autre langue à la maison, qui a une façon différente de bouger, de voir ou d'apprendre, ou qui vient d'un endroit très différent du tien? Ça, c'est la différence. Et la différence, ça fait partie de la vie. Sur toute la planète, il n'existe pas deux personnes exactement pareilles, même pas des jumeaux. Chacun a sa propre couleur de peau, sa culture, sa famille, sa façon de penser, ses goûts, et parfois des façons différentes d'apprendre ou de communiquer. Certaines personnes, par exemple, ont un handicap. Ça veut simplement dire que leur corps ou leur cerveau fonctionnent un peu différemment, mais ça ne les empêche pas d'avoir plein de talents, d'idées et de choses à partager avec les autres. On a parfois peur de ce qu'on ne connaît pas, alors face à quelqu'un de différent, certains ont le réflexe de se moquer ou de mettre la personne de côté. Mais si on prend le temps de mieux la connaître, on découvre souvent que cette différence est une vraie richesse, une nouvelle façon de voir les choses, une nouvelle histoire à découvrir, parfois même une nouvelle amitié. D'ailleurs, la nature elle-même adore la différence. Une forêt avec seulement un type d'arbre serait beaucoup plus fragile qu'une forêt avec plein d'espèces différentes qui s'entraident pour résister aux maladies et aux tempêtes. Les groupes humains fonctionnent un peu pareil. Plus les idées et les expériences sont variées, plus le groupe devient fort et créatif. Être respectueux des différences, ce n'est pas seulement les accepter du bout des lèvres, c'est aussi les accueillir avec curiosité, poser des questions avec bienveillance et surtout comprendre qu'être différent ne veut jamais dire être moins bien ni être meilleur, juste être soi.
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1: Excellent après-midi à tous et à toutes. Il est donc 4h, il est donc 16h, on va dire. Et oui, c'est l'heure de retrouver donc la rubrique de l'Académie des langues, donc qui est consacrée tout au long de cette semaine, vous l'avez vous-même constaté, donc consacrée à la langue de Jehouf. Et à travers cette rubrique, vous allez réentendre ou réécouter le témoignage de Monsieur Lessé Duniop.

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1: Bonjour à tous et bienvenue dans l'émission Confi Uvagara. Nous poursuivons la semaine consacrée à la langue Jéhu, toujours dans la thématique locuteur Jéhu originaire d'ailleurs. Aujourd'hui, nous accueillons M. Wilfred Lessé Adjouniop, fils de pasteur. Il a grandi à Lifou, dans la tribu de Tingeting. Il va nous raconter son parcours et son expérience avec la langue Jéhu. Je vous invite donc à l'écouter. Chosa Shenjeng.
2: Boussou. Alors moi, c'est Adjouniop Lessé. Dans mon enfance, je suis né à Nouméa. Ensuite, j'ai vécu à Ouvéa, puis Lifou. On va dire que dans mon enfance, j'ai grandi à Lifou. Et les vacances, j'allais à Ouvert. Et à certains moments, je faisais ma scolarité à Ouvéa et les vacances, j'allais passer à Lifou. À la maison, on parlait le Jéhu. Voilà, les deux vieux à la maison, moi et les grandes sœurs, les grands frères. Les enfants des frères à papa qui venaient d'Ouvéa pour leur scolarité au collège à Lifou, parlaient aussi le Lifou, le Jéhu. Et donc l'apprentissage du Jéhu, l'apprentissage du Jéhu était... Alors l'apprentissage de la langue Jéhu était tout à fait normal pour nous, puisque on est dans une tribu, on est à Ika, on parle Jéhu, et dans la tribu, tout le monde parle Jéhu, quoi. Dans mon enfance, là j'ai des mots qui me passent par la tête, que l'on entend lorsqu'on était petit, on entendait quand on était petit, comme Pena Washo. Penawasho qui veut dire chasser les oiseaux avec l'ospière. On a quoi encore comme terme qui me passe par la tête? Fenibalo. Fenibalo, c'est jouer au foot. Iaia. Iaia. Iaia, c'est un terme qui annonce le danger. Voilà, lorsqu'on était petit et qu'on disait « Attention, il y a quelqu'un qui arrive, ou vous allez vous faire taper, ou un truc comme ça. » On disait ça, là. « Ya, ya !» Puis tout le monde courait dans tous les sens, quoi. Je pense que les premiers mots en Jéhu ont été prononcés à la maison. Ouais. Je pense, comme tous les enfants, « Kaka, nénin, pour papa, maman. » Manger, reine, easy Milo, comme pour boire Milo, mais lorsqu'on commence à parler une langue, on était enfant, on faisait pas des phrases complètes, quoi. Alors, à Jéhu, à la maison, à Eka, on parlait le Jéhu, mais on parlait aussi le Yai, vu que papa et maman, Titia Pibaï, il parlait le Yaï aussi. Mais nous parlons le plus souvent en Jéhu, parce que, comme on est à Ika, on avait toujours le passage des paroissiens, donc on se devait aussi de parler en Jéhu. Mais sinon, à la maison, on parlait aussi le Yaï. Voilà, et quand on parle de parler la langue Yaï, c'est à la maison, bien sûr, qu'on a appris la langue. Et après, lorsqu'on allait en vacances à Ouvéa, on parlait aussi la langue là-bas. Étant enfant, on apprenait la langue. Comme lorsqu'on était enfant sur Jéhu, on parlait à notre niveau, quoi, de connaissance. Alors, nous, dans notre famille, enfin du moins à la maison, comme papa était pasteur, il avait une certaine aisance à prendre la parole et puis à faire des discours en langue djihou. Lorsqu'ils prenaient la parole pendant les cérémonies de mariage ou cérémonies de deuil, mon papa était très... Il se faisait beaucoup remarquer par sa grande... sa voix portante, comme quand il parle à haute voix, quoi. Et moi, ce qui m'a marqué, c'est tous mes papas, lorsqu'ils prenaient la parole, les gens portaient attention, du moins ceux qui sont un peu loin, parce que lorsqu'ils faisaient un discours ou ils grondaient quelqu'un, c'est toujours à haute voix. J'ajoute aussi en disant que lors du culte du dimanche, lorsqu'on était en dehors du temple, les gens savaient qu'il y avait le culte à l'intérieur, parce qu'on entendait la voix de papa pasteur qui faisait son culte du dimanche. Alors le message était passé, je pense, très bien, parce que dans sa façon de faire son culte du dimanche et de donner les messages, il avait une certaine prestance en tant que pasteur, je disais tout à l'heure, avec sa voix qu'il portait et qui, on avait l'impression qu'il hurlait, mais non, c'était sa façon de parler devant une assemblée ou devant un groupement de personnes. Donc je pense que les gens qui étaient là, ou plutôt les gens qui l'ont connu, ont retenu ce petit truc là que pasteur Lessé, ou du moins ses frères, avaient cette capacité là à parler devant les gens, mais à haute voix, une voix qui porte. Et lorsqu'on était enfant et jeune garçon, j'ai toujours eu cette... j'étais émerveillé devant mon papa et devant ses frères lorsqu'il prenait la parole. Puis, nous, on avait l'impression qu'il était en colère ou non, c'était leur façon de parler, de véhiculer un message devant les gens. Lorsque je suis au travail, j'ai l'occasion de parler la langue djihou, vu que j'ai des collègues qui parlent djihou. Et sinon, quand tu rentres à la maison après le travail, je parle yaï avec ma maman, et puis je parle le djihou avec ma femme. Il m'arrive des fois de parler le djihou et que je ne trouve pas des mots en langue djihou. Alors, lorsque je suis devant des gens, je leur demande, en leur donnant le mot en français, et eux me répondent avec la traduction en djihou. Étant originaire de Yaï, et pour ceux qui ne me connaissent pas, sois étonné de voir à un moment donné, lorsque je parle en lifou, après ils se posent des questions, comment je parle le djihou alors que je suis de Yaï. J'aimerais vous partager cette expression en français avec leur signification en yaï et en djihou. Le mot est amour. Amour qui est un mot très vaste de sens, qu'on traduirait en yaï, ibétegna, et en djihou, inim. J'ai choisi cette expression parce que ce qui nous lie, nous, les gens, nous les vivants, c'est ce mot amour, ibétegna, inim. C'est ce qui nous fait la rencontre des gens, c'est ce qui fait la gentillesse des gens, l'hospitalité des gens, c'est le fait de partager ce mot amour, inim, ibétegna. Le fait de parler plusieurs langues est une richesse. J'encourage les parents qui sont bilingues, c'est-à-dire parlent français, qui parlent nos langues vernaculaires, de parler, beaucoup parler à leurs enfants pour qu'ils puissent, eux, à leur tour, comprendre et parler la langue. Parce que la survie d'une langue se fait par la transmission de la langue des parents à leurs enfants. Pour moi, locuteur d'ailleurs, c'est quelqu'un qui ne parle pas notre langue. Pour terminer, je vais vous raconter une petite anecdote qui nous a fait rire, mais qui a fait aussi pleurer quelqu'un. Alors, l'histoire se passe au champ, à la tribu de Tingiting, dans l'après-midi. J'aurais une pensée pour mon papa, Naibat, Tchalessé, et un grand cousin Ihouzié, Angretin. Était présent avec ces deux-là le petit-fils Houssa. Houssa qui est le chanteur des Tchétchènes. Alors, lorsqu'ils sont arrivés au champ, le cousin Ihouzié a allumé un feu, puis chauffé une bouillotte pour l'eau chaude. Puis a dit à son petit-fils Houssa de surveiller la bouillotte. Lorsque la bouillotte finira par bouillir, il fallait les appeler et sera le moment de prendre le café. Alors, le petit Houssa qui jouait pas loin de la bouillotte qui chauffait, s'est aperçu que la bouillotte était en train de bouillir. Pourquoi laisser? Bouillez la bouillotte. Et comme mon papa est de nature à faire des plaisanteries, il lui répond en disant, Mengetilabi, qui veut dire chavire-le. Alors Houssa n'a pas cherché à comprendre. En attendant la réponse de Pasteur Lessé, Houssa chavira tout l'eau chaude qu'il y avait dans la bouillotte. Arrivèrent le moment de prendre le café, tout le monde s'approche et constate que la bouillotte est vide. Voilà le cousin Ihouzié qui demande à Houssa, « Houssa, elle est où l'eau chaude qui est dedans ?» Voilà Houssa qui répond, « Ben, on y croit laisser Nengetilébi ?» Il dit, « Ben, Nengetilébi ?» Ben, grand-père Lessé m'avait répondu tout à l'heure en disant de chavirer, alors moi je l'ai renversé. Tout le monde s'est mis à rire de la petite bêtise de Houssa, et en passant, Houssa a ramassé deux coups de trique. Merci de m'avoir écouté avec notre émission « Khonfi Ouvahara ».
1: Voilà, c'est ainsi que s'achève cette émission « Khonfi Ouvahara ». Un grand merci à M. Wilfried Lessé Adjounio pour ce témoignage et pour avoir partagé son expérience avec la langue Djéhou. Demain vendredi, nous écouterons Mademoiselle Tanela Passolaire, qui a aussi un parcours singulier avec la langue Djéhou. D'origine européenne, elle a grandi avec sa maman, mariée à un homme de l'Ifou. Très tôt, elle a été bercée par la culture Kanak et la culture Djéhou. Merci de nous avoir suivis et à demain pour une nouvelle chronique de Khonfi Ouvahara et la Nièvre.
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Bonjour Kanakichi, bonjour mon beau pays et bonjour à tous branchés sur la meilleure des fréquences. C'est Hélène qui vient de prendre l'antenne et il est 16h passé de 14 minutes sur Jido Radio.

J'espère que vous passez une belle après-midi en ce troisième jour de la semaine, ce quatrième plutôt, ce jeudi 15 octobre 2026. Aujourd'hui, honneur aux Aurélie, Aurélia en l'honneur de la Sainte Aurélie. Le prénom Aurélie, excusez-moi, est le féminin d'Aurèle et vient de l'adjectif latin Auréolus, qui signifie entouré d'or. Joli, et a donné le mot auréole. Belle fête à vous, aussi au natif de ce jour ensoleillé. Ce jeudi 15 octobre, on vous souhaite un bel anniversaire, longue vie, et profitez bien de votre jour. Comme toujours, je vous annonce la suite sur le 97.4. Enfin, une partie de notre fin de journée sur la fréquence. Pour la suite, à 16h30, nous serons en information. On va retrouver le journal du soir réalisé et préparé par Monsieur Méhoun Romain. À 17h05, on reste en information avec le radioservice, la première partie et la lecture des avis de décès et la deuxième partie et la lecture des communiqués. À 18h, on retrouve l'ami John Natanga avec la rediffusion du journal du Pacifique. Et enfin à 19h, c'est votre rendez-vous littéraire. À 19h, on retrouve la rediffusion de l'émission Une voix, un livre. La rediffusion de ce lundi 12 octobre. Rappelez-vous, nous étions avec l'ouvrage L'aide fatale d'Ambissa Moyo. Rendez-vous à 19h.

Voilà pour cette fin de journée sur le 97.4. Maintenant, place à la musique, c'est DJ Jack Side, sincère de RSKO. Belle écoute!

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5: On retrouve tout de suite le point en information de la soirée avec le journal du soir préparé et réalisé par Romain Mioun. Belle écoute.
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Bonsoir Kanaki et merci d'être avec nous pour notre édition de la soirée. Bienvenue à celles et ceux qui viennent de se caler sur la RDK. Pour commencer notre journal, un communiqué du mouvement Union Calédonienne à propos du protocole d'accord entre l'Union Européenne et la Nouvelle-Calédonie sur les matières premières. Je cite ce communiqué. La Nouvelle-Calédonie se trouve à un tournant décisif de son histoire économique. L'avenir de notre nickel, de nos usines et des milliers de familles qui en dépendent ne peut se construire sur de simples déclarations d'intention. Il engage notre souveraineté économique, notre capacité à créer de la richesse sur notre territoire et notre responsabilité envers les générations futures. Le 20 octobre prochain, le gouvernement de la Nouvelle-Calédonie doit signer avec l'Union européenne un protocole d'accord sur les chaînes de valeur des matières premières. Cette démarche intervient alors que notre industrie métallurgique traverse une crise majeure. Koniambo est à l'arrêt, Prony Ressources est en difficulté et la SLN demeure soutenue par des fonds publics. L'Union calédonienne, je cite encore le communiqué, ne rejette ni la coopération avec l'Europe ni la recherche de partenaires industriels. Elle défend une exigence fondamentale, tout partenariat doit d'abord servir les intérêts du pays et garantir des retombées concrètes pour notre peuple. Le protocole proposé fixe, je cite, un cadre général de coopération, mais ne crée aucune obligation contraignante, ne garantit aucun financement et ne précise ni les projets industriels concernés, ni les partenaires, ni les volumes, ni les conditions de prix. Une feuille de route doit être élaboré dans les 6 mois suivant sa signature. Or, nos usines sont en difficulté aujourd'hui. Les emplois, les compétences et les familles qui dépendent de cette industrie ne peuvent se satisfaire de grandes orientations dont les conditions de réalisation restent incertaines. Avec tout engagement, nous demandons, je cite toujours le communiqué, un dossier consolidé établissant la faisabilité technique, le financement, les risques, la gouvernance et le calendrier de mise en œuvre. Chaque usine doit faire l'objet d'un diagnostic précis et d'un plan cri

0: Pendant que d'autres captent l'essentiel de la valeur, nous défendons la transformation locale chaque fois qu'elle est économiquement et industriellement viable. Lorsque des étapes doivent être réalisées à l'extérieur, elles doivent s'accompagner de garanties précises, notamment en matière de participation calédonienne au capital, de droit de décision et de partage des bénéfices. La notion de valeur locale doit donc être clairement définie et mesurée à partir d'indicateurs concrets. Emploi, achats locaux, recettes publiques, compétences développées et part du capital détenu par les acteurs calédoniens. La pérennité de nos trois usines doit constituer une priorité. Et je cite toujours le communiqué du mouvement Union calédonienne, le coût élevé de l'énergie, les difficultés financières et les déséquilibres industriels exigent des réponses adaptées à chaque situation. Aucun partenariat ne pourra réussir sans un modèle économique viable, un financement soutenable et des engagements industriels précis. L'Union calédonienne défend une stratégie cohérente, stabiliser nos usines, renforcer la transformation locale et, lorsque cela s'avère nécessaire, développer des partenariats extérieurs garantissant au pays une participation réelle à la valeur créée. L'endettement ne doit pas absorber les bénéfices futurs ni compromettre les retombées économiques attendues. Par ailleurs, les provinces, le Congrès, les autorités coutumières et les opérateurs calédoniens doivent être pleinement associé à la négociation. Notre pays ne doit pas être un simple fournisseur de matières premières, mais un partenariat capable de participer aux décisions qui engagent son avenir. L'Union calédonienne demande, je cite encore, un dossier industriel et financier consolidé, accompagné d'un diagnostic et d'un plan de redressement pour chaque qu'une des trois usines, une définition claire de la valeur créée en Nouvelle-Calédonie et des garanties sur son partenariat, des conditions de prix transparentes et des engagements précis des industriels européens sur les volumes et les débouchés, une participation effective des acteurs institutionnels, coutumiers et économiques du pays aux négociations. Ces exigences ne visent pas à bloquer la coopération, mais à lui donner un contenu concret, équilibré et durable. Le gouvernement reconnaît lui-même que le protocole n'est pas la destination et que l'essentiel reste à construire dans la feuille de route et le futur projet. Nous partageons ce constat, mais rappelons qu'en l'absence d'obligations contraignantes, aucune garantie ne protège encore les intérêts du pays. L'Union calédonienne défend une coopération fondée sur le respect de nos intérêts, la pérennité de notre industrie et la maîtrise de notre richesse. Coopérer, oui, s'engager sans garantie, non. Notre objectif est clair, des usines qui produisent des emplois durables, une richesse qui profite à notre peuple et un pays qui garde la maîtrise de son avenir. Fin de citation de ce communiqué du mouvement Union calédonienne signé par son président Emmanuel Tshibau. En cette période sensible, les pompiers sont mobilisés sur le terrain et comptent aussi sur la responsabilité de chacun. Mais entre les comportements à risque et les mauvais réflexes face à un incendie, le chef du centre de secours de la zone sud rappelle les bons gestes à adopter. Les précisions de Talirao Vaïsala.
1: Alors, la saison des feux est bien installée en Nouvelle-Calédonie. Depuis son ouverture, environ 600 départs de feux ont été recensés pour plus de 1000 hectares touchés. Face à cette situation, les pompiers rappellent les risques pour la population, les secours et l'environnement. Écoutons Ivanik Vaquier, chef du centre d'incendie et de secours de la sécurité civile pour la zone sud.
2: Effectivement, on est rentré dans la saison des feux. Les risques, ben, ça reste toujours là, les risques sur la population. Les risques aux, les incendies qui sont allumés aujourd'hui, faut porter des risques aussi aux sapeurs-pompiers. Parce que derrière, des hommes et des femmes, en fait, on a des personnes qui s'engagent. Et donc, ça aussi, on met en danger une partie de ces personnes-là, en plus de la population. Mais également, on peut noter aussi l'environnement qui a un impact également sur, face à tous ces incendies.
1: Pour limiter les dégâts, les consignes sont simples, éviter d'allumer des feux, notamment en présence de vent, et surtout signaler rapidement tout départ d'incendie.
2: C'est vraiment les signaler le plus rapidement possible et faciliter l'accès des secours.
1: Un réflexe qui n'est pas toujours adopté, le chef du centre d'incendie et de secours de la sécurité civile déplore que certains habitants publient des vidéos sur les réseaux sociaux sans prévenir les secours.
2: On s'aperçoit que le premier réflexe de la population, c'est de faire un live ou un direct sur ces réseaux, et en fait, parfois, on découvre des incendies à travers les réseaux et sans que les services d'incendie de secours soient informés. Et c'est ça que je souhaite vraiment appuyer.

0: sur la remontée à travers le 18 pour pouvoir engager les secours et au moins mettre en œuvre tous les moyens pour éviter en fait une catastrophe.
1: Les pompiers appellent donc chacun à la responsabilité pour préserver des vies et l'environnement. Un dernier message du chef du centre de la sécurité civile, cet appel à la mobilisation.
0: Si nous pouvons arrêter de brûler notre pays, ce serait une belle victoire.
1: Sapeurs-pompiers invitent la population à venir à leur rencontre ce samedi 17 octobre à 9h à 16h. Le village Résilience, un événement organisé pour sensibiliser à la prévention et à la lutte contre les feux de forêt. Au 15 rue Edmond Arbulo à Nouméa.
2: Et enfin, pour terminer notre journal, un rendez-vous en province des îles la semaine.
3: Les journées de sensibilisation et de prévention à marée, des journées qui sont destinées aux jeunes de 16 à 25 ans, mais elles restent ouvertes à tous. L'objectif est simple, parler ensemble de l'alcool, du cannabis et d'autres substances, de leurs conséquences sur la santé, sur la famille et devant la loi, mais aussi montrer aux jeunes qu'il existe d'autres chemins et des personnes pour les accompagner. On écoute Sandra Gop, éducatrice spécialisée en addictologie.
4: Bonjour tout le monde. Donc je m'appelle Gop Sandra, je suis éducatrice spécialisée en addictologie au service de prévention et promotion de la santé de la DACAS. Donc aujourd'hui, je viens vous parler des journées de sensibilisation et de prévention qui auront lieu à Marée le mardi 20 octobre, jeudi 22 octobre au DOC de Tadine de Marée. Donc ces journées sont destinées aux jeunes âgés de 16 à 25 ans, mais elles restent quand même ouvertes à tous. Donc l'objectif de ces journées reste de parler ensemble de l'alcool, du cannabis, des autres substances, de leurs conséquences sur la santé, sur la famille et devant la loi, mais aussi montrer aux jeunes qu'il existe d'autres chemins et des personnes pour les accompagner. D'ailleurs, nous ne faisons pas ce projet seuls, nous travaillons avec nos partenaires. Il y a la mairie de Marée et le CCAS, que je remercie pour la collaboration et le travail de terrain, les autorités coutumières, la DPJEJ, la gendarmerie, l'EPIF avec l'association Ajaben et aussi bien d'autres partenaires. Au programme, des ateliers tournants d'1 heure à 1 heure et demie, des ateliers sur l'alcool, différentes substances. Il y aura aussi l'exposition 13-18 animée par nos éducateurs de la DPJEJ. Des ateliers sur le respect des règles et des lois animés par la gendarmerie, l'atelier formation et insertion professionnelle avec l'EPIF qui travaille en collaboration avec l'association Ajaben, et aussi un atelier théâtral avec un intervenant local, Monsieur Béarouné Wenit. Et donc bien sûr l'après-midi, c'est place à la cohésion avec le volleyball, le football ainsi que le cricket. Donc on commence le mardi 20 à 8h avec le lancement des journées et nous terminerons le jeudi 22 à midi avec une clôture. Donc vous êtes tous invités, jeunes parents, venez nombreux et pour tout renseignement, n'hésitez pas à nous appeler au 45 12 12. Prendre soin de nos jeunes, c'est l'affaire de tous. Merci.
3: Voilà, Sandra Gop, éducatrice spécialisée en addictologie, donc qui parle de ce qui va se passer du côté de Nongoné du mardi 20 au jeudi 22 octobre, doc de Tadine prochainement sur Nongoné.
5: Le rappel des titres.
2: L'essentiel de notre journal, l'Union calédonienne s'exprime sur le protocole d'accord entre l'Union européenne et la Nouvelle-Calédonie sur les matières premières. Notre nickel, notre avenir, aucun partenariat sans garantie pour le pays, dit Lucé dans son communiqué. La période est propice aux incendies, les bons gestes des citoyens sont de mise. Rencontre avec le chef du centre d'incendie de secours de la sécurité civile pour la zone sud, un reportage dans notre édition et enfin province des îles, des journées de sensibilisation et de prévention en pays Nengoné. Ce sera du mardi 20 au jeudi 22 octobre au DOC de Tadine. Il sera notamment question d'addiction sur l'alcool et d'autres substances. C'est donc la fin de notre journal. Merci de l'avoir suivi. Très bonne fin de journée sur Jido Radio.
6: Merci, cher monsieur Meoun. Et je vous rappelle les heures de diffusion, de rediffusion plutôt. On retrouvera en rediffusion ce journal complet par M. Meoun à partir de 21h sur les ondes de Jido. En attendant, nous, on va continuer avec la programmation de cette fin de journée. Pour la suite, ça reste en information. À 17h05, on ouvre le radioservice. En attendant, on repart avec Mosaïque Mélodie, le titre Makanaki.

On ouvre le radioservice avec la première partie et la lecture des avis de décès. Pour le grand chef Boula, Evanesieti, la famille Wamoe, Chaye Nanime et veuve Chaye Sailoama. Pour les familles Tangopi et Majele, les familles Watiepel et Nashipan, Nason et Tokan, Iwan et Nichij, Forest et Magulu, Pia et Huazing, Chupit et Patel, Lemu et Sehom. Aux familles Waneisi et Mole, Gopfenepej, Sejo, Laen, Kaken. Pour mesdames Iwa, Naye, Onakoko et Seta, Waitea, Wajema, Ireko. Waifit, Go Elisi, Monsieur Nageda, Kokon, Mesdames Streeter Waijoué et Sérum Evelyne, Monsieur Meun Gaston, Mesdames Wayenes Valérie, Grafto Jessie, Wakanumone, Françoise, Wejiem Sonia, Wejiem Waifit, Sawaza, Magali, Waya Waf, excusez-moi pour la prononciation, Waya Fabienne, Orita Lizi pour Empoya, Wahola, Walewen Lizi, Waga Emily, Waijimu, Pauline, Aosu Wasola, Huliwa, Wanga Forest Waifit et Forest Rose. On nous prie d'annoncer le décès de Madame Nepeun Sailoama, Françoise, survenue ce lundi 5 octobre à l'hôpital Salpêtrière de Paris, dans sa 46e année, des suites d'une longue maladie. La veillée se déroulera ce mardi 20 octobre à partir de 14h30 jusqu'à 19h30. La veillée reprend le lendemain, ce mercredi 21 octobre à partir de 8h jusqu'à 14h au salon funéraire du 6e kilomètre. Selon la volonté du défunt, il n'y aura ni fleurs ni couronne. Un discours de circonstance sera prononcé sur place ce mardi 20 octobre dans l'après-midi, suivi de sa crémation à 15h. Les familles Lavaka, Mafutuna, Tui, Fui Maono, Kafua, Oatau, Famaï, et Mekines et Fia Fia Loto, sa conjointe Marie-Jessica Famaï, leurs enfants Emilien et Abimaël Lavaka, sa mère Vélonica Fenua Fanota, excusez-moi, Fenua Fanote et son mari Soane Fenua Fanote, son père Emiliano Lavaka et sa femme Kavila Lavaka Fanen, ses frères et sœurs, leurs enfants et petits-enfants. Ont la douleur d'annoncer le décès de monsieur Lavaka Mafutuna Alozio Kafoa di Joe. Décès survenu ce 9 octobre 2026 dans sa 47e année. La veillée aura lieu ce lundi 19 octobre de midi à 20h. La veillée reprend ce mardi 20 octobre de 7h. À la levée du corps, la cérémonie religieuse sera célébrée au salon funéraire de Nouméa ce mardi 20 octobre à 9h15. Suivi de l'inhumation au cimetière du 5e kilomètre.

Ok, je m'excuse sincèrement pour cette absence à l'antenne. Je reprends la première partie du radioservice avec la lecture des avis de décès. On nous prie d'annoncer le décès de Panoué Moïse Liko Panoué, survenu en France ce 20 septembre à l'âge de ses 26 ans. Son corps arrivera ce vendredi 16 octobre. Les veillées auront lieu ce vendredi 16 octobre de 14h à 20h, puis reprendront ce samedi 17 octobre de 7h à 20h, ce dimanche 18 octobre de 7h à 20h. Le transfert du corps se fera par le Beticho ce lundi 19 octobre au matin vers Lifou. L'enterrement se déroulera dans la matinée ce mardi 20 octobre à 9h30 à la tribu de Wiwatul, au Nove.

Au grand chef Diallo, les familles Ruru, Washetin Beharune, Sinakud, Wamejo, Mae Golesha Naose, Washoima, Beharune, Siweba, Washoima Kugon, Waya, Waga, Trabe, Siweine, Kouin, Kwane, Karine, Wawia, Wajonu, Gop, Kaku, Mawea, Uwei, Keisi, Herman, Yenyo, Fideli, Goseng, Welepan Koni, Yeinen, Yekaweni, Jebet, Mawea, Wayewol, Wakranyap, Warekaishan, Jewini, et Atenekwa et Eo, et leur allié à la tribu de Yambe, Puebo, Louepak de Napalou, Lifu, Tunezek, Akanka et Wekut, Wajenges.

On poursuit la lecture, mesdames Jalo Marie Maguyen, Wadja Madeleine Sengon, Washetin Margaret Barune Yolande Lossi, Barune Louise Waijune, Wameso Marguerite Narin Washetin Rose, Sienene Naou Alice Barune Christine, Wei, Wan Gin Gi, Anne-Marie Modoku, Wan Gi Alice Washetin Yolande Sengon, Wadja Suzanne Kaloï, Wameso Marianne Goupeira, Barune Céline Junukne, Golesha Palosi, Barune Léa Céline Washetin Marguerite, Manaou Watea Kirubi, Miron, Antoinette Wegen, Takunu Rose Siwanizi, Chuki Emma Wakana Sophie, Madoku Wapala Maria Del, Trabe Martine Lossi, Siche Liz, Sananium, Wanaro, Laura Wa, excusez-moi, Nawagne, Siche Marie Rose, Konecho Marguerite Unialo, Barone Rosa, Laura plutôt. Washetin Céline, José, Enoka Stéphanie, Aya, Wami, Joe, Rose Wagé, Fay, Rosette Wengen, Enoka Sophie Sananium, Noka Sameri, Wakatawa, Judith Sananium, Maë Marie-Claire, on nous prie d'annoncer le décès de Madame Ruiru Nadia Naina, survenue ce 13 octobre 2026. La veillée se déroulera ce dimanche 18 octobre de 8h à 20h. La défunte sera ensuite transférée à Marais ce lundi 19 octobre où son inhumation est prévue. Ce mardi 20 octobre à la tribu de Pato. La famille s'excuse auprès des personnes des familles qui n'ont pu être citées.

à son oncle Jacques Médard et son épouse Apoya, à toute la famille Médard, aux familles Poadja, aux familles Ouamitan à Saint-Louis, aux familles Fouange à Unjo, la famille Poachili à Tieta et Gatop, à la famille Vabou Poachili à Bako, à la famille Tiana et à Gatop, la famille Téa, Tieta, Boumé, Friand, Mermoud, Potomac, Goro Méran, Goro Ouna, ainsi qu'à ses amis et ses anciens collègues d'Unitrans, Madame Médard Ouamitan, Marie-Lucie, son épouse et son fils Médard, Jonathan. En la profonde douleur d'annoncer le décès de Monsieur Médard, Néa, Roger.

deux communiqués sont à partager pour la deuxième partie de ce radioservice. Le premier émanant de la province Nord, elle informe la population de Canala de la réorganisation de l'activité médicale et des soins infirmiers à compter du 12 octobre depuis ce 12 octobre jusqu'à nouvel ordre. Ce sera comme suite. Les consultations médicales et soins infirmiers se font en matinée, sans rendez-vous. En après-midi, ce sera pour les urgences et les soins programmés en rendez-vous. Les autres activités sont maintenues aux horaires habituels d'ouverture. Les urgences ne seront pas assurées en dehors des heures d'ouverture. En cas d'urgence, veuillez contacter le SAMU chez le centre 15, à savoir que le numéro est gratuit. Pour plus d'informations, contactez le CMS au 47 75 60. Je répète le 47 75 60. La province Nord appelle la population à la plus grande prudence et vigilance. Ce communiqué est signé par la secrétaire générale de la province Nord, Madame Lucia Rousseau.

Et on poursuit. La province des îles Loyauté informe les étudiants et les familles que la campagne de demande de logement au campus des îles pour l'année universitaire 2027 est ouverte. Les étudiants jusqu'au 30 novembre 2026 inclus pour constituer et déposer leur dossier de première demande ou de renouvellement. Attention, tout dossier incomplet ne sera pas traité et les demandes envoyées par courrier électronique ne seront pas acceptées. Les formulaires de demande et de renouvellement ainsi que les annexes obligatoires peuvent être téléchargés directement sur le site internet de la province des îles Loyauté à l'adresse suivante province-île.nc. Ils peuvent également être retirés et déposés à Nouméa, au campus des îles, bâtiment E niveau R, ou à l'antenne des îles. Alifou, ce sera la direction de l'enseignement de la province des îles Loyauté, Aoué, et à Ouvéa et Maré, ce sera la direction générale des services. Les dossiers peuvent également être envoyés par courrier postal à l'adresse suivante Campus des îles, direction générale des services de Nouméa BP, 1014-98-845 Nouméa CEDEX. Les étudiants et les familles sont invités à préparer leur dossier dès maintenant et à ne pas attendre la date limite du 30 novembre 2026. Pour retrouver les formulaires, les annexes, la liste complète des pièces à fournir, les tarifs des logements et toutes les modalités de la campagne, rendez-vous sur province-île.nc. Pour tout renseignement complémentaire, contactez le campus des îles au 25 43 40 ou par courriel à l'adresse suivante campus-admin@loyalty.nc.

À l'instant, c'était la deuxième partie du radioservice avec la lecture des communiqués. En plus, on peut maintenant clôturer ce radioservice. Allez, on va repartir tranquillement en musique, avec de la bonne musique, de la good vibes. Et en information aussi, à 18h pour la suite, ce sera avec la retransmission du journal du Pacifique de 15h, celui que vous avez suivi à 15h par l'ami John Natanga. Nous, on va souffler un petit moment avec Denise, le titre Jalousie. Et vous êtes bien sur Jido.

Il est 17h37 sur la fréquence à l'instant c'était. Les DS, le titre en a changé en continuant Kaneka. Et on va continuer avec Jalive, ou plutôt JVDK, chantant nos chants de liberté.

0: Il est 18h sur Jido Radio. On va retrouver la rediffusion du journal du Pacifique par l'ami John Natanga.
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0: L'indicatif de notre journal du Pacifique, les pays du Pacifique avertissent que la déclaration de l'ONU sur l'élévation du niveau de la mer est insuffisante. Les pays du Pacifique ont averti que la première déclaration des Nations Unies sur l'élévation du niveau de la mer ne prévoit pas les protections juridiques et les mesures climatiques nécessaires pour préserver les états insulaires vulnérables, malgré le fait qu'elle ait été adoptée par consensus. Lors du débat à l'Assemblée générale des Nations Unies le 12 octobre, les représentants du Pacifique ont souligné les lacunes de la déclaration sur les frontières maritimes, la continuité de la souveraineté, les droits de l'homme, le financement climatique et la nécessité de réduire les émissions de gaz à effet de serre. La population de Guinée a formulé les critiques les plus virulentes, avertissant que les négociations avaient affaibli des dispositions importantes pour obtenir l'accord de tous les pays. Le but du consensus devrait être de conférer une large légitimité. Il ne devrait pas se transformer en un droit de veto par attrition, a déclaré la Papouasie-Nouvelle-Guinée à l'Assemblée. La Papouasie-Nouvelle-Guinée a déclaré que ce processus avait contraint la majorité à accepter un langage plus faible afin de ménager un petit nombre de pays dont les intérêts économiques à court terme restaient liés à des émissions élevées de gaz à effet de serre. Ce droit de veto par attrition avait pesé le coup du consensus sur les États les plus vulnérables, a déclaré son représentant. Malgré ces lacunes, la Papouasie-Nouvelle-Guinée s'est jointe au consensus adoptant la déclaration décrivant l'élévation du niveau de la mer comme un problème affectant directement la vie, les moyens de subsistance et l'avenir de sa population. La déclaration adoptée le 24 septembre 2024 établit un cadre politique commun pour l'action internationale face à la montée des eaux. Cependant, les pays du Pacifique ont souligné que son adoption devait se traduire par des mesures concrètes et une protection renforcée en vertu du droit international. S'exprimant au nom du Forum des îles du Pacifique, FIP, Palau a déclaré que la montée des eaux affectait déjà les communautés côtières, les ressources en eau douce, la sécurité alimentaire et les infrastructures essentielles dans toute la région. Le représentant a appelé à un financement climatique accessible, prévisible et adéquat, notamment un soutien international pour renforcer le mécanisme pour la résilience du Pacifique que la région a identifié comme un mécanisme d'investissement prioritaire. Palau a également insisté sur la nécessité de réduire d'urgence les émissions mondiales afin de maintenir l'objectif de température de 1,5 degré Celsius à portée de main. Chaque fraction de degré compte, en particulier pour les pays et les communautés qui subissent déjà les conséquences du changement climatique, a déclaré Palau à l'Assemblée. Kiribati s'exprime au nom des petits États en développement du Pacifique, a souligné la nécessité de protéger les droits humains des personnes touchées par la montée du niveau de la mer, notamment le principe de non-refoulement qui protège les personnes contre le renvoi vers des lieux où elles risquent d'être gravement menacées. Kiribati a déclaré que le financement climatique doit parvenir aux communautés touchées en temps voulu et par le biais du processus simple d'accès. Tuvalu a souligné que la montée des eaux ne devait pas porter atteinte à son statut d'État, à sa souveraineté ni à ses droits maritimes, avertissant que les modifications physiques de son territoire ne pouvaient en aucun cas effacer ses droits en vertu du droit international. Nos droits en vertu du droit international ne peuvent pas sombrer avec nos îles. Nos droits maritimes doivent perdurer, a déclaré Tuvalu. Le pays a décrit la montée du niveau de la mer comme une menace existentielle. L'eau de mer pénètre dans les maisons, contaminant l'eau douce, endommageant les cultures et les infrastructures, érodant les côtes et emportant les tombes ancestrales. Tuvalu a demandé un financement d'adaptation accessible à de meilleures conditions pour soutenir soutenir la protection côtière, la bonification des terres et le rehaussement du sol, ainsi que la reconnaissance continue de la continuité de son statut d'État et de la stabilité des zones maritimes. Vanuatu a également plaidé pour une mise en œuvre plus rigoureuse, affirmant que la déclaration devait marquer le début d'une action et non la fin de négociations. Le Vanuatu a informé l'Assemblée que le niveau de la mer autour du pays pourrait s'élever jusqu'à 122 cm d'ici la fin du siècle, rendant potentiellement une plus grande partie du territoire inhabitable. Elle a cité l'avis consultatif de 2025 de la Cour internationale de justice sur les obligations des États en matière de changement climatique, affirmant que la Cour avait confirmé les obligations juridiques de prévenir tout dommage important au système climatique, de coopérer de bonne foi et de protéger les droits de l'homme. Le Vanuatu a appelé à une action nationale et régionale assortie d'échéances précises, à un financement accru et prévisible, un soutien technologique et au renforcement des capacités, ainsi qu'à des approches communautaires en matière de mobilité climatique qui protègent la dignité, la culture et les choix des populations. Les petites îles démontrent que la voie à suivre dans le cadre du droit international est possible face à des défis sans précédent, a déclaré Vanuatu. Le pays a également mis en garde contre les lacunes persistantes dans les cadres juridiques, les plans de relocalisation, le financement et l'engagement politique. Les interventions dans le Pacifique ont réaffirmé la position de la région selon laquelle la montée des eaux ne doit pas anéantir la souveraineté des États, les zones maritimes établies, ni les droits garantis par le droit international. Les pays ont également fait référence aux déclarations antérieures du Forum des îles du Pacifique 2021 et 2023 qui définissent la position de la région sur la préservation des zones maritimes et la garantie de la continuité de l'État malgré la montée du niveau de la mer liée au climat. Tout en saluant ces déclarations comme une importante réalisation internationale, les représentants du Pacifique ont déclaré que sa valeur dépendrait de sa mise en œuvre, d'une action climatique plus forte et de l'acheminement des ressources vers les communautés les plus touchées. Pour le Pacifique, le principal défi reste de veiller à ce que la montée des eaux ne menace pas l'identité juridique et les droits des nations insulaires, tandis que l'action mondiale doit suivre le rythme des impacts physiques du changement climatique. La Chine rejette les accusations américaines de cyberattaque, tandis que les fugitifs sont mis en garde contre une violation de leur réseau. La Chine a rejeté les allégations américaines la liant à des cyberattaques, accusant Washington de politiser la cybersécurité et de formuler des accusations sans preuve, tandis que les États-Unis mettent en garde les fugitifs contre une cyberattaque présumée visant une organisation régionale basée à Suva. L'ambassade des États-Unis a récemment informé le gouvernement fidjien et l'organisation concernée d'une suspicion de compromission de son réseau informatique entre juillet et août 2026, affirmant que des pirates informatiques liés à la Chine y avaient eu accès pendant plusieurs jours. L'ambassade a formulé des recommandations techniques pour aider les fidjiens et l'organisation à sécuriser leur réseau et à remédier à la violation présumée. L'incident s'inscrivait dans un schéma plus large d'activités cybernétiques ciblant les gouvernements du Pacifique, les organisations multilatérales et les réseaux de télécommunications menés par des acteurs de la cybermenace parrainés par l'État et liés à la Chine. Les États-Unis ont averti que les informations volées lors de telles opérations pourraient donner aux services de renseignement chinois et à d'autres acteurs accès à des données sensibles et compromettre les communications entre les pays et territoires insulaires du Pacifique. L'ambassade a déclaré que cette activité était conforme à son évaluation selon laquelle la Chine restait une menace cybernétique active et persistante. En réponse aux allégations américaines concernant le soutien chinois aux cyberattaques, un porte-parole de l'ambassade de Chine a déclaré que Pékin s'opposait fermement au piratage informatique et était déterminé à lutter contre la cybercriminalité conformément à la loi. La Chine est un fervent défenseur de la cybersécurité. Elle s'oppose fermement aux activités de piratage informatique et les combats conformément à la loi et s'oppose tout aussi fermement à la politisation des questions de cybersécurité, a déclaré le porte-parole. La Chine s'est également opposée à ce qu'elle a qualifié de diffusion de désinformation à des fins politiques et d'accusations sans preuve portées contre d'autres pays. Le porte-parole a appelé Washington à mettre fin à ce que Pékin a qualifié de politique de deux poids, deux mesures et de manipulation politique et à collaborer plutôt avec la Chine pour gérer les risques de cybersécurité par le dialogue et la consultation. La cybersécurité est une question de préoccupation commune pour la Chine et les États-Unis, a déclaré le porte-parole. La Chine a exhorté les États-Unis à adopter une approche responsable et constructive et à bâtir une relation dans le cyberespace fondée sur la paix, la stabilité et le respect mutuel. L'ambassade des États-Unis a également fait part de ses inquiétudes concernant les influences étrangères dans le Pacifique, citant les informations publiques sur des individus et des réseaux opérant dans toute la région. Elle faisait référence à des recherches décrivant ce que les chercheurs appellent la géocriminalité systémique et les liens présumés entre le front uni et chinois et des figures criminelles. Ces allégations mettent en lumière les préoccupations croissantes concernant la cybersécurité et la protection des communications gouvernementales et régionales sensibles dans le Pacifique. Les propos du porte-parole chinois n'ont pas abordé spécifiquement la compromission présumée du réseau de l'organisation basée à Suwa, Fiji. Réunion du Pacifique, progrès des normes régionales en matière de CAVA. Les autorités du Pacifique travaillent à l'élaboration de normes harmonisées pour le CAVA afin de renforcer la qualité, la sécurité et l'authenticité du produit et d'améliorer l'accès aux marchés régionaux et internationaux. Les travaux progressent lors de la troisième réunion du comité technique sur le développement de normes régionales pour le CAVA qui se tient donc en Addis du 12 au 14 octobre dans le cadre de l'initiative pour une infrastructure de qualité du Pacifique. La réunion vise à élaborer des normes régionales pratiques et rigoureuses afin d'améliorer l'homogénéité et la qualité du CAVA du Pacifique et de renforcer la confiance dans ce produit et sur les différents marchés. Lors de son intervention à l'ouverture, Natalia Paternotte, chef d'équipe commerce au secrétariat du Forum des îles du Pacifique, a déclaré que les travaux du comité s'inscrivait pleinement dans le cadre de la déclaration sur le CAVA et de la stratégie régionale de développement du CAVA. Paternotte a souligné l'importance d'intégrer les circonstances nationales dans les discussions régionales afin de garantir que les normes soient pratiques et applicables dans tous les pays du Pacifique. Elle a déclaré que des normes harmonisées et une infrastructure de qualité plus solide étaient essentielles pour instaurer la confiance dans le CAVA du Pacifique et favoriser l'accès aux marchés régionaux et internationaux. L'élaboration de normes régionales soutient également la stratégie d'aide au commerce du Pacifique 2026-2030 et la vision de la stratégie 2050 pour le continent bleu du Pacifique. Ces cadres visent à renforcer la coopération régionale, à élargir les débouchés à l'exportation, à soutenir des moyens de subsistance durables et à préserver le patrimoine et culturel du CAVA du Pacifique. Les travaux du comité technique s'inscrivent dans le cadre d'efforts régionaux plus vastes visant à renforcer le secteur du CAVA et améliorer la qualité et la compétitivité des produits du Pacifique sur les marchés internationaux. Le CAVA est un produit culturel et économique important pour de nombreux pays insulaires du Pacifique, assurant leurs moyens de subsistance et offrant des opportunités d'exportation aux producteurs de toute la région. Cette réunion rassemble les acteurs régionaux afin de promouvoir une approche commune des normes relatives au CAVA tout en veillant à ce que les contextes nationaux soient pris en compte dans le processus de développement. Un prêtre papouf affirme que l'Indonésie n'a pas à craindre une visite de l'ONU en Papouasie-Occidentale. Un responsable religieux de Papouasie-Occidentale a soutenu l'appel à une visite du haut-commissaire des Nations Unies aux droits de l'homme. Le père Alexandro Ranga, directeur du bureau franciscain pour la justice, la paix et l'intégrité de la création papouasie, a déclaré à l'Union catholique Asian News que les membres de l'Église rencontrent chaque jour des personnes déplacées ou ayant perdu des membres de leur famille. C'est la réalité, pas une histoire, a-t-il déclaré. Que le haut commissaire des Nations Unies aux droits de l'homme vienne constater la situation par lui-même, il serait préférable qu'un organisme indépendant vienne évaluer les conditions sur le terrain. Le père Ranga a déclaré que le gouvernement indonésien n'a pas à avoir peur. Ouvrir cette porte pourrait montrer que l'Indonésie respecte les papous et qu'elle prend de sérieux le respect des droits de l'homme en Papouasie. Cette déclaration intervient après que les dirigeants du Vanuatu et des îles Salomon, vous vous souvenez donc, ont profité de leur discours à l'Assemblée générale de l'ONU pour exhorter l'Indonésie à autoriser un commissaire aux droits de l'homme et à évaluer donc la situation. Dans la transcription de sa réponse publiée par le ministère des Affaires étrangères, la délégation indonésienne a déclaré que le pays prenait au sérieux toutes les allégations crédibles de violation des droits de l'homme. Nos institutions nationales et nos mécanismes juridiques, notamment la Commission nationale indépendante des droits de l'homme, chapeau traiter ces allégations. L'engagement de l'Indonésie envers le système international des droits de l'homme parle de lui-même. En 2019, vous vous souvenez également, les pays du Forum des îles du Pacifique ont demandé à l'Indonésie d'autoriser le haut commissaire des Nations Unies aux droits de l'homme à se rendre en Papouasie afin d'évaluer les allégations de violation généralisée des droits de l'homme. Avant l'Assemblée générale des Nations Unies, les pays mélanésiens ont fait pression sur l'Indonésie pour qu'elle facilite cette visite tant demandée ou qu'elle réexamine son adhésion à leur bloc régional. En réponse, le gouvernement indonésien a indiqué qu'une visite était prévue, mais cette information a été contestée par un important groupe indépendantiste de Papouasie occidentale. El Niño bat un record de température dans le Pacifique alors que le phénomène météorologique s'intensifie. L'intensification du phénomène El Niño a battu un record de température dans une zone clé du Pacifique en septembre, a indiqué lundi l'organisme de surveillance climatique de l'Union européenne. Signe supplémentaire que ce phénomène météorologique gagne en force de manière exceptionnelle. Les prévisionnistes internationaux avertissent depuis des mois que cet épisode d'El Niño deviendra probablement le plus puissant jamais observé, et le dernier record a été battu avant même le pic attendu de cet épisode plus tard cette année. El Niño, phase de réchauffement d'un cycle climatique naturel, fait monter la température de la mer dans le Pacifique tropical, déclenchant des changements météorologiques qui peuvent accroître le risque de sécheresse et d'inondation et exacerber le réchauffement climatique d'origine humaine. Le service Copernicus sur le changement climatique a déclaré que les températures de surface de la mer dans une région du Pacifique révélatrice d'El Niño, connue sous le nom de Niño 3.4, avait atteint un record absolu de 29,70 degrés Celsius le mois dernier. Ces températures ont dépassé les pics enregistrés lors des précédents épisodes El Niño de forte intensité de 1982-1983, 1997-1998 et 2015-2016, soulignant l'intensité exceptionnelle de l'épisode d'El Niño actuel, indiquait l'organisme de surveillance de l'Union européenne. Mais dans un communiqué à l'AFP, Copernicus a déclaré qu'il ne peut pas encore affirmer que l'épisode d'El Niño actuel est le plus fort jamais enregistré. Le changement climatique, en augmentant la température des océans, peut donner l'impression que les épisodes d'El Niño récents sont plus intenses que ceux du passé, ce qui complique les comparaisons historiques. Copernicus a indiqué avoir adopté un nouvel indice qui prend en compte le réchauffement des océans tropicaux, suggérant que l'événement actuel n'est pas encore plus intense que les précédents. Mais les valeurs observées en septembre indiquent un El Niño déjà exceptionnellement fort, d'autant plus que le phénomène n'a pas encore atteint son apogée, a déclaré Copernicus à l'AFP. mais tous les prévisionnistes n'utilisent pas la même échelle pour interpréter El Niño. Vendredi, l'agence météorologique japonaise a déclaré que les conditions d'El Niño avaient atteint leur intensité la plus forte jamais enregistrée, avec des températures dans la zone de surveillance du phénomène supérieure de 4 degrés Celsius à la normale. Alors qu'El Niño prend de l'ampleur, les températures moyennes mondiales de la surface de la mer ont atteint un record de 21,05 degrés Celsius en septembre, dépassant le précédent record de 20,92 degrés Celsius pour le même mois en 2023, selon Copernicus. Globalement, le monde a connu son deuxième mois de septembre le plus chaud jamais enregistré, avec des températures moyennes de l'air en surface de 16,27 degrés Celsius, indiquait le service de l'Union européenne. Le mois de septembre a été 1,63 degrés Celsius plus chaud que la moyenne pré-industrielle, une période définie comme 1850-1900. Lors des négociations climatiques de l'ONU de 2015 à Paris, les nations se sont engagées à maintenir le réchauffement climatique bien au-dessous de 2 degrés Celsius par rapport au niveau pré-industriel, tout en poursuivant des efforts pour le limiter à 1,5 degrés Celsius afin de limiter les effets du changement climatique. Mais les Nations Unies ont déclaré en septembre que l'objectif à long terme de 1,5 degrés Celsius serait manqué d'ici quelques années. Nous entrons dans une nouvelle période de plusieurs mois avec des températures supérieures à 1,5 degrés Celsius et avec un fort phénomène El Niño qui continue de s'intensifier. Il est probable que cela dure jusqu'en 2027, a déclaré Carlo Buontempo, directeur de Copernicus, dans un communiqué. Le dépassement de la limite à long terme de l'accord de Paris n'est qu'une question de temps. L'ampleur et la durée de ce dépassement dépendent encore de nous, a-t-il déclaré. Les scientifiques affirment qu'il est crucial de réduire les émissions de gaz à effet de serre provenant des combustibles fossiles afin de limiter la période de dépassement au-dessus de 1,5 degrés Celsius et de faire baisser les températures le plus rapidement possible. Des experts ont averti que ce phénomène El Niño pourrait vraisemblablement faire grimper les températures mondiales à un niveau record en 2027. El Niño réchauffe les températures de surface dans le Pacifique équatorial central et oriental, entraînant des changements mondiaux dans les vents, la pression et les régimes de précipitation. Cela se produit généralement tous les 2 à 7 ans et dure environ 9 à 12 mois. Dans un contexte de crise au Moyen-Orient, la BAD soutient la sécurité énergétique dans le Pacifique à hauteur de 40,1 millions de dollars. La Banque Asiatique de Développement, la BAD, a approuvé un financement de 40,1 millions de dollars américains pour aider Kiribati, Tonga et Tuvalu à gérer la volatilité des prix des carburants, alors que le conflit au Moyen-Orient fait grimper les coûts des importations dans tout le Pacifique. Les économies des îles du Pacifique ont peu de marge de manœuvre pour absorber les hausses soudaines du coût de l'énergie importée, a déclaré Masato Kanda, président de la BAD. Lorsque les approvisionnements sont perturbés et que les prix augmentent, les répercussions se font sentir dans toute l'économie, affectant l'électricité, les services essentiels, le budget des ménages et le coût des denrées alimentaires. La BAD aide Kiribati, les Tonga et Tuvalu à renforcer leur sécurité énergétique et à protéger chez leur population des effets les plus néfastes de cette crise. Le projet d'assistance d'urgence pour la sécurité énergétique de la région Pacifique accordera des subventions de 12,77 millions de dollars américains à Kiribati, de 15,39 millions de dollars américains à Tonga et de 11,94 millions de dollars américains à Tuvalu afin de gérer l'exposition à la volatilité des prix des carburants. Cela permettra également à Tonga de maintenir des services d'électricité abordables grâce à un soutien à Tonga Power Limited et de fournir une aide ciblée à Tuvalu, à environ 6000 personnes issues de ménages à faible revenu touchés par la hausse des coûts du carburant, de l'électricité et du coût de la vie. Kiribati, Tonga et Tuvalu dépendent fortement des importations de carburant et font face à des coûts de transport élevés en raison de leur isolement géographique. La récente hausse
1: des prix mondiaux des carburants et du fret a renchéri le coût de la production d'électricité et des biens essentiels, affectant de manière disproportionnée les ménages à faible revenu qui consacrent une part plus importante de leurs revenus à l'énergie et aux biens et services essentiels. L'impact économique de la hausse des prix des carburants et des perturbations connexes de la sécurité énergétique dans les trois pays est estimé à plus de 80 millions de dollars américains. Les trois gouvernements ont déjà pris des mesures proactives pour protéger les ménages et maintenir les services essentiels, notamment en absorbant la hausse des coûts énergétiques et en apportant un soutien aux consommateurs d'électricité. Ces mesures ont augmenté les dépenses publiques tout en réduisant les recettes des services publics, ce qui exerce une pression supplémentaire sur les finances publiques et la viabilité financière de ces services alors que les prix des carburants restent élevés. Un pacte entre partenaires du Pacifique renforce les liens policiers, pas militaires. Le traité récemment conclu entre l'Australie et le Vanuatu renforcera les partenariats policiers, mais n'empêche pas les forces militaires étrangères de s'y installer, car le droit national l'interdit déjà. L'accord de Nakamal signé par les dirigeants Tony Albanese et Jotham Napat à Port-Vila en juin a fait l'objet d'une enquête menée par des sénateurs lundi. Le traité comprend une clause stipulant explicitement que Vanuatu ne doit pas autoriser les puissances étrangères à utiliser son territoire pour des bases de défense ou des infrastructures. Les dirigeants australiens, notamment le ministre du Pacifique Pat Conroy, ont claironné que l'accord du Nakamal constitue un rempart contre une possible implantation militaire étrangère chez l'un des voisins les plus proches de l'Australie. Lundi, John Houghton, cadre du ministère des Affaires étrangères, a déclaré au Sénat que cette clause reflétait simplement la loi du Vanuatu. Cet article et cet engagement particulier reflètent les exigences déclarées, non seulement politiques, mais aussi législatives du Vanuatu, a-t-elle déclaré. Le Vanuatu a adopté sa propre législation nationale qui s'engageait à veiller à ce que son territoire n'accueille pas de bases militaires et de services de sécurité étrangers. Ce n'est pas le cas aujourd'hui et ce ne sera pas le cas à l'avenir. Le maintien de l'ordre est une autre question. L'Australie intensifiant ses efforts dans ce pays mélanésien. Le commissaire adjoint de la police fédérale australienne, David McLean, a déclaré que cet accord entraînerait une augmentation du nombre de policiers australiens stationnés au Vanuatu dans les années à venir. 8 membres des forces armées philippines sont actuellement en service au Vanuatu et grâce au traité et au programme bilatéral existant que nous sommes désormais mieux et même de mettre en œuvre, je m'attends à ce que ce nombre puisse presque doubler, a-t-il déclaré. McLean a indiqué que l'aide australienne pourrait être accordée dans tous les domaines, allant de l'administration, du maintien de l'ordre général, de la médecine légale et de la formation aux infrastructures, notamment les nouveaux commissariats, les quartiers généraux et les entrepôts. L'ensemble des capacités des services et de l'organisation interne de la police adaptée à leurs besoins, a-t-il déclaré. L'année dernière, le Parlement du Vanuatu a adopté un amendement à sa loi sur la sécurité nationale qui confirme que cette nation mélanésienne est un État non militarisé. Le Vanuatu est également une nation fière de son non-alignement ayant conclu des accords en matière d'infrastructure et de sécurité avec d'autres pays, dont la Chine. Depuis son arrivée au pouvoir en 2022, le gouvernement d'Albanese a poursuivi la conclusion d'accords bilatéraux dans tout le Pacifique afin de consolider la position de l'Australie en tant que partenaire de choix pour les nations du Pacifique. Cela s'est avéré plus difficile à réaliser à Port Vila que dans d'autres nations du Pacifique comme la Papouasie-Nouvelle-Guinée et les Fidji qui ont signé des traités de défense et les petits États de Nauru et Tuvalu qui ont signé des accords plus approfondis. L'accord de Nakamal a été initialement conclu en 2022, mais n'a jamais été ratifié au Vanuatu jusqu'à sa reprise en 2025 sous le gouvernement nouvellement élu de Napata.

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1: Il est 19h passé chez une minute sur Radio Jido. Ça y est, on clôture enfin la journée chez deux programmations. Et encore, un grand merci pour la fidélité et pour l'écoute sur la meilleure des fréquences. Nous avons de tout doucement glissé sur la fréquence de nuit et de retrouver un autre tempo. On va déjà ralentir un peu le rythme de la journée. Et pour commencer, comme à l'accoutumée, éloignez un peu tous ces écrans. De côté, chez nos pensées lourdes aussi. 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Votre rendez-vous littéraire tous les lundis entre 19h et 20h et bien sûr tous les jeudis en rediffusion à partir de 19h parce qu'un livre peut changer un regard. Je vous laisse avec l'émission de ce soir, la rediffusion de ce lundi 12 octobre avec l'émission Une voix, un livre. Et l'ouvrage « L'aide fatale » de Dambisa Moyo. Belle écoute à tous et belle soirée sur Jido Radio.

0: Les livres donnent des mots à nos pensées et les mots leur donnent une âme. Bonsoir Kanaki, bonsoir à ceux qui nous écoutent sous d'autres fuseaux horaires. C'est la petite émission littéraire sur Dido de tous les lundis soirs entre 19 et 20 heures. Une voix, un livre, c'est une émission qui vous propose de la lecture interprétative d'un ouvrage. Et ce soir, nous sommes à la deuxième édition de cette série qui est consacrée à l'ouvrage intitulé « L'aide fatale » de Dambisa Moyo. Et l'auteur dans son ouvrage va inviter le lecteur à s'interroger sur la nature de cette aide, ses objectifs, ses mécanismes et surtout ses résultats concrets pour les pays bénéficiaires.
1: Bonsoir aux auditeurs de la radio. Alors, pourquoi on a choisi cet ouvrage ? Alors, ce choix n'est pas sans lien avec les discours ambiants dans le pays, avec ces navettes de la classe politique locale vers Paris et à l'issue desquelles on va entendre parler de prêts ou de subventions. Ce n'est pas le même contexte que celui choisi par l'auteur, puisqu'il s'agit des pays d'Afrique. Mais il n'en reste pas moins que derrière chaque terme, il y a des conditions qui, elles, sont les mêmes que ce soit en Afrique ou ailleurs dans le monde. Donc, notre dernière édition, après avoir parlé de l'auteur, de sa biographie, avec une synthèse générale de l'ouvrage, ce soir, nous allons, comme à l'accoutumée dans cette émission, prendre chapitre par chapitre la lecture de l'ouvrage.
0: Alors, l'ouvrage fait 223 pages avec deux chapitres. Le monde de l'aide et le monde sans aide. Le premier chapitre est développé en 4 sous-chapitres et le deuxième en 7 sous-chapitres. Alors pour ceux qui souhaitent avoir l'ouvrage dans leur bibliothèque, il est édité chez J.C. Lattès en 2009. Cela fait donc 17 ans. Ces références temporelles sont importantes à retenir, car certains propos tenus par l'auteur dans son ouvrage auront peut-être évolué depuis. Mais comme dirait l'autre, parfois il y a des fondamentaux qui traversent le temps. On vous laisse donc le soin de relever cela tout au long de notre lecture.
1: Donc ce soir, nous allons aborder le premier chapitre, le monde de l'aide, avec un premier sous-chapitre intitulé « Le mythe de l'aide ». Et dans ce sous-chapitre, l'auteur va aborder ce qu'elle appelle l'état de l'Afrique. Et ensuite, dans un deuxième temps, elle va énumérer les différents types d'aide. Alors, dans le sous-chapitre « L'état de l'Afrique », elle pose le problème du développement africain. Elle part d'un constat. Alors, le constat de départ, c'est que elle part d'un contraste. C'est-à-dire que malgré des décennies d'aide internationale, de nombreux pays africains restent confrontés à la pauvreté, à la faiblesse des infrastructures pour soutenir l'activité économique, à des difficultés de gouvernance, c'est-à-dire soit ce sont des régimes autoritaires, soit c'est la corruption et aussi à une croissance économique insuffisante pour réduire massivement la pauvreté. Et elle souligne que le continent possède des ressources naturelles, des capacités humaines et un potentiel économique considérable. Pourtant, malgré les progrès économiques et sociaux, cela reste insuffisant et inégalement réparti. Et son raisonnement repose sur trois constats. D'abord, la pauvreté qui persiste, c'est-à-dire que les transferts financiers internationaux n'ont pas produit partout le développement espéré. Les progrès restent fragiles. La croissance de certaines économies ne signifie pas nécessairement que les populations en bénéficient toutes. Et le modèle de développement est à interroger. Si l'aide se poursuit pendant des décennies sans permettre à certains pays de financer leur propre développement. Il faut examiner les mécanismes en place. Et là, Moyo nuance quand même son diagnostic. Elle révèle que des signes d'espoir au cours des 5 dernières années précédant la publication de son livre. Son livre a été édité en 2009. Donc, durant les 5 dernières années précédant sa publication de son livre, elle mentionne qu'on constate une croissance annuelle de 5% dans plusieurs pays et la tenue d'élections démocratiques, et qu'elle attribue à 3 facteurs principaux. Donc la hausse des cours des matières premières, c'est-à-dire le pétrole, le cuivre et l'or, et certains produits alimentaires. Ensuite, le deuxième facteur, c'est les politiques économiques qui sont davantage orientées vers le marché mis en place à la fin des années 1980. Et ensuite, il y a l'amélioration de certains indicateurs macroéconomiques. Les indicateurs macroéconomiques, ce sont des mesures qui permettent d'évaluer la situation économique d'un pays, son évolution et sa capacité à créer de la richesse, à financer ses dépenses et à améliorer les conditions de vie de sa population. Par exemple, on entend souvent parler du PIB. Le PIB, c'est le produit intérieur brut, c'est-à-dire les biens et services produits sur le territoire. Et la balance commerciale, c'est le rapport entre les exportations et les importations. Et par exemple, pour donner un exemple, ici on dit que c'est une économie de comptoir parce que les importations sont supérieures aux exportations. Et c'est pour ça qu'on dit que l'économie de la Nouvelle-Calédonie, c'est une économie de comptoir. Voilà pour ce point. Et un troisième point, c'est que Moyo fait une nuance dans son diagnostic, c'est que elle a posé la question économique. Et là, elle va poser aussi une question politique. Comment expliquer qu'un pays puisse recevoir une aide extérieure pendant des décennies sans parvenir à construire une autonomie économique suffisante? Pour elle, il faut dépasser l'idée selon laquelle la pauvreté africaine serait simplement due au manque d'argent. Donc, son interrogation fondamentale est la suivante. L'aide permet-elle au pays de devenir autonome ou risque-t-elle de rendre le développement dépendant des décisions qui sont prises à l'extérieur? Donc, pour Dambisa Moyo, la persistance de la pauvreté malgré l'aide ne prouve pas à elle seule que l'aide en est la cause. Il faut considérer les héritages coloniaux, les inégalités commerciales, l'endettement, les conflits, les choix politiques, les institutions et les conditions économiques internationaux. Donc Moyo décrit un continent africain empêtré dans des difficultés économiques, politiques et sociales qui connaît des améliorations, mais dont les progrès semblent insuffisants face à l'ampleur des problèmes qui persistent.
0: Après cet état des lieux des pays d'Afrique, avec déjà quelques conclusions sur l'efficacité de l'aide, Moyo, dans le deuxième sous-chapitre, va se poser la question, enfin, va essayer de donner une définition de qu'est-ce que l'aide. Voilà. En termes simples, donc, c'est le transfert d'argent d'un pays à un autre pays bénéficiaire. Et l'auteur, donc, Dambisa Moyo, elle va identifier 3 types d'aide. Et nous sommes en 2009. Donc, le premier type, c'est l'aide humanitaire ou d'urgence. Donc, c'est celle qui intervient en cas de catastrophe naturelle. Et l'auteur va prendre l'exemple de, je cite, du tsunami de 2004 en Asie, ou encore l'aide aux victimes du cyclone en 2008 qui s'est abattu sur Myanmar, un pays en Birmanie. Le deuxième type d'aide, c'est l'aide charitable ou encore caritative. C'est celle qui est accordée par des organisations de bienfaisance à des institutions ou des individus sur le terrain. Le troisième type d'aide, c'est l'aide systématique, à savoir les paiements qui sont effectués directement auprès des gouvernements, donc sous la forme de transferts de gouvernement à gouvernement, et à ce moment-là, on emploie le terme de aide bilatérale, ou encore par l'intermédiaire d'institutions comme la Banque mondiale. Et là, on va parler d'aide multilatérale. Alors, juste une petite parenthèse pour quelques mots sur la Banque mondiale. C'est donc une institution financière internationale qui aide les pays en développement à lutter contre la pauvreté et à améliorer les conditions de vie de leur population en leur accordant des financements et une assistance technique. Et ce sont en général des prêts qui seront à rembourser par le pays bénéficiaire. S'agissant des aides humanitaires ou d'urgence, ou encore les aides charitables, l'auteur souligne le fait que, très souvent, elles doivent répondre à des conditions particulières qui sont imposées par les pays donateurs. Je cite l'auteur, « On reproche souvent aux organisateurs charitables et à juste titre des insuffisances dans l'exécution ou des coûts administratifs très élevés et le fait que parfois elles sont obligées de suivre les consignes du gouvernement donateur même si celles-ci ne sont pas appropriées au contexte local. » Et l'auteur va citer l'exemple d'une enveloppe de 15 milliards de dollars accordée par les États-Unis pour la lutte contre le sida en 2023. Et 2/3 de ces fonds doivent être fléchés sur l'abstinence sexuelle. Et elle ne pouvait pas être versée à des organisations s'occupant des cliniques pratiquant l'avortement, par exemple. Ou encore, un autre exemple, c'est celui du tsunami de 2004, où 1/4 seulement de l'aide mondiale collectée a été utilisée par l'ONG World Vision. Mais l'auteur va surtout faire un focus sur l'aide systématique, à savoir ses transferts entre les gouvernements, avec cette tendance d'aller vers des formes de prêts. Et qui dit prêt, dit remboursement. Et cela oblige les pays bénéficiaires à utiliser correctement les fonds, tout en veillant sur leur capacité à rembourser la somme due. Cette aide peut aussi prendre la forme de subventions. Et dans ce cas-là, on ne parle pas de remboursement. Et l'auteur souligne le fait que ces interventions financières dans les pays pauvres vont servir aux investissements, c'est-à-dire la construction des infrastructures primaires telles que les routes, les aéroports, les ports, et les retombées sur l'économie du pays vont mettre longtemps pour être visibles dans les indicateurs de croissance. Et on sait par définition que plus on allonge la durée d'un prêt, eh bien on augmente aussi le montant des intérêts, et donc en final, l'auteur se pose la question sur l'efficacité de l'aide. L'auteur va terminer ce sous-chapitre en disant ceci. Prêts ou subventions, certains pays d'Afrique ne font pas la différence. Mais l'aide est définie comme la totalité des sommes fournies à titre de subvention ou de prêt. Et ce sont ces milliards qui sont déversés via ces formes d'intervention qui feront l'objet de l'analyse de l'auteur dans ce premier chapitre.
1: Voilà, nous arrivons à la fin de notre lecture de ce soir. Pour rappel, dans ce premier sous-chapitre, l'auteur a fait un bref état de l'Afrique pour donner l'état des lieux et elle a donné une définition de l'aide. Et juste un rappel, nous sommes sur l'ouvrage « L'aide fatale » de Dambisa Moyo. Donc nous arrivons à la fin de l'édition de ce soir. La prochaine sera consacrée au deuxième sous-chapitre qui donnera une brève histoire de l'aide. Alors, une voix, un livre vous remercie de l'écoute. Merci à Hélène pour la mise en onde. Bonne soirée Kanaki et une bonne journée à ceux qui nous écoutent sous d'autres fuseaux horaires.

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On ouvre le radioservice avec la première partie et la lecture des avis des décès. Pour le grand chef Boula, Evanesieti, la famille Chewamoe, Chaye, Nanime et veuve Chaye Sailoama. Pour les familles Tangopi et Majele, les familles Watiepel et Nashipan, Nason et Tokan, Iwan et Nichij, Forest et Maguru, Pia et Huazing, Chupit et Patel, Lemu et Sehom. Aux familles Waneisi et Mole, Gopfenepej, Sejo, Laen, Kaken. Pour mesdames Iwa, Naye, Onakoko et Seta, Waitea, Wajema, Ireko, Waifit, Go et Lizi, Monsieur Nageda, Kokon, Mesdames Streeter Waijoué et Sérum Evelyn, Monsieur Meun Gaston, Mesdames Wayenes Valérie, Grafto Jessie Wakanumune, Françoise, Wejiem Sonia, Wejiem Waifit, Sawaza Magali, Waya Waf, excusez-moi pour la prononciation, Waya Fabienne, Orita Lizi pour Empoya, Wahola, Walewen Lizi, Waga Emily, Waijemu, Pauline, Aosu Wasula, Huliwa, Wanga Forest Waifit et Forest Rose. On nous prie d'annoncer le décès de Madame Nepeun Sailoama. Françoise, survenue ce lundi 5 octobre à l'hôpital Salpêtrière de Paris, dans sa 46e année, des suites d'une longue maladie. La veillée se déroulera ce mardi 20 octobre à partir de 14h30 jusqu'à 19h30. La veillée reprend le lendemain, ce mercredi 21 octobre à partir de 8h jusqu'à 14h au salon funéraire du 6e kilomètre. Selon la volonté du défunt, il n'y aura ni fleurs ni couronne. Un discours de circonstance sera prononcé sur place ce mardi 20 octobre dans l'après-midi, suivi de sa crémation à 15h. Les familles Lavaka, Mafutuna, Tui, Fui Maono, Kafua, Oatau, Famaï, et Mekines et Fia Fia Loto, sa conjointe Marie-Jessica Famaï, leurs enfants Emilien et Abimaël Lavaka, sa mère Vélonica Fenoa Fanote et son mari Soane Fenoa Fanote, son père Emiliano Lavaka et sa femme Kavila Lavaka Fanen, ses frères et sœurs, leurs enfants et petits-enfants. Ont la douleur d'annoncer le décès de monsieur Lavaka Mafutuna Alozio Kafoa di Joué. Décès survenu ce 9 octobre 2026 dans sa 47e année. La veillée aura lieu ce lundi 19 octobre de midi à 20h. La veillée reprend ce mardi 20 octobre de 7h. À la levée du corps, la cérémonie religieuse sera célébrée au salon funéraire de Nouméa ce mardi 20 octobre à 9h15. Suivi de l'inhumation au cimetière du 5e kilomètre.

Ok, je m'excuse sincèrement pour cette absence à l'antenne. Je reprends la première partie du radioservice avec la lecture des avis de décès. On nous prie d'annoncer le décès de Panoué Moïse Liko Panoué, survenu en France ce 20 septembre à l'âge de ses 26 ans. Son corps arrivera ce vendredi 16 octobre. Les veillées auront lieu ce vendredi 16 octobre de 14h à 20h, puis reprendront ce samedi 17 octobre de 7h à 20h, ce dimanche 18 octobre de 7h à 20h. Son transfert, le transfert du corps se fera par le Beticho ce lundi 19 octobre au matin vers Lifou. L'enterrement se déroulera dans la matinée ce mardi 20 octobre à 9h30 à la tribu de Wiwatul, au Nove.

Au grand chef Diallo, les familles Ruru, Washetin Beharune, Sinakud, Wamejo, Mae Golesha Naose, Washoima, Beharune, Siweba, Washoima Kugogne, Waya, Waga, Trabe, Siweine, Kouin, Kouane, Karine, Wawia, Wajonu, Gop, Kaku, Mawea, Uwei, Keisi, Herman, Yenyo, Fideli, Goseng, Welepan Koni, Yeinen, Yekaweni, Jebet, Mawea, Wayewol, Wa, Wakranyap, Warekaishan, Jewine, Eatenekwa et Eo, et leur allié à la tribu de Yambe, Puebo, Louepak de Napalou, Lifu, Tunezek, Akanka et Wekut, Wajenges.

On poursuit la lecture, mesdames Jalo Marie Maguyen, Wadja Madeleine Sengon, Washetine Margaret Barune Yolande Lossi, Barune Louise Waichune, Wameso Marguerite Narin Washetine Rose, Sienene Naou Alice Barune Christine, Wei, Wan Gin Gi, Anne-Marie Modoku, Wan Gish Alice Washetin Yolande Sengon, Waja Suzanne Kaloi Wameso Marianne Goupeira, Barune Céline Jonukne, Golesha Palosi, Barune Léa Céline Washetin Marguerite, Manaou Ouatea Kirubi, Miron, Antoinette Wegen, Takunu Rose Siwanizi, Chuki Emma, Wakana Sophie, Madoku, Wapala Maria Del, Trabe Martine Lossi, Siche Liz, Sananium, Wanaro, Laura Wa, excusez-moi, Nawagne, Siche Marie Rose, Konecho Marguerite Unialo, Barone Rosa, Laura Puto. Washetin Céline, José, Enoka Stéphanie, Aya, Wami, Joe, Rose Wagé, Faye, Rosette Wengen, Enoka Sophie Sananium, Noka Samiri, Wakatawa, Judith Sananium, Maë Marie-Claire, on nous prie d'annoncer le décès de Madame Riru Nadia Naina, survenue ce 13 octobre 2026. La veillée se déroulera ce dimanche 18 octobre de 8h à 20h. La défunte sera ensuite transférée à Marais ce lundi 19 octobre où son inhumation est prévue. Ce mardi 20 octobre à la tribu de Pato. La famille s'excuse auprès des personnes des familles qui n'ont pu être citées.

à son oncle Jacques Médard et son épouse Apoya, à toute la famille Médard, aux familles Poadja, aux familles Ouamitan à Saint-Louis, aux familles Fouange à Unjo, la famille Poachili à Tieta et Gatop, à la famille Vabou Poachili à Bako, à la famille Diana et à Gatop, la famille Téa, Tieta, Boumé, Chef Rian, Mermoud, Potomac, Goro Méran, Goro Ouna, ainsi qu'à ses amis et ses anciens collègues d'Unitrans, Madame Médard Ouamitan, Marie-Lucie, son épouse et son fils Médard, Jonathan. En la profonde douleur d'annoncer le décès de Monsieur Médard, Néa, Roger.

de communiquer sans pas partager pour la deuxième partie de ce radioservice. Le premier émanant de la province Nord, elle informe la population de Canala de la réorganisation de l'activité médicale et des soins infirmiers à compter du 12 octobre depuis ce 12 octobre jusqu'à nouvel ordre. Ce sera comme suite. Les consultations médicales et soins infirmiers se font en matinée, sans rendez-vous. En après-midi, ce sera pour les urgences et les soins programmés en rendez-vous. Les autres activités sont maintenues aux horaires habituels d'ouverture. Les urgences ne seront pas assurées en dehors des heures d'ouverture. En cas d'urgence, veuillez contacter le SAMU chez le centre 15, à savoir que le numéro est gratuit. Pour plus d'informations, contactez le CMS au 47 75 60. Je répète le 47 75 60. La province Nord appelle la population à la plus grande prudence et vigilance. Ce communiqué est signé par la secrétaire générale de la province Nord, Madame Lucia Rousseau.

Et on poursuit. 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

À l'instant, c'était la deuxième partie du radioservice avec la lecture des communiqués. En plus, on peut maintenant clôturer ce radioservice.

0: Bonsoir Kanaki et merci d'être avec nous pour notre édition de la soirée. Bienvenue à celles et ceux qui viennent de se caler sur la RDK. Pour commencer notre journal, un communiqué du mouvement Union Calédonienne à propos du protocole d'accord entre l'Union Européenne et la Nouvelle-Calédonie sur les matières premières. Je cite ce communiqué. La Nouvelle-Calédonie se trouve à un tournant décisif de son histoire économique. L'avenir de notre nickel, de nos usines et des milliers de familles qui en dépendent ne peut se construire sur de simples déclarations d'intention. Il engage notre souveraineté économique, notre capacité à créer de la richesse sur notre territoire et notre responsabilité envers les générations futures. Le 20 octobre prochain, le gouvernement de la Nouvelle-Calédonie doit signer avec l'Union européenne un protocole d'accord sur les chaînes de valeur des matières premières. Cette démarche intervient alors que notre industrie métallurgique traverse une crise majeure. Koniambo est à l'arrêt, Prony Ressources est en difficulté et la SLN demeure soutenue par des fonds publics. L'Union calédonienne, je cite encore le communiqué, ne rejette ni la coopération avec l'Europe ni la recherche de partenaires industriels. Elle défend une exigence fondamentale, tout partenariat doit d'abord servir les intérêts du pays et garantir des retombées concrètes pour notre peuple. Le protocole proposé fixe, je cite, un cadre général de coopération, mais ne crée aucune obligation contraignante, ne garantit aucun financement et ne précise ni les projets industriels concernés, ni les partenaires, ni les volumes, ni les conditions de prix. Une feuille de route doit être élaboré dans les 6 mois suivant sa signature. Or, nos usines sont en difficulté aujourd'hui. Les emplois, les compétences et les familles qui dépendent de cette industrie ne peuvent se satisfaire de grandes orientations dont les conditions de réalisation restent incertaines. Avec tout engagement, nous demandons, je cite toujours le communiqué, un dossier consolidé établissant la faisabilité technique, le financement, les risques, la gouvernance et le calendrier de mise en œuvre. Chaque usine doit faire l'objet d'un diagnostic précis et d'un plan crédible de retour à l'équilibre. Le protocole place clairement, je cite encore, la sécurité des approvisionnements européens parmi ses priorités. En revanche, les garanties concernant les intérêts économiques de la Nouvelle-Calédonie demeurent insuffisamment définies. Et pour l'Union calédonienne, la question est simple. Que restera-t-il au pays lorsque notre nickel quittera notre territoire? Vendre du minerai brut n'offre pas les mêmes retombées que transformer notre ressource localement. La transformation permet de préserver des emplois, de développer des compétences, de faire travailler nos entreprises et de générer des recettes publiques indispensables au développement du pays. Nous refusons que la Nouvelle-Calédonie fournisse la ressource pendant que d'autres captent l'essentiel de la valeur. Nous défendons la transformation locale chaque fois qu'elle est économiquement et industriellement viable. Lorsque des étapes doivent être réalisées à l'extérieur, elles doivent s'accompagner de garanties précises, notamment en matière de participation calédonienne au capital, de droit de décision et de partage des bénéfices. La notion de valeur locale doit donc être clairement définie et mesurée à partir d'indicateurs concrets, emploi, achats locaux, recettes publiques, compétences développées et part du capital détenu par les acteurs calédoniens. La pérennité de nos 3 usines doit constituer une priorité. Et je cite toujours le communiqué du mouvement Union calédonienne, le coût élevé de l'énergie, les difficultés financières et les déséquilibres industriels exigent des réponses adaptées à chaque situation. Aucun partenariat ne pourra réussir sans un modèle économique viable, un financement soutenable et des engagements industriels précis. L'Union calédonienne défend une stratégie cohérente, stabiliser nos usines, renforcer la transformation locale et lorsque cela s'avère nécessaire, développer des partenariats extérieurs garantissant au pays une participation réelle à la valeur créée. L'endettement ne doit pas absorber les bénéfices futurs ni compromettre les retombées économiques attendues. Par ailleurs, les provinces, le Congrès, les autorités coutumières et les opérateurs calédoniens doivent être pleinement associé à la négociation. Notre pays ne doit pas être un simple fournisseur de matières premières, mais un partenariat capable de participer aux décisions qui engagent son avenir. L'Union calédonienne demande, je cite encore, un dossier industriel et financier consolidée, accompagnée d'un diagnostic et d'un plan de redressement pour chaque qu'une des trois usines, une définition claire de la valeur créée en Nouvelle-Calédonie et des garanties sur son partage, des conditions de prix transparentes et des engagements précis des industriels européens sur les volumes et les débouchés, une participation effective des acteurs institutionnels, coutumiers et économiques du pays aux négociations. Ces exigences ne visent pas à bloquer la coopération, mais à lui donner un contenu concret, équilibré et durable. Le gouvernement reconnaît lui-même que le protocole n'est pas la destination et que l'essentiel reste à construire dans la feuille de route et le futur projet. Nous partageons ce constat, mais rappelons qu'en l'absence d'obligations contraignantes, aucune garantie ne protège encore les intérêts du pays. L'Union calédonienne défend une coopération fondée sur le respect de nos intérêts, la pérennité de notre industrie et la maîtrise de notre richesse. Coopérer, oui, s'engager sans garantie, non. Notre objectif est clair, des usines qui produisent des emplois durables, une richesse qui profite à notre peuple et un pays qui garde la maîtrise de son avenir. Fin de citation de ce communiqué du mouvement Union calédonienne signé par son président Emmanuel Tshibau. En cette période sensible, les pompiers sont mobilisés sur le terrain et comptent aussi sur la responsabilité de chacun. Mais entre les comportements à risque et les mauvais réflexes face à un incendie, le chef du centre de secours de la zone sud rappelle les bons gestes à adopter. Les précisions de Talirao Vaïsala.
1: Alors, la saison des feux est bien installée en Nouvelle-Calédonie. Depuis son ouverture, environ 600 départs de feux ont été recensés pour plus de 1000 hectares touchés. Face à cette situation, les pompiers rappellent les risques pour la population, les secours et l'environnement. Écoutons Ivanik Vaquier, chef du centre d'incendie et de secours de la sécurité civile pour la zone sud.
2: Effectivement, on est en train de la saison des feux. Les risques, ben, ça reste toujours là, les risques sur la population. Les risques ou les incendies qui sont allumés aujourd'hui, il faut porter des risques aussi aux sapeurs-pompiers, parce que derrière des hommes et des femmes, en fait, on a des personnes qui s'engagent. Et donc ça aussi, on met en danger une partie de ces personnes-là, en plus de la population. Mais également, on peut noter aussi l'environnement qui a un impact également sur face à tous ces incendies.
1: Pour limiter les dégâts, les consignes sont simples, éviter d'allumer des feux, notamment en présence de vent, et surtout signaler rapidement tout départ d'incendie.
2: C'est vraiment les signaler le plus rapidement possible et faciliter l'accès des secours.
1: Un réflexe qui n'est pas toujours adopté, le chef du centre d'incendie et de secours de la sécurité civile déplore que certains habitants publient des vidéos sur les réseaux sociaux sans prévenir les secours.
2: On s'aperçoit que le premier réflexe de la population, c'est de faire un live ou un direct sur ces réseaux, et en fait, parfois, on découvre des incendies à travers les réseaux et sans que les services d'incendie de secours sont informés. Et c'est pour ça que je souhaite vraiment appuyer sur la remontée à travers le 18 pour pouvoir engager les secours et au moins mettre en œuvre tous les moyens pour éviter en fait une catastrophe.
1: Les pompiers appellent donc chacun à la responsabilité pour préserver des vies et l'environnement. Un dernier message du chef du centre de la sécurité civile, cet appel à la mobilisation.
2: Si nous pouvons arrêter de brûler notre pays serait une belle victoire.
1: Sapeurs-pompiers invitent la population à venir à leur rencontre ce samedi 17 octobre à 9h à 16h. Le village Résilience, un événement organisé pour sensibiliser à la prévention et à la lutte contre les feux de forêt. Au 15 rue Edmond Arbulo à Nouméa.
0: Et enfin, pour terminer notre journal, un rendez-vous en province des îles la semaine.
3: Les journées de sensibilisation et de prévention à marée, des journées qui sont destinées aux jeunes de 16 à 25 ans, mais elles restent ouvertes à tous. L'objectif est simple, parler ensemble de l'alcool, du cannabis et d'autres substances, de leurs conséquences sur la santé, sur la famille et devant la loi, mais aussi montrer aux jeunes qu'il existe d'autres chemins et des personnes pour les accompagner. On écoute Sandra Gop, éducatrice spécialisée en addictologie.
4: Bonjour tout le monde. Donc je m'appelle Gop Sandra, je suis éducatrice spécialisée en addictologie au service de prévention et promotion de la santé de la DACAS. Donc aujourd'hui, je viens vous parler des journées de sensibilisation et de prévention qui auront lieu à Marée le mardi 20 octobre, jeudi 22 octobre au DOC de Tadine de Marée. Donc ces journées sont destinées aux jeunes âgés de 16 à 25 ans, mais elles restent quand même ouvertes à tous. Donc l'objectif de ces journées reste de parler ensemble de l'alcool, du cannabis, des autres substances, de leurs conséquences sur la santé, sur la famille et devant la loi, mais aussi montrer aux jeunes qu'il existe d'autres chemins et des personnes pour les accompagner. D'ailleurs, nous ne faisons pas ce projet seuls, nous travaillons avec nos partenaires. Il y a la mairie de Marais et le CCAS, que je remercie pour la collaboration et le travail de terrain, les autorités coutumières, la DPJEJ, la gendarmerie, l'EPIF avec l'association Ajaben et aussi bien d'autres partenaires. Au programme, des ateliers tournants d'une heure à une heure et demie, des ateliers sur l'alcool, différentes substances. Il y aura aussi l'exposition 13-18 animée par nos éducateurs de la DPJEJ. Des ateliers sur le respect des règles et des lois animés par la gendarmerie. L'atelier formation et insertion professionnelle avec l'EPIF qui travaille en collaboration avec l'association Ajaben. Et aussi un atelier théâtral avec un intervenant local, Monsieur Béarouné Wenit. Et donc bien sûr l'après-midi c'est place à la cohésion avec le volleyball, le football ainsi que le cricket. Donc on commence le mardi 20 à 8h avec le lancement des journées et nous terminerons le jeudi 22 à midi avec une clôture. Donc vous êtes tous invités, jeunes parents, venez nombreux et pour tout renseignement, n'hésitez pas à nous appeler au 45 12 12. Prendre soin de nos jeunes, c'est l'affaire de tous. Merci.
3: Voilà, Sandra Gop, éducatrice spécialisée en addictologie, donc qui parle de ce qui va se passer du côté de Nengone du mardi 20 au jeudi 22 octobre, donc de Tadine prochainement sur Nengone.
5: Le rappel des titres.
0: L'essentiel de notre journal, l'Union calédonienne s'exprime sur le protocole d'accord entre l'Union européenne et la Nouvelle-Calédonie sur les matières premières. Notre nickel, notre avenir, aucun partenariat sans garantie pour le pays d'Exit, Lucé, dans son communiqué. La période est propice aux incendies, les bons gestes des citoyens sont de mise. Rencontre avec le chef du centre d'incendie de secours de la sécurité civile pour la zone sud, un reportage dans notre édition et enfin province des îles, des journées de sensibilisation et de prévention en pays Nengone. Ce sera du mardi 20 au jeudi 22 octobre au doc de Tadine. Il sera notamment question d'addiction sur l'alcool et d'autres substances. C'est donc la fin de notre journal. Merci de l'avoir suivi. Très bonne fin de journée sur Jido Radio.

Dans le cadre de votre émission Ateux, à l'occasion d'un événement qui se déroulera ce samedi 17 octobre autour de la culture musicale, nous recevons Monsieur Christophe Ventoum, ancien directeur du café musique Le Mouve, situé au centre du quartier de Rivière-Salée, qui lui contient plusieurs secteurs, où nous ferons un zoom plus précisément sur le secteur de Riverstar avec ce dont il va nous présenter pour ce week-end. Je vous propose d'écouter cette interview.

0: Bonjour à toutes et à tous et bienvenue dans notre émission. Aujourd'hui, nous allons parler de musique, de culture, de partage et de vie associative. Et nous sommes avec Christophe Vantoum de l'association River Star de Rivière-Salée qui organise un café-concert le samedi 17 octobre de 9h à 19h au Phare de River Star. Et une journée qui s'annonce riche en animation avec des concerts live, différents groupes et artistes, des ateliers pour les enfants, de la pétanque, des stands et de la restauration. Mais au-delà de l'aspect festif, cet événement porte également une ambition importante, faire vivre la musique, la culture et l'éducation dans les quartiers populaires. Alors, nous allons découvrir ensemble l'association River Star, ses engagements et les objectifs de cette belle initiative. Merci à notre invité d'être avec nous aujourd'hui pour nous parler de l'association. Pour la première question, depuis combien de temps l'association existe-t-elle?
1: L'association River Star, c'est une toute nouvelle association qui vient d'être déclarée là. Elle est constituée par les résidents donc du quartier et essentiellement les mamans. Donc c'est tout nouveau. Lorsqu'on est allé par exemple sur le site du RIDEP, eh bien on a vu quand on tape le nom River Star, ben il y a toutes nos associations depuis les années 80, qui sont toujours répertoriés. Et moi, par exemple, ben, je suis un ancien habitant de River Star dans les années 90 et les années 80. Ben, à l'époque, on avait l'association des jeunes, l'association des résidents, on avait le club omnisport de River Star, etc., etc. Et puis, au fur et à mesure du temps, il y a eu des travaux de réhabilitation. Les gens ont été relogés dans d'autres cités en attendant les travaux, etc. Ce qui fait que là, c'est l'association actuelle, l'association River Star, elle est constituée des résidents de, on va dire, actuellement, là, de 2026. Donc, c'est eux qui s'organisent. Moi personnellement, c'est un petit comité qui n'est pas officiel, mais qui s'appelle River Star Forever et qui lui est constitué des anciens de la cité River Star. Et voilà, on s'est rapproché des gens actuellement au quartier, on a tissé des liens et puis voilà, on travaille sur mettre en place ensemble des projets.
0: Des projets avec les résidents
1: qui habitent.
0: Oui, voilà. Qui vivent. Mais je veux dire, par rapport à l'association actuelle de River Star.
1: Oui, c'est, disons que eux sont à l'intérieur de cette association. Donc, ils se sont constitués en association. Et nous, le comité River Star Forever, constitué des anciens, on les accompagne du fait que River Star, depuis les années 70, 80, 90, Ça a toujours été un quartier pilote sur la ville de Nouméa, avec qui était à l'initiative de beaucoup de d'activités, donc des activités à la fois culturelles avec les différents groupes de musique qu'il y a pu y avoir sur le quartier. Je prends le nom de River Star, c'est le nom du premier groupe de musique. À l'époque, la cité ne s'appelait pas comme ça. C'était le nom du premier groupe de musique. Là, je parle de la fin des années 70, des jeunes à l'époque qui ont enregistré plusieurs cassettes, qui ont fait des tubes, qui ont marché dans tout le pays. Je prends Oublier le mois de juillet, etc. Voilà. Donc tout ce patrimoine-là. Ensuite, durant les années, à la fin des années 80, donc ça correspond avec la sortie des événements et puis le début de la provincialisation. Donc là, ça correspond à des nouveaux projets, ça correspond à la création du club omnisport de River Star, donc notre club sur le quartier. Dans les années 90, on avait sur la ville de Nouméa directement les quartiers qui s'organisaient. Donc je prends par exemple pour le sport, il y avait un club à Vallée des Colons avec Taouis, Taoïs Club, il y avait Ravel Sport à Moravel, il y avait l'Ice Tindu à Tindu, le Steau River Tar à Rivière Salée, etc. Je crois qu'il ne reste que Ravel Sport en volleyball, et puis Tindu a fusionné au niveau du football avec le club de l'USC. Donc Tindu continue aussi de mais sinon bon, la dynamique elle a un petit peu elle, on va dire elle s'est un petit peu réduite, mais là l'idée c'est de revenir un petit peu avec les anciens qui avaient été très actifs à l'époque, revenir sur le quartier et puis apporter notre soutien aux gens qui habitent actuellement sur la cité. Il reste des anciennes familles de l'époque, quelques-unes, mais sinon la plupart ce sont des nouveaux résidents. Et puis voilà, on partage un petit peu l'expérience et puis tout doucement on tisse un petit peu des liens. Bon, nous on les pique un petit peu en leur disant allez, venez on fait ça, venez on fait ci, etc., etc. Et c'est pour ça que voilà, il y a ce projet de café-concert de ce samedi.
0: Et pourquoi, selon vous, c'est important de faire vivre les initiatives associatives au cœur des quartiers populaires ?
1: C'est clair que, je veux dire, il ne faut pas attendre que ça tombe du ciel. On a une jeunesse qui est là, on a une enfance qui est là, c'est-à-dire des enfants. Il y a un certain nombre de problématiques ou de difficultés. Ben, il faut agir dessus, il faut faire en sorte que nos jeunes aient plus confiance en eux, aient une meilleure image d'eux-mêmes et puis réussissent mieux à l'école. Voilà, qu'on amène une jeunesse demain, on va dire, plus à même de participer à construire notre pays. Donc c'est la même motivation qu'on avait dans les années à la sortie des événements. À part que le tissu associatif il s'est complètement aplati, on va dire. Et on est davantage à contempler ou à subir les choses plutôt qu'à chercher à être actif et puis à agir sur les phénomènes. Je prends par exemple là sur Riverstar, ça correspond avec un projet de réhabilitation du FSH qui prévoit de réhabiliter complètement la cité, donc les appartements, les immeubles et également les extérieurs. Donc nous on accompagne un petit peu les gens de la cité en leur disant réfléchissez et puis soyez force de proposition. Ne restez pas on va dire inactifs ou alors chacun dans son coin. Il faut aller vers les structures, il faut aller vers les responsables et puis partager l'expérience, amener votre connaissance du terrain et chercher au moment de l'aménagement à ce que par exemple dans les appartements on puisse peut-être imaginer des aménagements qui correspondent plus à la vie que les gens mènent directement dans la cité que des appartements témoins qui vont arriver de je ne sais où et puis qui vont leur être imposés. Pareil sur les extérieurs. Là, le projet il est au tout début, donc je pense qu'il y a la possibilité de travailler sur des aménagements qui peuvent apporter un mieux-être aux habitants sur les quartiers.
0: On comprend donc que Riverstar ne se limite pas à organiser que des événements, mais souhaite aussi créer du lien et proposer des espaces de rencontre aux habitants, c'est ça ? Parlons maintenant de ce café-concert qui se prépare. Comment, quels groupes et artistes seront présents et y aura-t-il des styles musicaux différents ou c'est qu'un style musical ?
1: Ce qu'on a fait, c'est que, bon là on est sur un projet... sur le café concert, on est avec le MOVE. Donc le MOVE, c'est une structure qui est directement issue du quartier de Riverstar, hein, puisque on est originaire nous du quartier de Riverstar et on a ensuite mis en place la structure du MOVE sur Rivière Salée. Le MOVE, depuis les événements de 2024, a une activité nomade, c'est-à-dire notre bâtiment, il a été partiellement brûlé et donc il est inutilisable. Par contre, la structure associative continue d'avoir une activité. Et là, le café-concert sur River Star, ça entre dans le cadre de nos activités. Et donc, ce qui se passe, c'est que on est davantage là sur une initiative bénévole avec l'ensemble des acteurs. Et c'est la même chose au niveau des groupes de musique. Donc, on a sollicité davantage des groupes qui étaient dans notre réseau sur les quartiers. Et on aura par exemple la présence de Jimmy Wedding en mode blues. On aura Captain Cook avec ses deux chanteurs, c'est-à-dire avec Yo-Yo et Richie de Voice. On aura également Reggae Blender, voilà, qui était présent là sur le Guidance ce samedi. On aura les ateliers de la Move Cool. Ça, c'est notre école de musique à nous, avec les enfants et les jeunes. Et là, l'idée, c'est de venir présenter quelques morceaux dans le quartier, mais en même temps, faire également la promotion de l'école de musique en disant, en donnant envie aux enfants peut-être d'apprendre et puis de s'inscrire dans les cours. On aura également une chorale de Némoné qui sera avec nous et Island Boys qui est un groupe d'origine fidjienne. Donc voilà, qu'on commence un petit peu à voir un petit peu régulièrement sur les scènes. Voilà, on a travaillé autour d'une programmation un petit peu divers, variés, reggae, kaneka, soul, funk, rock, blues. Là, il y a également, je parlais de la chorale qui fera des tempérances. Donc, voilà, on essaye de couvrir un champ assez large au niveau musical. Voilà, pour tous les goûts. Et puis, c'est toujours plus intéressant d'avoir une diversité. Donc, quand on appelle aussi les gens de l'extérieur à venir sur le quartier, c'est pas pour, par exemple, pour nous qui sommes au MOVE depuis début 2000, on connaît la difficulté de faire venir les publics sur les quartiers populaires. Donc les publics, par exemple, sur le MOVE à Rivière-Salée, c'est pas facile parce que dans la tête un petit peu, dans l'imaginaire un petit peu des gens, les quartiers, c'est l'insécurité, c'est ceci, c'est cela. Et depuis les événements, encore pire. Donc, on va dire la réponse un petit peu qu'on essaye, nous, le côté attractif au niveau, par exemple, de la musique, c'est de dire, c'est de la bonne musique, mais il y a aussi toutes les musiques. Donc pour tous les goûts, pas uniquement du kaneka parce que il y a la communauté qui est fortement représentée, etc. Non, voilà, c'est plus l'ouverture que se focaliser sur une seule chose, quoi.
0: Et vous avez prévu des ateliers, des animations pour les enfants, mais aussi de la pétanque, des stands et la restauration. Pourquoi c'est important de proposer une journée ouverte à tous les âges, à toutes les générations?
1: Souvent, on néglige un petit peu les petits. L'idée, c'est vraiment de mettre des étoiles dans leurs yeux. On a tous chacun des souvenirs de notre enfance. Voilà, d'événements. Moi, je prends mon cas, j'ai 56 ans. Quand j'étais gamin, c'était par exemple la fin des années 70. Là, j'ai encore des images de Mélanésia 2000. Même si c'est quelque part dans flou, mais c'est quelque chose qui m'est resté jusqu'à maintenant. Je me souviens des braderies au centre-ville, etc. Voilà, c'est des choses. Je n'ai plus le souvenir précis, mais ça a participé à, on va dire, à mon éducation, à structurer ma personnalité, etc., etc., à me donner peut-être le goût de l'artistique ou le goût de ceci ou de cela. Et l'idée, c'est ça. L'idée, c'est de s'occuper des petits, de leur proposer des choses, et puis de les accompagner. Le gamin sur les quartiers, il peut s'animer tout seul. Parfois, il n'a pas besoin des adultes pour s'animer, puis pour kiffer, pour trouver des trucs qui lui plaisent. Et puis parfois, on peut aussi lui proposer des choses. Donc peut-être que là, je prends par exemple l'activité pétanque. On est avec une structure qui s'appelle Méta Jeunesse. C'est une association qui monte une école de pétanque et qui vient faire de l'initiation le matin, qui vient également peut-être repérer des éléments que peut-être demain intégreront leur école et puis poursuivront leur cursus. Après, même si personne ne continue, mais à l'intérieur de chaque activité, il y a des choses à apprendre. C'est des petites écoles de la vie. Je prends, nous, l'activité musique. Et bien, à l'intérieur de la Move School, on apprend le respect, on apprend l'écoute de l'autre, on apprend arriver à l'heure, on apprend respecter le matériel, prendre la parole, etc., etc. Donc, voilà, des choses que le gamin, il peut réinvestir après dans son parcours scolaire, puis dans son parcours de vie.
0: Alors, pour une programmation musicale, familiale et conviviale, je dirais, mais aussi une occasion de réfléchir à la place de la culture dans nos quartiers aussi. C'est justement le sens que vous souhaitez donner à cette initiative. Selon vous, comment la musique peut-elle rassembler les habitants des quartiers populaires ou rapprocher les générations et favoriser le vivre ensemble?
1: Je pense que la musique apporte, on va dire, lorsqu'elle est bien jouée, bien sûr, lorsqu'elle est juste, lorsque ça sonne, ça apporte du bien-être à l'homme. Donc, le fait également, parfois, de kiffer ensemble un même style de musique, tout en étant différent, je parle les uns les autres. Voilà, c'est aussi des leçons sur le fait que on a des points communs. Et la musique, la culture en général, la musique, le spectacle vivant, le fait de se retrouver devant une scène ou devant une pièce de théâtre ou devant une œuvre d'art, voilà, c'est des prétextes à la rencontre. Tu parlais de vivre ensemble, tu parlais de ces notions-là qui peuvent être actuellement mises à mal. Mais qui reste pour nous, là je parle du move, mais également la dynamique autour de laquelle on travaille, c'est notre feuille de route. C'est notre feuille de route. Nous, on est, chaque fois qu'on a communiqué au niveau du move, du fait qu'on est né en 98, la structure associative, on est né en même temps que l'accord de Nouméa, on est né en même temps que l'ouverture du centre Tchibaou. À chaque fois, je plaisante en disant le move, c'est la branche musicale de l'accord de Nouméa. Voilà. Alors, on n'est pas les seuls, mais nous, on se situe dans ce cadre-là. Donc, que ce soit la citoyenneté, que ce soit le vivre ensemble, etc., on essaye, dans toutes nos activités, à travers la musique, de converger vers ces objectifs-là.
0: Et comment on peut mieux accompagner et valoriser les talents locaux, notamment les jeunes artistes, parce qu'il y a des jeunes artistes qui vont faire valoir leur musique là pendant cet événement, qui n'ont pas toujours accès à des scènes ou pour se produire.
1: Déjà, c'est clair qu'il faut se faire connaître. Donc il faut se faire connaître. Donc ça veut dire quoi? Ça veut dire que si j'ai la passion de la musique, je vais essayer d'intégrer les structures dans lesquelles je peux travailler la discipline. Là je parle des maisons de musique sur les quartiers, Rivière Salée, Tindu. Je dis des bêtises. Rivière Salée, il n'y a plus. Ça n'a pas été reconstruit. Tindu, Vallée du Tir, Sainte-Marie, voilà, il en reste quelques-unes. Donc ça, sont les structures, on va dire, qui sont pilotées par la ville de Nouméa. Après, je dis ça parce que ça, c'est abordable financièrement. Ça coûte 1500 francs par mois pour travailler dans la maison de musique. Après, il y a des studios privés. Bon, là, c'est un peu plus cher. Faut avoir un peu plus les moyens. Mais si, par exemple, les jeunes intègrent les structures telles que les maisons de musique, donc déjà, ils se font connaître Ben déjà, ils ont un outil pour travailler le produit. Voilà, faire en sorte que ça soit bon. Voilà. Une fois que tu estimes que c'est bon ou que tu es sur le chemin, eh bien, tu fais partie du réseau. Et donc là, tu approches les gars qui pilotent les maisons de musique et les dispositifs ben, pour leur proposer ton produit en disant, voilà, ben moi, s'il y a une scène, ben je peux participer, je peux venir faire... je sais pas, 10 minutes, 20 minutes, voilà, j'ai 4 morceaux, j'ai 5 morceaux, j'ai, etc. Ben, tu participes. Et à partir du moment où tu participes, ben, les gens vont t'évaluer. Que ce soit le public, que ce soit, comment dire, les gens qui travaillent autour des organisations. Et là, tu peux progressivement occuper un espace. C'est clair que c'est plus comme avant parce que il y a plus de producteurs de disques, il y a de moins en moins de studios et puis le disque est mort. Donc c'est compliqué pour un jeune artiste de faire ses premiers pas. Et le disque permet par exemple ben, de passer à la radio. Ben, si tu passes à la radio, ce n'est plus que les jeunes de ton quartier qui peuvent t'écouter. Ben, c'est pratiquement tout le pays. Donc, tu élargis ton audience et tu peux, par exemple, si tu es un jeune des quartiers et puis que t'as des morceaux qui passent en radio, ben tu peux, par exemple, te faire repérer par ben, le gars qui programme la fête du diarrhée ou bien le gars qui programme la fête du Letchi ou etc., etc. Et puis voilà, et puis progressivement, on va dire, élargir un petit peu ton audience.
0: Et au travers de ce café-concert, c'est quoi le message que vous souhaitez faire passer aux habitants, aux générations, aux institutions et aux partenaires qui peuvent soutenir les projets culturels et éducatifs dans les quartiers?
1: Bah, le message, c'est, on va dire, occupons notre espace, rassemblons-nous, organisons des choses, discutons autour des problématiques. Je prends par exemple... les études surveillées sur les quartiers. Sur Riverstar, pendant des années, on a organisé les études surveillées. C'était le cas à Magenta-Tour, c'était le cas dans beaucoup de quartiers. Et puis, patatras, voilà, pratiquement, ça n'existe plus. Pourtant, on a toujours des gamins, ils vont toujours à l'école, il y a toujours des besoins. À un moment donné, peut-être qu'on n'a pas su préparer la relève. Je parle du tissu associatif. Et puis également au niveau des institutions, pas suffisamment de soutien. Toujours cette crainte-là de la démocratie participative, le pouvoir va nous échapper, etc., etc. Alors que, je veux dire, on a tout à gagner à ce que les gens, les citoyens s'organisent par eux-mêmes. Donc il faut soutenir, il faut faire de la formation. Il faut accompagner plutôt que d'avoir peur de ce genre de phénomène. Donc voilà le message qu'on essaye nous de relancer, c'est le nôtre déjà depuis le début des années 90. Voilà, il n'y a pas eu suffisamment de renouvellement, ce qui fait que il y a eu la révolution numérique, hein, je veux dire le téléphone, Internet, etc. qui a rendu un petit peu les gens passif. Voilà, bon, ben, le jeune, il préfère parfois rester sur son téléphone, scroller. Bon, ben, ça n'incite pas à discuter avec des gens que tu connais pas ou, enfin, je veux dire, être dans la vraie vie, quoi.
0: Oui. Donc, justement, si vous avez un message à adresser aux jeunes de Riversal et pas que, et d'ailleurs aussi, à s'investir dans un projet artistique ou culturel et même associatif, que leur direz-vous?
1: Ben, qu'il faut être courageux. Il faut se lever, il faut réfléchir. Si t'as une passion, ou alors si tu es sur une problématique, eh ben il faut se battre pour amener des solutions, amener des idées. Voilà, sortir de nous. Voilà, on parle beaucoup. Voilà, sur les réseaux, etc., etc. Tout le monde devient champion du monde, tout le monde devient expert. Dès qu'on passe à l'action. C'est plus la même. Donc, je prends l'exemple du guidance. Voilà, chacun aura un avis sur la question, mais en tous les cas, Il faut qu'on ait des promoteurs, il faut qu'on ait des gens qui organisent, il faut, voilà, les projets, ils vont pas se faire d'eux-mêmes, ils vont pas tomber du ciel. Voilà, soyons davantage dans la positivité, dans l'action, plutôt que l'inverse, et plutôt que critiquer ou etc., etc. On n'a rien à gagner enfin, on gagne rien, au contraire, on régresse. Nous, là, quand on revient sur les quartiers, je veux dire, bon là, je veux pas passer pour l'ancien combattant, mais je veux dire, à la sortie des événements des années 80, les petits mecs, ils avaient la pêche, quoi. Les petits mecs, ils avaient la pêche, ils avaient envie de faire des trucs. Là, tu arrives, chacun est dans son coin, paf, machin, t'es qui, toi? Bon, voilà, on est dans une situation où on n'a pas fini de construire notre pays, là. Donc, on est en train de se reposer ou de quoi? Je veux dire, voilà, il y a plein de chantiers, il y a plein de problématiques à résoudre. Et là, je parle au niveau social, au niveau culturel, au niveau de la jeunesse, au niveau de trouver du travail, de l'éducation, de l'école. Donc courage, courage pour se mettre en ordre de bataille et puis aborder les problèmes.
0: Ben, merci Monsieur Christophe Vantoum pour ces explications et pour cet engagement en faveur de la musique, de la culture et de la jeunesse surtout. Avant de nous quitter, rappelons-nous à nos auditeurs les informations pratiques pour participer à cette journée et de rappeler surtout que la consommation d'alcool et de drogue est interdite sur le site. Et
1: Bien
0: le mot
1: sûr.
0: de la fin, quel serait votre message pour nos auditeurs et nos auditrices?
1: Ben voilà, l'invitation est lancée, samedi 17 octobre, donc le quartier River Star. Pour ceux qui connaissent pas, il faut prendre sur la voie rapide, là, la sortie Koekara. Et puis ensuite, en entrant à Rivière-Salée, c'est la première sur la gauche. Voilà, quand on prend la petite côte, là, donc c'est la première sur la gauche. Là, on est sur la cité River Star. River Star s'organise pour accueillir le visiteur. Tout le monde sera le bienvenu. Il y aura de la bonne musique, il y aura de la bienveillance. Voilà, c'est un petit rendez-vous entre nous, sympa. Pas, voilà, on va pas, il n'y a pas de prise de tête. Et puis, comme tu l'as dit, voilà, on laisse l'alcool, on laisse les addictions, on laisse voilà, ces choses-là, on les laisse de côté. On essaye de rester un petit peu soft entre nous, alerte. Et puis voilà, dans l'échange, dans la communication. Et je pense que voilà, les choses vont rouler d'elles-mêmes.
0: Eh bien, vous l'avez bien entendu, l'association River Star vous donne rendez-vous pour son café-concert le samedi 17 octobre de 9h à 19h au Phare des River Star à Rivière-Salée, au programme de la musique live avec différents groupes et artistes, des ateliers animation pour les enfants de toute génération, de la pétanque, des stands et de la restauration. Une journée placée sous le signe de la convivialité et de la découverte et du partage avec une ambition forte. Faire de la musique, de la culture et de l'éducation des leviers pour renforcer le lien social dans les quartiers populaires. Un grand merci à notre invité pour sa présence et pour nous avoir présenté les actions de Rivière Star pour ce week-end. Et merci à vous, monsieur.
1: Merci, c'est moi qui vous remercie.

À Paris, c'est vrai que genre, je pense sur 7 jours, il y a au moins 5 jours. Mais ça, c'est des trucs où même moi, je me suis déjà dit, vas-y, faut que je sorte un peu du Sud. Mais j'aime trop le Sud.

0: Bonsoir Kanaki et merci d'être avec nous pour notre édition de la soirée. Bienvenue à celles et ceux qui viennent de se caler sur la RDK. Pour commencer notre journal, un communiqué du mouvement Union Calédonienne à propos du protocole d'accord entre l'Union Européenne et la Nouvelle-Calédonie sur les matières premières. Je cite ce communiqué. La Nouvelle-Calédonie se trouve à un tournant décisif de son histoire économique. L'avenir de notre nickel, de nos usines et des milliers de familles qui en dépendent ne peut se construire sur de simples déclarations d'intention. Il engage notre souveraineté économique, notre capacité à créer de la richesse sur notre territoire et notre responsabilité envers les générations futures. Le 20 octobre prochain, le gouvernement de la Nouvelle-Calédonie doit signer avec l'Union européenne un protocole d'accord sur les chaînes de valeur des matières premières. Cette démarche intervient alors que notre industrie métallurgique traverse une crise majeure. Koniambo est à l'arrêt, Prony Resources est en difficulté et la SLN demeure soutenue par des fonds publics. L'Union calédonienne, je cite encore le communiqué, ne rejette ni la coopération avec l'Europe ni la recherche de partenaires industriels. Elle défend une exigence fondamentale, tout partenariat doit d'abord servir les intérêts du pays et garantir des retombées concrètes pour notre peuple. Le protocole proposé fixe, je cite, un cadre général de coopération, mais ne crée aucune obligation contraignante, ne garantit aucun financement et ne précise ni les projets industriels concernés, ni les partenaires, ni les volumes, ni les conditions de prix. Une feuille de route doit être élaboré dans les 6 mois suivant sa signature. Or, nos usines sont en difficulté aujourd'hui. Les emplois, les compétences et les familles qui dépendent de cette industrie ne peuvent se satisfaire de grandes orientations dont les conditions de réalisation restent incertaines. Avec tout engagement, nous demandons, je cite toujours le communiqué, un dossier consolidé établissant la faisabilité technique, le financement, les risques, la gouvernance et le calendrier de mise en œuvre. Chaque usine doit faire l'objet d'un diagnostic précis et d'un plan crédible de retour à l'équilibre. Le protocole place clairement, je cite encore, la sécurité des approvisionnements européens parmi ses priorités. En revanche, les garanties concernant les intérêts économiques de la Nouvelle-Calédonie demeurent insuffisamment définies. Et pour l'Union calédonienne, la question est simple. Que restera-t-il au pays lorsque notre nickel quittera notre territoire? Vendre du minerai brut n'offre pas les mêmes retombées que transformer notre ressource localement. La transformation permet de préserver des emplois, de développer des compétences, de faire travailler nos entreprises et de générer des recettes publiques indispensables au développement du pays. Nous refusons que la Nouvelle-Calédonie fournisse la ressource pendant que d'autres captent l'essentiel de la valeur. Nous défendons la transformation locale chaque fois qu'elle est économiquement et industriellement viable. Lorsque des étapes doivent être réalisées à l'extérieur, elles doivent s'accompagner de garanties précises, notamment en matière de participation calédonienne au capital, de droit de décision et de partage des bénéfices. La notion de valeur locale doit donc être clairement définie et mesurée à partir d'indicateurs concrets, emplois, achats locaux, recettes publiques, compétences développées et part du capital détenu par les acteurs calédoniens. La pérennité de nos 3 usines doit constituer une priorité. Et je cite toujours le communiqué du mouvement Union calédonienne, le coût élevé de l'énergie, les difficultés financières et les déséquilibres industriels exigent des réponses adaptées à chaque situation. Aucun partenariat ne pourra réussir sans un modèle économique viable, un financement soutenable et des engagements industriels précis. L'Union calédonienne défend une stratégie cohérente, stabiliser nos usines, renforcer la transformation locale et lorsque cela s'avère nécessaire, développer des partenariats extérieurs garantissant au pays une participation réelle à la valeur créée. L'endettement ne doit pas absorber les bénéfices futurs ni compromettre les retombées économiques attendues. Par ailleurs, les provinces, le Congrès, les autorités coutumières et les opérateurs calédoniens doivent être pleinement associé à la négociation. Notre pays ne doit pas être un simple fournisseur de matières premières, mais un partenariat capable de participer aux décisions qui engagent son avenir. L'Union calédonienne demande, je cite encore, un dossier industriel et financier consolidé, accompagné d'un diagnostic et d'un plan de redressement pour chaque des trois usines, une définition claire de la valeur créée en Nouvelle-Calédonie et des garanties sur son partage, des conditions de prix transparentes et des engagements précis des industriels européens sur les volumes et les débouchés, une participation effective des acteurs institutionnels, coutumiers et économiques du pays aux négociations. Ces exigences ne visent pas à bloquer la coopération, mais à lui donner un contenu concret, équilibré et durable. Le gouvernement reconnaît lui-même que le protocole n'est pas la destination et que l'essentiel reste à construire dans la feuille de route et le futur projet. Nous partageons ce constat, mais rappelons qu'en l'absence d'obligations contraignantes, aucune garantie ne protège encore les intérêts du pays. L'Union calédonienne défend une coopération fondée sur le respect de nos intérêts, la pérennité de notre industrie et la maîtrise de notre richesse. Coopérer, oui, s'engager sans garantie, non. Notre objectif est clair, des usines qui produisent des emplois durables, une richesse qui profite à notre peuple et un pays qui garde la maîtrise de son avenir. Fin de citation de ce communiqué du mouvement Union calédonienne signé par son président Emmanuel Tshibau. En cette période sensible, les pompiers sont mobilisés sur le terrain et comptent aussi sur la responsabilité de chacun. Mais entre les comportements à risque et les mauvais réflexes face à un incendie, le chef du centre de secours de la zone sud rappelle les bons gestes à adopter. Les précisions de Taliao Vaisala.
1: Alors, la saison des feux est bien installée en Nouvelle-Calédonie. Depuis son ouverture, environ 600 départs de feux ont été recensés pour plus de 1000 hectares touchés. Face à cette situation, les pompiers rappellent les risques pour la population, les secours et l'environnement. Écoutons Ivanik Vaki, chef du centre d'incendie et de secours de la sécurité civile pour la zone sud.
2: Effectivement, entre la saison des feux, les risques, ça reste toujours les risques sur la population. Les risques les incendies qui sont allumés aujourd'hui, faut porter des risques aussi aux sapeurs-pompiers. Parce que derrière, des hommes et des femmes, en fait, on a des personnes qui s'engagent. Et donc, ça aussi, on met en danger une partie de ces personnes-là, en plus de la population. Mais également, on peut noter aussi l'environnement qui a un impact également sur, face à tous ces incendies.
1: Pour limiter les dégâts, les consignes sont simples, éviter d'allumer des feux, notamment en présence de vent, et surtout signaler rapidement tout départ d'incendie.
2: Donc, c'est vraiment les signaler le plus rapidement possible et faciliter l'accès des secours.
1: Un réflexe qui n'est pas toujours adopté, le chef du centre d'incendie et de secours de la sécurité civile déplore que certains habitants publient des vidéos sur les réseaux sociaux sans prévenir les secours.
2: On s'aperçoit que le premier réflexe de la population, c'est de faire un live ou un direct sur ces réseaux, et en fait, parfois, on découvre des incendies à travers les réseaux et sans que les services d'incendie de secours sont informés. Et c'est pour ça que je souhaite vraiment appuyer sur la remontée à travers le 18 pour pouvoir engager les secours et au moins mettre en œuvre tous les moyens pour éviter en fait une catastrophe.
1: Les pompiers appellent donc chacun à la responsabilité pour préserver des vies et l'environnement. Un dernier message du chef du centre de la sécurité civile, cet appel à la mobilisation.
2: Si nous pouvons arrêter de brûler notre pays, serait une belle victoire.
1: Sapeurs-pompiers invitent la population à venir à leur rencontre ce samedi 17 octobre à 9h à 16h. Le village Résilience, un événement organisé pour sensibiliser à la prévention et à la lutte contre les feux de forêt. Au 15 rue Edmond Arbulot à Nouméa.
0: Et enfin, pour terminer notre journal, un rendez-vous en province des îles la semaine. Les journées de sensibilisation et de prévention à marée, des journées qui sont destinées aux jeunes de 16 à 25 ans, mais elles restent ouvertes à tous. L'objectif est simple, parler ensemble de l'alcool, du cannabis et d'autres substances, de leurs conséquences sur la santé, sur la famille et devant la loi, mais aussi montrer aux jeunes qu'il existe d'autres chemins et des personnes pour les accompagner. On écoute Sandra Gop, éducatrice spécialisée en addictologie.
3: Bonjour tout le monde. Donc, je m'appelle Gop Sandra, je suis éducatrice spécialisée en addictologie au service de prévention et promotion de la santé de la DACAS. Donc aujourd'hui, je viens vous parler des journées de sensibilisation et de prévention qui auront lieu à Marée le mardi 20 octobre, jeudi 22 octobre au DOC de Tadine de Marée. Donc ces journées sont destinées aux jeunes âgés de 16 à 25 ans, mais elles restent quand même ouvertes à tous. Donc l'objectif de ces journées reste de parler ensemble de l'alcool, du cannabis, des autres substances, de leurs conséquences sur la santé, sur la famille et devant la loi, mais aussi montrer aux jeunes qu'il existe d'autres chemins et des personnes pour les accompagner. D'ailleurs, nous ne faisons pas ce projet seuls, nous travaillons avec nos partenaires. Il y a la mairie de Marais et le CCAS, que je remercie pour la collaboration et le travail de terrain, les autorités coutumières, la DPJEJ, la gendarmerie, l'EPIF avec l'association Ajaben et aussi bien d'autres partenaires. Au programme, des ateliers tournant d'une heure à une heure et demie, des ateliers sur l'alcool, différentes substances. Il y aura aussi l'exposition 13-18 animée par nos éducateurs de la DPJEJ. Des ateliers sur le respect des règles et des lois animés par la gendarmerie. L'atelier formation et insertion professionnelle avec l'EPIF qui travaille en collaboration avec l'association Ajaben. Et aussi un atelier théâtral avec un intervenant local, Monsieur Béarouné Wenit. Et donc bien sûr l'après-midi c'est place à la cohésion pardon avec le volleyball, le football ainsi que le cricket. Donc on commence le mardi 20 à 8h avec le lancement des journées et nous terminerons le jeudi 22 à midi avec une clôture. Donc vous êtes tous invités, jeunes parents, venez nombreux et pour tout renseignement, n'hésitez pas à nous appeler au 45 12 12. Prendre soin de nos jeunes, c'est l'affaire de tous. Merci.
0: Voilà, Sandra Gop, éducatrice spécialisée en addictologie, donc qui parle de ce qui va se passer du côté de Nongoné, du mardi 20 au jeudi 22 octobre, donc de Tadine prochainement sur Nongoné.
4: Le rappel des titres.
0: L'essentiel de notre journal, l'Union calédonienne s'exprime sur le protocole d'accord entre l'Union européenne et la Nouvelle-Calédonie sur les matières premières. Notre nickel, notre avenir, aucun partenariat sans garantie pour le pays d'Excite, Lucé, dans son communiqué. La période est propice aux incendies, les bons gestes des citoyens sont de mise. Rencontre avec le chef du centre d'incendie de secours de la sécurité civile pour la zone sud, un reportage dans notre édition et enfin province des îles, des journées de sensibilisation et de prévention en pays Nengone. Ce sera du mardi 20 au jeudi 22 octobre au doc de Tadine. Il sera notamment question d'addiction sur l'alcool et d'autres substances. C'est donc la fin de notre journal. Merci de l'avoir suivi. Très bonne fin de journée sur Jido Radio.
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1: Bonjour Kanaki, merci d'être avec nous pour notre édition de la mi-journée. Bienvenue à celles et ceux qui viennent de se caler sur la RDK. Merci à vous. Pour commencer notre journal, on parle de politique avec l'Union calédonienne qui a tenu hier après-midi une conférence de presse pour présenter les conclusions de son comité directeur réuni samedi à Ouroué, dans la commune de Thio. Le mouvement a passé en revue les dossiers politiques du moment, la préparation de son prochain congrès lors du jour des points qui y seront débattus. Parmi les sujets, l'UC exprime une forte inquiétude face au projet de modification de la loi organique envisagé par l'État. Le parti redoute des ajustements institutionnels qui pourraient, selon lui, fragiliser des équilibres politiques essentiels et appelle à la vigilance. Le mouvement dit également avoir pris connaissance du mémorandum d'entente signé entre la Nouvelle-Calédonie et l'Union européenne sur les matières premières stratégiques. L'Union calédonienne soulève des interrogations sur la place accordée à la transformation locale du nickel dans ce cadre. On écoute Emmanuel Tiba, au président de l'Union calédonienne.
2: Un deuxième point qui a été, qui intervient dans l'actualité sur le MOU sur la question nickel, le partenariat avec l'Europe. On a pris connaissance du, c'est un mot anglais, Memorandum of Understanding. Nous on est sur le MOU. On a lu attentivement la proposition qui a été formulée. Et c'est vrai qu'elle elle est opportune pour nous avec l'Europe. Néanmoins, ça relève un certain nombre de questions qu'on souhaite soulever. Les ressources minières, elles font partie d'un levier essentiel. C'est un des piliers de notre économie aujourd'hui. Si on est d'accord sur le principe, pour nous, il faut en premier lieu servir les intérêts de la Nouvelle-Calédonie dans les respects des compétences qui sont les nôtres et la capacité que l'on a nous-mêmes à définir les options qu'on prend sur la souveraineté économique. Donc sur l'élément majeur du propos, c'est sécuriser les approvisionnements vers l'Europe. Donc sécuriser les approvisionnements vers l'Europe, c'est OK sur le principe aussi, mais il faut savoir sur quelle base. À l'heure d'aujourd'hui, ce qui est proposé comme un engagement de la Nouvelle-Calédonie avec l'Europe, nous on pose la question de dire mais c'est sur quelle base qu'on veut sécuriser, quand on n'a même pas avec la DIMENC le flux, la hauteur du chiffrage qui sort de notre pays. Donc on se pose la question sur quelle base a été on va dealer aujourd'hui avec l'Europe. Dans la mesure, on ne sait pas aussi sur quelle base les partenariats sont engagés. Donc ça reste très général. Néanmoins, ça nécessite pour nous d'avoir un certain nombre d'éléments à consolider, notamment sur la faisabilité technique de ce qui est posé sur la table. Ça concerne qui, quelle usine, quel procédé, sur quel type de financement et comment on le finance. Rappeler que les trois usines aujourd'hui elles sont en difficulté, des usines qui sont fermées. Rappeler que la question du modèle économique il est questionné aussi pour nous. Qui détient quoi, à quel niveau, vous êtes pas, tout le monde est au courant du message du ministre de l'économie là, notamment sur l'augmentation du capital, la partie de l'État qui intervient au capital de Eramet. Donc vraiment nous on se pose la question de la pertinence de ce propos aujourd'hui, si on n'a aucun élément probant et qui soit plus précis sur les velléités de s'engager avec l'Europe. On parle d'un État qui cumule tous les rôles, actionnaire de contrôle de la maison mère de Doniambo SLN, prêteur de l'usine du Sud, faiseur de doctrine sur l'usine du Nord, et puis parrain du protocole qu'on veut nous faire valider lundi là. Donc clairement, nous, on rappelle que nous, on est porteurs de ces éléments qui ont été dealés dans un accord politique avec l'État, le RPCR et le FLNKS, qui est celui dans lequel on maîtrise la ressource. Et le nickel calédonien, c'est le patrimoine des Calédoniens d'abord, et qui doit être d'abord valorisé chez nous. Sur le propos qui est posé dans les MOU, après je vais en terminer là, mais les usines, elles ont été en difficulté sur les processus, sur les cours du nickel et sur les charges fixes. On ne parle pas de l'énergie à l'intérieur, on ne parle pas de comment on règle le coût de la masse salariale si on veut être compétitif face aux usines indonésiennes.
1: Le comité directeur qui a acté un soutien à Jean-Luc Mélenchon et à la France Insoumise dans la perspective de l'élection présidentielle. Le président de l'Union calédonienne, Emmanuel Tshibawa, a apporté des précisions sur ses positions à l'écoute.
2: Le comité directeur a acté le soutien à la candidate, enfin, au candidat de la France Insoumise au présidentiel. Donc ça a été acté dans une instance plénière, conformément à nos statuts. Pourquoi LFI ? Parce que une partie de ce qui a été le programme présenté correspondait aussi aux engagements qui étaient les nôtres. On a rencontré l'ensemble des groupes politiques du nouveau Front populaire jusqu'aux centristes, et c'est sur la base des propositions qui ont été formulées dans les programmes respectifs que notre choix s'est porté sur la candidature de Jean-Luc Mélenchon. Rappelez que la France Insoumise, au sein du nouveau Front populaire, a soutenu les indépendantistes après la troisième consultation, a maintenu également une opposition ferme lors du débat sur l'ouverture du corps électoral, le projet de loi constitutionnelle de mai 2024. Et jusqu'aux dernières motions qui ont été validées en avril, sur la motion de rejet du projet Bougival-Élysée-Oudinot. Donc on a fait ce débat aussi, après l'analyse comparée des propositions qui ont été formulées par l'ensemble de ces groupes, centristes, front de gauche. Et puis c'est sur cette base-là qu'on a décidé de s'engager, parce que c'était pour nous la perspective de préserver les acquis de l'accord de décolonisation, droit des peuples à disposer d'eux-mêmes, achèvement de la trajectoire de décolonisation, engagée depuis Matignon-Oudinot et poursuivie dans l'accord de Nouméa, jusqu'à la pleine souveraineté. Donc c'est des séquences qui sont à construire, même si... le principe qui a été celui acté par le candidat Mélenchon était poser la question de l'indépendance en 2027-2028. Les modalités pour nous, elles sont à questionner, parce que c'était on a aussi les modalités qui sont à discuter sur notamment la question de transition. Donc, on est resté sur cette ligne. Sur les lignes de la décolonisation, de la séquence à achever sur la décolonisation. Et puis après, de quelle manière on continue à s'avancer avec la puissance administrante pour déterminer les modalités de transition que le mouvement de libération a décliné, notamment dans l'accord de Canada.
1: Voilà donc Emmanuel Tshibawa lors de cette conférence de presse qui précise donc le soutien de l'Union calédonienne à la candidature de Jean-Luc Mélenchon. Une annonce saluée par le député de la France Insoumise, Bastien Lachaud, qui remercie notamment le président de l'UC pour cet engagement politique et le parrainage annoncé pour les députés. Ce rapprochement s'inscrit également dans la continuité du combat pour le droit à l'autodétermination du peuple kanak et l'indépendance de la Kanak. Et on écoute Bastien Lachaud, le député de la France Insoumise.
0: Merci à l'Union calédonienne, merci à son président Emmanuel Tshibawa d'avoir annoncé leur soutien à la France Insoumise et à la candidature de Jean-Luc Mélenchon pour l'élection présidentielle de 2027. Merci à eux pour les parrainages qui vont nous aider à atteindre la barre des 500 parrainages d'élus nécessaires à la candidature de Jean-Luc Mélenchon. Merci à eux également d'avoir annoncé leur volonté de faire campagne sur le terrain. Ce soutien est un soutien précieux. Nous sommes très honorés de ce soutien historique de l'Union calédonienne. Aux côtés d'Emmanuel Tshibawa depuis son élection en 2024, que la France Insoumise se bat à l'Assemblée nationale pour les revendications du peuple kanak, pour le droit à l'autodétermination de la Kanakie. Et Jean-Luc Mélenchon s'est engagé à avancer dans un processus d'autodétermination pour garantir l'indépendance de la Kanakie au 1er janvier 2028. en 2027. Nous avons besoin plus que jamais que chacune et chacun en Kanaky-Nouvelle-Calédonie se mobilise pour porter la candidature de Jean-Luc Mélenchon. Le 18 avril, un seul bulletin de vote, Jean-Luc Mélenchon pour l'indépendance de la Kanaky-Nouvelle-Calédonie.
1: Institution pour suivre avec cette communication de Madame le maire du Mont-d'Or à propos de l'incendie dans la nuit du côté de Boulari. Je cite le communiqué, cette nuit aux alentours de minuit, le phare Théodore Décoiré situé au centre culturel et sportif de Boulari a été incendié. Sa toiture a été également détruite alors même que cet équipement qui accueille les associations culturelles pour leurs répétitions de danse venait d'être rénové au premier trimestre 2026. Nina Julie écrit être, je cite, profondément indignée et écœurée de voir une fois encore un équipement public partir en fumée. La veille, l'école Hélène Chanel au Pont des Français avait été vandalisée avec des soupçons de tentative d'incendie. Lors des précédentes vacances scolaires, un bus avait été incendié au centre sportif de Boulari. D'autres véhicules avaient également été incendiés dans l'enceinte de l'école Adolphe Boutan à Yaoui. À chaque période de vacances scolaires, écrit Madame le maire, nous assistons à une recrudescence des actes de délinquance et à chaque fois ce sont les mêmes victimes, les enfants, les familles, les associations et les habitants du Mont-d'Or. Quel immense gâchis et quelle injustice pour les Mont-d'Oriens, poursuit la maire. Nous nous battons chaque jour pour reconstruire notre commune, rénover nos équipements, soutenir nos associations et redonner aux habitants les services et les lieux de vie auxquels ils ont droit. Et pendant que certains travaillent à reconstruire, d'autres s'acharnent à détruire, écrit encore Nina Julier. Cette situation ne peut plus durer. Il est temps de prendre des mesures fortes pour mettre un terme à ces agissements. Madame le maire a demandé au haut commissaire la mise en place d'un couvre-feu pour les mineurs jusqu'à la fin des vacances scolaires afin de prévenir de nouveaux actes de, je cite, délinquance et de renforcer la sécurité dans notre commune. Fin de citation de ce communiqué de Madame le maire du Mont-d'Or, Madame Nina Julier. Et puis, vous le savez, donc, en cette période sensible, les pompiers sont mobilisés sur le terrain et comptent aussi sur la responsabilité de chacun. Mais entre les comportements à risque et les mauvais réflexes face à un incendie, le chef du centre de secours de la zone sud rappelle les bons gestes à adopter. Reportage avec nous, Talia Oubaïsala, bonjour.
3: Bonjour. Alors, la saison des feux est bien installée en Nouvelle-Calédonie. Depuis son ouverture, environ 600 départs de feux ont été recensés pour plus de 1000 hectares touchés. Face à cette situation, les pompiers rappellent les risques pour la population, les secours et l'environnement. Écoutons Ivanik Vaquier, chef du centre d'incendie et de secours de la sécurité civile pour la zone sud.
4: Effectivement, on est rentré dans la saison des feux. Les risques, ben, ça reste toujours là. Les risques sont là. Les populations, les risques aux, les incendies qui sont allumés aujourd'hui, faut porter des risques aussi aux sapeurs-pompiers. Parce que derrière, des hommes et des femmes, en fait, on a des personnes qui s'engagent. Et donc, ça aussi, on met en danger une partie de ces personnes-là, en plus de la population. Mais également, on peut noter aussi l'environnement qui a un impact également sur, face à tous ces incendies.
3: Pour limiter les dégâts, les consignes sont simples, éviter d'allumer des feux, notamment en présence de vent, et surtout signaler rapidement tout départ d'incendie.
4: C'est vraiment les signaler le plus rapidement possible et faciliter l'accès des secours.
3: Un réflexe qui n'est pas toujours adopté, le chef du centre d'incendie et de secours de la sécurité civile déplore que certains habitants publient des vidéos sur les réseaux sociaux sans prévenir les secours.
4: On s'aperçoit que le premier réflexe de la population, c'est de faire un live ou un direct sur ces réseaux, et en fait, parfois, on découvre des incendies à travers les réseaux et sans que les services d'incendie de secours sont informés. Et c'est pour ça que je souhaite vraiment appuyer sur la remontée à travers le 18 pour pouvoir engager les secours et au moins mettre en œuvre tous les moyens pour éviter en fait une catastrophe.
3: Les pompiers appellent donc chacun à la responsabilité pour préserver des vies et l'environnement. Un dernier message du chef de centre de la sécurité civile, cet appel à la mobilisation.
4: Si nous pouvons arrêter de brûler notre pays, ce serait une belle victoire.
3: 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Le village Résilience, un événement organisé pour sensibiliser à la prévention et à la lutte contre les feux de forêt. Au 15 rue Edmond Arbulo à Nouméa.
1: Pour suivre notre journal, on parle de rendez-vous du côté de la province des îles, des journées de sensibilisation et de prévention à marée, des journées qui sont destinées aux jeunes de 16 à 25 ans, mais elles restent ouvertes à tous. L'objectif est simple, parler ensemble de l'alcool, du cannabis et d'autres substances, de leurs conséquences sur la santé, sur la famille et devant la loi, mais aussi montrer aux jeunes qu'il existe d'autres chemins et des personnes pour les accompagner. On écoute Sandra Gop, éducatrice spécialisée en addictologie.
5: Bonjour tout le monde. Donc, je m'appelle Gop Sandra, je suis éducatrice spécialisée en addictologie au service de prévention et promotion de la santé de la DACAS. Donc aujourd'hui, je viens vous parler des journées de sensibilisation et de prévention qui auront lieu à Marée le mardi 20 octobre, jeudi 22 octobre au DOC de Tadine de Marée. Donc ces journées sont destinées aux jeunes âgés de 16 à 25 ans, mais elles restent quand même ouvertes à tous. Donc l'objectif de ces journées reste de parler ensemble de l'alcool, du cannabis, des autres substances, de leurs conséquences sur la santé, sur la famille et devant la loi, mais aussi montrer aux jeunes qu'il existe d'autres chemins et des personnes pour les accompagner. D'ailleurs, nous ne faisons pas ce projet seul, nous travaillons avec nos partenaires. Il y a la mairie de Marée et le CCAS, que je remercie pour la collaboration et le travail de terrain, les autorités coutumières, la DPJEJ, la gendarmerie, l'EPIF avec l'association Ajaben et aussi bien d'autres partenaires. Au programme, des ateliers tournant d'une heure à une heure et demie, des ateliers sur l'alcool, différentes substances. Il y aura aussi l'exposition 13-18 animée par nos éducateurs de la DPJEJ, des ateliers sur le respect des règles et des lois animés par la gendarmerie, l'atelier formation et insertion professionnelle avec l'EPIF qui travaille en collaboration avec l'association Ajaben, et aussi un atelier théâtral avec un intervenant local, Monsieur Béarouné Wenit. Et donc bien sûr l'après-midi c'est place à la cohésion pardon avec le volleyball, le football ainsi que le cricket. Donc on commence le mardi 20 à 8h avec le lancement des journées et nous terminerons le jeudi 22 à midi avec une clôture. Donc vous êtes tous invités, jeunes parents, venez nombreux et pour tout renseignement, n'hésitez pas à nous appeler au 45 12 12. Prendre soin de nos jeunes, c'est l'affaire de tous. Merci.
1: Voilà, Sandra Gop, éducatrice spécialisée en addictologie, donc qui parle de ce qui va se passer du côté de Nengone du mardi 20 au jeudi 22 octobre, donc de Tadine prochainement sur Nengone. Et puis, parlons d'autres rendez-vous à la place des Cocotiers à Nouméa, qui accueille en tout cas le festival du 16 au 18 octobre 2026, Nouméa Festival. Donc, c'est à partir de demain un événement gratuit qui transforme le centre-ville en une scène à ciel ouvert de 17h à 22h. Au programme, trois soirées de spectacles de rue, de concerts et d'installations artistiques. C'est le rendez-vous festif idéal ce week-end pour découvrir des artistes locaux et internationaux. Nationaux. Parlons prévention avec le village de la Résilience. C'est un événement qui va se tenir ce samedi 17 octobre 2026, toujours à Nouméa. L'événement se déroule de 9h à 16h au centre d'intervention et de soutien spécialisé Sud 6 Sud, gratuit et familial. Il était organisé par le gouvernement de la Nouvelle-Calédonie qui réunit les acteurs de la sécurité pour sensibiliser la population aux risques naturels et aux gestes qui sauvent. Toujours ce samedi, un peu de sport, la 28e édition du Raid Air Calédonie à l'île des Pins. Et l'événement qui propose trois parcours au choix, le grand raid de 20 km, le mini raid de 11 km. Les départs s'effectueront vers 10h entre les magnifiques plages de Couteau et Canoumera. Le prix d'inscription englobe la course, la navette, enfin les navettes plutôt, les transferts de bagages ainsi qu'un buffet convivial le soir venu. Enfin, les participants bénéficient d'une réduction de 20% sur leur billet d'avion Air Calédonie pour s'y rendre. Voilà donc pour les rendez-vous du week-end, donc notez dans vos agendas. En bref, quelques nouvelles internationales pour terminer notre journal. En Turquie, la pression s'accentue sur les médias indépendants. Ce mercredi, la police a pris le contrôle du siège de Halk TV, principale chaîne de l'opposition à Istanbul, et 11 salariés ont été interpellés. Un administrateur a également été nommé pour diriger la chaîne, une opération qui intervient 2 semaines après la fermeture du site d'information T24, et elle coïncide avec l'ouverture de la défense d'Akrem İmamoğlu, maire suspendu d'Istanbul et principal rival politique du président turc Recep Tayyip Erdogan. En Allemagne, le procès d'un ancien officier ukrainien qui s'est ouvert ce mercredi à Hambourg dans l'affaire du sabotage des gazoducs Nord Stream en 2022. Serhiy Kuznetsov est soupçonné d'avoir organisé l'opération avec plusieurs complices. L'accusation estime que les expositions ont été commises à la demande des autorités ukrainiennes, ce que Kiev a toujours démenti. La défense conteste l'implication. Le procès doit se poursuivre jusqu'en janvier 2027. En Albanie, la contestation contre le gouvernement se poursuit à Tirana pour le 2e jour consécutif. Des centaines de personnes se sont mobilisées pour réclamer la démission du chef de gouvernement Edi Rama et une aide accrue aux étudiants. De nouveaux affrontements ont opposé des manifestants aux forces de l'ordre. Cette mobilisation intervient dans un contexte de tensions politiques et de mécontentement envers le pouvoir. Les autorités évoquent des négociations pour tenter d'apaiser la situation. En Inde, un mouvement satirique porté par la génération Z prend de l'ampleur contre le gouvernement de Narendra Modi, baptisé le Parti du Peuple Kafar. Il mobilise les jeunes sur les réseaux sociaux avec des mèmes et des messages provocateurs. Ses membres réclament notamment la démission du président de la commission électorale accusé de favoriser le parti au pouvoir, des accusations qui restent contestées. Mardi, deux figures du mouvement ont été arrêtées après avoir bravé l'interdiction de manifester à New Delhi. La contestation rallie désormais des organisations étudiantes et des partis d'opposition. Et enfin, en France, la pollution de l'air repart légèrement à la hausse après plusieurs décennies d'amélioration. Selon le bilan de la qualité de l'air publié ce mercredi, les concentrations de particules fines de dioxyde d'azote et d'ozone ont augmenté en 2025 par rapport à l'année précédente. 6 périodes de pollution d'ampleur nationale ont également été recensés contre 2 en 2024. Cette évolution marque un coup d'arrêt à la tendance générale à la baisse observée depuis 25 ans. Les particules fines restent particulièrement préoccupantes pour la santé.
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1: L'essentiel de notre journal politique, l'Union calédonienne a présenté les conclusions de son comité directeur tenu samedi dernier à Thiou lors d'une conférence de presse. Plusieurs sujets ont été abordés. Le projet de modification de la loi organique par l'État, le mémorandum nickel et la présidentielle de 2027, l'Union calédonienne qui apporte son soutien à Jean-Luc Mélenchon. La période est propice aux incendies, les bons gestes des citoyens sont de mise. Rencontre avec le chef du centre d'incendie du secours de la sécurité civile pour la zone sud et enfin province des îles, des journées de sensibilisation et des préventions à marée. Ce sera du mardi 20 au jeudi 22 octobre. Doc de Tadine, il sera notamment question d'addiction sur l'alcool et d'autres substances.

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Agave. Bonjour à toutes et à tous, nos salutations fraternelles à nos parents, à notre jeunesse, à nos aînés, ainsi qu'à vous qui nous écoutez aux quatre coins de notre pays. En ce vendredi 16 octobre, à qui l'on souhaite un bon anniversaire et une bonne fête au Edwige. Sachez que votre radio est heureuse de vous accompagner une nouvelle fois. Que cette journée soit placée sous le signe du respect, du partage, de l'écoute et du dialogue. De la grande terre aux îles Loyautés, dans nos tribus, dans nos vallées, nos villages, nos quartiers, nous vous adressons nos salutations les plus chaleureuses. Vous êtes au volant de vos voitures. Vous êtes à la maison devant votre tasse, votre bol de café. Vous êtes en train de vous préparer pour aller au travail. Eh bien, sachez que Jido est là avec vous. Et comme chaque jour, nous serons attentifs et attentifs aux événements qui rythment la vie de notre pays, aux préoccupations de nos populations et aux questions qui interpellent notre société. Sachez que l'engagement de Radio Jido demeure le même, vous informer, vous donner la parole et faire vivre des moments de partage dans le respect de chacune et de chacun. En vous remerciant de votre écoute. Bon matin, bon réveil en notre compagnie. Place à présent à votre rendez-vous journalier, la méditation pour ce dernier jour de cette semaine avec Jikona Piliwe. Un temps de méditation. Ne manquez pas, juste après, nos chants, nos tapéras, l'écho des émotions. Nous allons parler, eh bien, des écrans. Alors, lorsque vous vous levez, est-ce que vous êtes téléphone ou café ? Bon matin en notre compagnie et grand merci de votre fidélité. Face à la méditation, Bosu Jikona Piliwe.

Vendredi 16 octobre, Éphésiens 5, verset 9. Bonjour le pays, bonjour à toutes et à tous. Nous voici arrivés au vendredi 16 octobre. Que la paix et la joie de notre Seigneur vous accompagnent ce matin sur les ondes de Radio Jiddo. Le week-end frappe à nos portes. Certains préparent déjà les affaires pour remonter en brousse ou aux îles. D'autres s'apprêtent pour les marchés de demain. Et beaucoup entament leurs derniers jours de travail de la semaine. Avant que l'agitation ne reprenne, prenons cette respiration vitale. Ce matin, l'apôtre Paul nous offre une image que nous, gens de la terre et de l'océan, comprenons profondément. Dans sa lettre aux Éphésiens, au chapitre 5, verset 9, Éphésiens 5, verset 9, il écrit « Car le fruit de la lumière consiste en toutes sortes de bonté, de justice et de vérité. » Car le fruit de la lumière consiste en toutes sortes de bonté, de justice et de vérité. Amen. Le fruit. Dans nos champs, nous savons ce qu'est un beau fruit. Nous savons le travail,

0: savons la sueur et la patience qu'il faut pour récolter une belle igname, pour récolter un taro ou un régime de bananes. Mais nous savons surtout une chose, sans la lumière du soleil, rien ne pousse. La semence peut être bonne, la terre peut être riche, s'il n'y a pas de lumière, la plante s'essiole et meurt. Il en va de même pour nos vies. L'évangile nous rappelle que nous sommes appelés à produire des fruits, mais que ces fruits ne peuvent mûrir que si nous laissons la lumière du Christ éclairer nos cœurs. Et quels sont ces fruits? Le texte nous en donne trois. La bonté, la justice et la vérité. La bonté, la justice et la vérité. La bonté, c'est ce geste de partage quotidien. C'est le plat qu'on donne aux voisins. C'est le coup de main pour réparer une toiture. C'est la patience envers nos enfants. La justice, c'est l'équilibre dans nos relations. C'est refuser les tricheries. C'est respecter l'autre et chercher ce qui est droit pour notre pays en construction, au-delà de nos propres intérêts. Et la vérité, c'est la parole authentique. Sur la natte, quand on fait la coutume, ou dans notre salon, c'est parler sans hypocrisie avec un cœur transparent. Aujourd'hui, alors que la semaine s'achève, faisons le bilan de nos champs intérieurs. Quels fruits sommes-nous en train de produire pour nos familles? Quels fruits sommes-nous en train de produire pour nos collègues, pour notre pays? Amen. Je rappelle le texte d'aujourd'hui, Éphésiens 5, verset 9, qui nous dit « Le fruit de la lumière consiste en toutes sortes de bonté, de justice et de vérité. » Tournons-nous vers lui dans la prière. Seigneur de grâce, toi qui es la véritable lumière du monde, merci pour ce vendredi. Nous te prions d'éclairer les zones d'ombre de nos vies. Que ton esprit réponde sur nous ses rayons, afin que nous puissions porter du fruit aujourd'hui. Fais grandir en nous la bonté face à la méchanceté. Fais-nous grandir en nous la justice face aux inégalités et la vérité face aux mensonges. Protège tous ceux qui prendront la route ce soir vers les tribus ou sur la RT1 et bénis chaque famille à l'écoute. Au nom de Jésus, notre Sauveur. Amen. Excellente journée de vendredi à vous tous, chers auditeurs. Restez connectés sur la RDK, la matinale continue. Oleti.
1: Pour cette méditation. Bon week-end et à lundi.

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1: Est-ce que tu as déjà remarqué que parfois, après avoir regardé des vidéos ou joué longtemps à un jeu, tu te sens un peu bizarre, énervé, agité ou au contraire complètement vidé? Ce n'est pas un hasard, les écrans ont un vrai effet sur nos émotions. Les jeux et les vidéos sont souvent conçus pour capter ton attention le plus longtemps possible. Ils déclenchent dans ton cerveau une petite décharge de plaisir à chaque nouvelle vidéo, chaque nouveau niveau, chaque like. C'est agréable sur le moment, mais si ça dure trop longtemps, ton cerveau a du mal à s'arrêter tout seul, un peu comme quand on n'arrive plus à s'arrêter de manger des bonbons. Le problème, c'est que ces émotions artificielles, très rapides et très fortes, peuvent rendre plus difficile le fait de ressentir calmement tes émotions naturelles, l'ennui, la patience ou même la joie simple de jouer dehors avec des amis. La bonne nouvelle, c'est que toi, tu peux reprendre le contrôle. Avant d'allumer un écran, tu peux te demander « qu'est-ce que je ressens là maintenant ?» et après un moment d'écran, pose-toi la même question « comment je me sens ? Plutôt calme ou plutôt agité ?» Apprendre à observer ça, c'est déjà une façon de mieux te connaître. Et surtout, n'oublie pas, les écrans ne remplacent jamais une vraie conversation ou un vrai fou rire avec quelqu'un en face de toi. Ce sont ces moments-là qui nourrissent le plus profondément tes émotions. Alors la prochaine fois que tu poses ton écran, essaie de faire quelque chose qui te reconnecte pour de vrai. Parler à quelqu'un, bouger ou simplement rêvasser un peu.
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juste 6 heures, le bip horaire, vous êtes désormais sur le canal Info, une pause musicale, c'est avec Titia, le titre Tangi Tangi, et juste après, eh bien, ça sera la lecture du service public, les avis de décès et les communiqués.

sa vie de décès à présent à son oncle Jacques Médard et son épouse Apoya, à toute la famille Médard, aux familles Poitja, Wamitan, à Saint-Louis, Fronge, à Unjo, Poitili, à Tieta et Gatop, Vabou Poitili à Bako, Diana et Agatop, Théa à Tieta, aux familles Boumé à Tieta, Friand, Mermoud, Potomac, Goro Méran, Goro Una, ainsi qu'à ses amis et ses anciens collègues d'Unitrans, Madame Médard Wamitan, Marie-Lucie, son épouse, et son fils Médard Jonathan, en le profond regret de vous faire part du décès de M. Médard Néa Roger, décès survenu dans sa 70e année. Une cérémonie de recueillement se tiendra ce samedi 17 octobre au lieu-dit La Confiance à Coney. Il n'y aura pas de coutume. La date et le lieu des obsèques vous seront communiqués ultérieurement. Donc je reprends cet avis. On nous prie de vous faire part du décès de M. Médard Néa Roger. Une cérémonie de recueillement se tiendra ce samedi 17 octobre au lieu-dit La Confiance à Coney. Il n'y aura pas de coutume. La date et le lieu des obsèques vous seront communiqués ultérieurement. Avis de décès signé de son épouse et de son fils. On nous prie de vous faire part du décès de Madame Ihili Pascal, née Ipézé. La levée du corps et l'inhumation se dérouleront ce vendredi 16 octobre à 13h au cimetière du 7e kilomètre. Je répète cet avis. On nous prie de vous faire part du décès de Madame Ihili Pascal, née Ipézé. La levée du corps et l'inhumation se dérouleront vendredi 16 octobre à 13h au cimetière du 7e kilomètre. Et c'est Monsieur Ipézé Mahae Sylvain qui signe cet avis de décès. On nous prie de vous faire part du décès de Madame Paulette Adèle Amann, veuve Hervouette. Une messe sera célébrée en l'église de Pointe-Bout ce vendredi 13 octobre à 13h, suivie de son inhumation à 14h au cimetière de Pointe-Bout. Donc je reprends cet avis. On nous prie de vous faire part du décès de Madame Paulette Adèle Amann, veuve Hervouette. Une messe sera célébrée en l'église de Pointe-Bout ce vendredi 16 octobre à 13h, suivie de son inhumation à 14h au cimetière de Pointe-Bout. On nous prie de vous faire part du décès de M. Taufana Silino di Hape Lunga Lungo Ilangi. La crémation se déroulera ce vendredi 16 octobre à 15h au crématorium de Nouméa. Donc je reprends cet avis. On nous prie de vous faire part du décès de M. Taufana Silino di Hape Lunga Lungo Ilangi. La crémation se déroulera ce vendredi 16 octobre à 15h au crématorium de Nouméa, selon les volontés de la famille, ni fleurs ni couronnes. Au grand chef Ebanessie Edi Boula, au petit chef de la tribu de Melek, au chef de clan Liu Peng Tan Makany, à la famille Men et à la famille Houi, Houi Makaloué et ses enfants et ses frères en métropole à Tahiti, aux familles Tokiye, Nangenu, Chaye, aux dirigeants et aux membres de l'Église de Jésus-Christ des Saints des Derniers Jours, aux familles Waminya, Hualoué, Sapoch Wado, Huna Poloué, Wadenane Pekoshie, Via Melime, Waikata Sipa, Chomae Waijue, Kuriane Mune, Kakwea Wamala, Taeya Waipio, Nipi Waijue, Zikon Weneheo, Nailolo Musin, Kazon Thashile, Belik Waipio, aux familles Aliki, Waheo, Ue, Wahena, Choshas, Haiweng, Niminao, Jawilo, Dian, Udichas, Lewen, Enoka, Sakilia. Nous avons la douleur de vous faire part du décès de M. Howi Kevin Rémy, décès survenu dans sa 76e année. L'enterrement se déroulera dans la matinée du samedi 17 octobre. Donc je reprends cet avis. On nous prie de vous faire part du décès de M. Howi Kevin Rémy. L'enterrement se déroulera dans la matinée du samedi 17 octobre. Aux familles Pudewa, Nechaot, Udare, Poijilan, Waru, Ede, Unemwa, Kowi, Upa, Poiraupwepwe, Mereatu, Goromido, Paado, Kapuno, tribu de Nechaot, à la famille Porakagu, à Bopop, M. Kaimo Daniel et son fils Liam, à la famille Wiwan, Alifu, à Madame Jomessi Marguerite, Moria, Madame Moria,
à Boureil, la famille Bouéron, Madame Oumatuche, Sabine, la famille Pomane, Willy Kone, Madame Poigoun, Céline. Le clan Poudéwa vous fait part du décès de Madame Poudéwa Marie-Rose, décès survenu de sa 61e année à la tribu de Nechaot. La veillée se tiendra à son domicile à la tribu de Nechaot ce vendredi 16 octobre en fin d'après-midi. L'inhumation aura lieu samedi 17 octobre à 9h à son domicile à la tribu de Nechaot. Donc je reprends cet avis. On nous prie de vous faire part du décès de Madame Poudéwa Marie-Rose. Décès survenu de sa 61e année, la veillée se tiendra à son domicile à la tribu de Nechaot ce vendredi 16 octobre en fin d'après-midi et son inhumation aura lieu samedi 17 octobre à 9h à domicile tribu de Nechaot. Ses enfants Ginette, Lola, Lolita, Ginette, Lolita, Axel, Yannick, Tonio, Étienne, Jacques, Raymond et les petits-enfants, les familles Canaldo, Mézières, Wayne Bengo, le clan Gaïa et Allié de Païta, André-Anne, son époux et ses enfants, à Mme Emilienne Ounei, Monachaing Marie, Kaate, Raymond, Sapra Paulette, aux amis de Rivière Salée, rue Paul Mascar, aux frères et sœurs de l'Assemblée de Dieu, nous avons la douleur de vous annoncer le décès de Madame Germaine Beaumas, veuve Canaldo, décès survenu de sa 86e année. La cérémonie coutumière se déroule à Caméré, au 6, 4 rue Pierre des Arnauds. La veillée aura lieu à la morgue de Nouméa, vendredi 16 octobre, de 13h à 20h. La cérémonie religieuse sera célébrée en la chapelle de la morgue, samedi 17 octobre à 9h15, suivi de son inhumation à 10h au cimetière du 5e kilomètre. Donc je reprends cet avis. On nous prie de vous faire part du décès de Madame Germaine Beaumas, veuve Canaldo. La veillée aura lieu en la morgue de Nouméa ce vendredi 16 octobre de 13h à 20h. La cérémonie religieuse sera célébrée en la chapelle de la morgue samedi 17 octobre à 9h15, suivi de son inhumation à 10h au cimetière du 5e kilomètre. On nous prie de vous faire part du décès de Madame Paijan Luachesingo, née Wamijonengo. La veillée aura lieu à la morgue de Nouméa ce vendredi 16 octobre de 8h à 20h. La cérémonie religieuse sera célébrée en la chapelle de la morgue samedi 17 octobre à 10h15, suivie de son inhumation à 11h au cimetière du 5e kilomètre. Donc je reprends cet avis. On nous prie de vous faire part du décès de Madame Paijan Luachesingo, née Wamijonengo. La veillée aura lieu à la morgue de Nouméa vendredi 16 octobre de 8h à 20h. La cérémonie religieuse sera célébrée en la chapelle de la morgue samedi 17 octobre à 10h15, suivie de son inhumation à 11h au cimetière du 5e kilomètre. On nous prie de vous faire part du décès de Mademoiselle Lakina Ismaëla. La veillée se tiendra à la morgue de Nouméa ce vendredi 16 octobre de 14h à 20h. La crémation se déroulera samedi 17 octobre à 9h au crématorium de Nouméa. Donc je reprends cet avis. On nous prie de vous faire part du décès de Mademoiselle Lakina Ismaëla. La veillée aura lieu à la morgue de Nouméa ce vendredi 16 octobre de 14h à 20h. La crémation se déroulera samedi 17 octobre à 9h au crématorium de Nouméa. Ses enfants, Bernard, Claude et son épouse Nicole, Yvan, Armand et son épouse Corinna, ses petits-enfants, David et Brian et leur conjointe, ses arrière-petits-enfants, Timéo et Elena, les familles Barbeau et Launay, ont la tristesse de vous annoncer le décès de Madame Léa Barbeau, née Launay, décès survenu de sa 92e année. La veillée aura lieu à la morgue de Bouraille, vendredi 16 octobre, de 8h à 20h30. Elle reprendra samedi 17 octobre à 8h jusqu'à la levée du corps, suivie de son inhumation à l'ancien cimetière de Bouraille à 11h30. Donc je reprends cet avis. On nous prie de vous faire part du décès de Madame Léa Barbeau, née Launay. La veillée aura lieu à la morgue de Bouraille ce vendredi 16 octobre de 18h à 20h30. L'inhumation se fera à l'ancien cimetière de Bouraille samedi 17 octobre à 11h30. Au grand chef Diallo, aux familles Loué et Oulou, Washitine, Berouné, Sinakoud, Wamedzo, Mae, Golisha, Naousé, Washoima, Berouné, Siweba, Washoima, Kugogne, Waya, Wahaga, Chabé, Siweine, Kowine, Kouane, Tsaroine, Wawiya, Wajonu, Gop, Kaku, Maweya, Uwe, Casey, Herman, Yengo, Fideli, Gotseng, Welepan, Koni, Yeinene, Yekawene,
Jebez, Mawia, Wayewol, Wajanyap, Warikaitane, Jewine, Eatene, Kouin et Heo, et leurs alliés à la tribu de Yambe Puebo, aux familles Wepak de Napalu, Lifu, Dunezek Akonka et Wekut Gawajinges, à Mesdames Jalo Marie Maguyen, Waja Madeleine Singon, Washetin Margaret, Berune Yolande Lossi, Berune Louise Waidjune, Wamisour, Marguerite Nerin, Marguerite Narine, Washitin Rose Sienene, Naou Alice, Berune Christine Wei, Wane Guy, Anne-Marie Modoku, Wane Guy Alice, Washitin Yolande Singon, Waja Suzanne Kaloy, Wamito Marianne Goupeira, Berune Céline Djokune, Bolisha Palosi, Berune Léa Céline, Mesdames Washington Marguerite, Manaou Water Kerubi, Meron Antoinette Wegen, Takunu Rose Siwanizi, Tsuki Emma, Wakana Sophie Madoko, Wapala Maria Adele, Chabé Martine Lossi, Tiche Liz Salangom, Wanaro Laura Nawang, Tiche Marie-Rose, Konitso Marguerite Ugnalo, Berune Laura, Washitin Céline Zotse, Enoka Stéphanie Aya, Wamizo Rose Wade, Fe Rosette Wegen, Enoka Sophie Salangom, Nochas Mary, Wakatawa Judith Salangom, Marie-Claire, Waunaya Berune Suzy Hieko, Welepa Leoni Inissa, Kotse Evelyn Giugia, Mae Maida, Tsaruine Sabrina, Amedam Tsaruine Simone, Wadi Singene, Washitin Jamen Tokane, Yenene, Yeinene Regina, Nadine Felicite, Kotse Wati, Jewine Maite Manawine, Salo Clémence, Nayoni Maite, Wamejo Tokan, Kugoyne Berenice, Nayoni Lina, Wamu Katia, épouse Wakaine, Laen Priska, Wajawaninette Thuman, Wamanach, Paala Louise, Hawi, Menango Kamen, Nayoni Wazana, Yewene Ilon, au personnel et aux élèves du lycée des îles et du collège de Taremen, vous font part du décès de mademoiselle Loué et Oulu Nadia Naina. La veillée se déroulera dimanche 18 octobre de 8h à 20h. La défunte sera ensuite transférée à Marais lundi 19 octobre où son inhumation est prévue mardi 20 octobre à la tribu de Patho. Donc je reprends cet avis. On nous prie de vous faire part du décès de mademoiselle Loué et Oulu Nadia Naina. La veillée se tiendra ce dimanche 18 octobre de 8h à 20h. Le corps sera transféré lundi 19 octobre à destination de Marais où son inhumation est prévue mardi 20 octobre à la tribu de Patho. Au grand chef Puyono di Zéoula, au grand chef Evanessier di Zéoula, aux familles Zéoula, Chas, Meite, Tawa, aux clans et alliés, au petit chef de la tribu de Djoulou, Monsieur Hulikoko di Huenenod, à Monsieur Ikapa Ikapa, Monsieur Uthemek Isaka, au petit chef de Nathalo, Monsieur Wasaomi Alonadi, au petit chef de Louishila, Monsieur Hauja William Adi, au petit chef de Napalu, Monsieur Wathe Sineikodi, à Monsieur Boula Jacques Zéoula Victor, à Nantes, à Madame Kaz Vincent, à Monsieur Mataika Latoué, Nahue Paucha, Lolohea Luzati, Cotereux Waidako, Reed Choyele, Simane Pouloué, aux familles Gazé, Reed, Wahouillé, Clansé Allié, Monsieur Lallier Bélin et la famille Lallier, Clansé Allié, à Madame Wanessi Margaret et la famille Wanessi, à Madame Akon Pachoué, Streter Romé, Madame Sio Kane, Chilan Wassa Udichas Kamea, à Madame Kazo Wainango, Palen Waniche, Dokunengo Valentine, Poignidé Marie-Pierre, Patel Adji, Nailolo Wamane, Vaki Charlotte, Waneisi Sylvie, Harper Blanche, Samuel Wamane, Kono Keiche, Mazoun Lizi, Zéoula Huabueti, Amedan Wachon Alessie, Saulia Lizi, Mejo, Vincent, Seko, Forest Salé, Huna Wauta, Nganyan Wanamani, Amedan Ukado Alessie, Wauka Nathalie, Una Loza, Waitea Wamane, Maitala Wasapa, Netire Lizi, Fakatika Glenda,
Atawa Susana, Forest Lizzie, Wawana Hai Christine, à ses anciens collègues de l'OPT et au club de ASC Gaïcha. Nous avons le regret de vous faire part du décès de M. Zeula Aimé, dit Timmy, décès survenu de sa 70e année. Face à l'épidémie de grippe en cours, nous demandons aux familles de respecter les consignes sanitaires. Nous vous informons que les coutumes se dérouleront uniquement à la morgue de Nouméa, samedi 17 et dimanche 18 octobre, de 8h à 19h. Le corps sera transféré lundi 19 octobre à destination de l'IFU par le Betticho. L'enterrement aura lieu mardi 20 octobre à la tribu de Djououlou. Donc je reprends cet avis. On nous prie de vous faire part du décès de M. Zeula Aimé, dit Timmy. Les coutumes se dérouleront uniquement à la morgue de Nouméa, samedi 17 et dimanche 18 octobre de 8h à 19h. Son corps sera transféré lundi 19 octobre par le Betticho à destination de l'IFU. L'enterrement aura lieu mardi 20 octobre à la tribu de Djououlou. Et c'est son fils Zeula Wazecha qui signe cet avis de décès. On nous prie de vous faire part du décès de Panoué Moïse Liko Panoué. La veillée se déroulera à la morgue de Nouméa ce vendredi 16 octobre de 14h à 20h. Également samedi 17 et dimanche 18 octobre de 7h à 20h. Son corps sera transféré à destination de l'IFU par le Betticho lundi 19 octobre et suivi de son inhumation mardi 20 octobre à la tribu de Wiwatul à Hunod. Donc je reprends cet avis. On nous prie de vous faire part du décès de M. Panoué Moïse Liko Panoué. La veillée aura lieu à la morgue de Nouméa ce vendredi 16 octobre de 14h à 20h. Également samedi 17 et dimanche 18 octobre de 7h à 20h. Le transfert du corps se fera lundi 19 octobre par le Betticho, destination de Lifour. Et l'enterrement se déroulera dans la matinée du mardi 20 octobre à 9h30 à la tribu de Wiwatul à Hunod. Les familles Lavaka, Mafutuna, Tui, Fuimaono, Kafoa, Huatau, Famai, Mekenese et Fiafia Loto, sa conjointe Marie-Jessica Famai et leurs enfants Emilien et Abimael Lavaka, sa mère Veronica Fenouafanote et son mari Soane Fenouafanote, son père Emiliano Lavaca et sa femme Camila Lavaca Fanene, ses frères et sœurs, leurs enfants et petits-enfants, ont la tristesse de vous faire part du décès de M. Lavaca Mafutuna Aloisio Kafoa di Jolendien, décès survenu dans sa 47e année. La veillée aura lieu à la morgue de Nouméa lundi 19 octobre de 12h à 20h. La cérémonie religieuse sera célébrée au salon funéraire mardi 20 octobre à 9h15, suivie de son inhumation au cimetière du 5e kilomètre à 10h. Donc je reprends cet avis. On nous prie de vous faire part du décès de M. Lavaca Mafutuna Aloisio Kafoa di Jolendien. La veillée aura lieu à la morgue de Nouméa lundi 19 octobre de 12h à 20h. La cérémonie religieuse sera célébrée au salon funéraire de Nouméa mardi 20 octobre à 9h15, suivie de son inhumation au cimetière du 5e kilomètre à 10h. Pour le grand chef Boula Evanesiedi, pour la famille Wamoué, aux familles Chaye Nanema et veuve et madame veuve Chaye Sailouama, aux familles Tongopi et Majele, Wathiepel, Nashipan, Nason, Tokan, Iwan, Nicheid, Forest, Magulu, Pia, Huazing, Chupit, Patel, Lemu, Chechom, Waneisi, Mole, Gopfeneped, Chedo, à M. Laen Kaken, à Mme Iwanaye, Honakoko Eseta, Waitea Wajema, Ireko Waifit, Goelizi, à M. Nageda Kokon, à Mme Streter Waidudoué, Chechom Evelyn, M. Meun Gaston, à Mme Wayenet Valérie, Grafto Jessie, Wakanumune Françoise, Wijiem Sonia et Waifit, Sawaza Magali, Waya Fabienne, Orita Lizi, Porempoya Wahela, Wale Wen Lizi, Wahaga Emeli, Waichemu Pauline, Aousouba Sola, Huliwa Wanga, Forest Waifit et Rose. Pour la direction et le personnel de la PEI, pour l'association chrétienne des témoins de Jéhovah, nous avons la tristesse de vous faire part du décès de Mme Nepeoun Sailouama Françoise, décès survenu à Paris dans sa 46e année des suites d'une longue maladie. La veillée se tiendra mardi 20 octobre de 14h30 à 19h30. Elle reprendra mercredi 21 octobre de 8h jusqu'à 14h. Selon la volonté de la défunte, il n'y aura ni fleurs ni
ni couronne. Un discours de circonstance sera prononcé sur place mardi 20 octobre dans l'après-midi, suivi de sa crémation à 15h. Donc je reprends cet avis. On a pris de vous faire part du décès de Madame Népéoun Saïloama Françoise. La veillée se déroulera mardi 20 octobre à partir de 14h30 jusqu'à 19h30. La veillée reprendra mercredi 21 octobre de 8h à 14h au salon funéraire du 6e kilomètre, suivi de sa crémation à 15h selon la volonté de la défunte, ni fleurs ni couronne.

pensées les plus sincères aux familles endeuillées, à leurs proches ainsi qu'à toutes les personnes touchées par la disparition d'un être cher. Poursuivons ce service public avec la lecture de vos communiqués. La province des îles informe les étudiants et les familles que la campagne de demande de logement au campus des îles pour l'année universitaire 2027 est ouverte. Les étudiants, jusqu'au 30 novembre inclus, pour constituer et déposer leur dossier de première demande et de renouvellement. Attention, tout dossier incomplet ne sera pas traité et les demandes envoyées par courrier électronique ne seront pas acceptées. Les formulaires de demande et de renouvellement ainsi que les annexes obligatoires peuvent être téléchargés directement sur le site internet de la province des îles Loyauté à province-île.nc. Ils peuvent également être retirés et déposés à Nouméa, au campus des îles, bâtiment E, niveau R-3, ou à l'antenne des îles à Lifou, la direction de l'enseignement de la province des îles Loyauté, à Wea Uvea, à la direction générale des services, et à Marée, à la direction générale des services. Les dossiers peuvent également être envoyés par courrier postal à l'adresse suivante, campus des îles, direction générale des services de Nouméa, BP 1014-98845 Nouméa CEDEX. Les étudiants et les familles sont invités à préparer leur dossier dès maintenant et ne pas attendre la date limite du 30 novembre pour retrouver les formulaires, les annexes, la liste complète des pièces à fournir, les tarifs des logements et toutes les modalités de la campagne. Rendez-vous sur province-île.nc. Pour tout renseignement complémentaire, contactez le campus des îles au 254-340 ou par courriel à campus-admin@loyalty.nc. Un communiqué signé de la cellule communication de la province des îles Loyauté. La province Nord informe la population de Khaletchou de la réorganisation de l'activité médicale et des soins infirmiers jusqu'à nouvel ordre. Les consultations médicales et soins infirmiers se feront en matinée sans rendez-vous, en après-midi avec les urgences et les soins programmés en rendez-vous. Les autres activités sont maintenues au horaire habituel d'ouverture. Les urgences ne seront pas assurées en dehors des heures d'ouverture. En cas d'urgence, veuillez contacter le SAMU au centre 15. Pour plus d'informations, contactez le CMS au 477-560. La province Nord appelle la population à la plus grande prudence et vigilance. C'est Madame Lucia Rousseau, secrétaire générale de la province Nord, qui signe ce communiqué qui clôture votre service public de cette matinale. Voilà qui met un terme à la lecture de ce service public et vos avis de décès, vos communiqués pour ce vendredi 16 octobre. Nous vous remercions à vous qui nous ont confié vos messages pour vos diffusions et à vos auditrices et auditeurs pour votre fidélité et votre écoute. Et vous êtes toujours à l'écoute de Radio Jido. Restons ensemble sur nos antennes.

Voici les principaux titres de votre édition de 7h. Nous parlerons nickel avec l'Union calédonienne qui exige des garanties économiques et industrielles avant la signature du protocole d'accord avec l'Union européenne pour préserver les 3 usines, les emplois et les retombées de la richesse du nickel au bénéfice du pays. Mondor, après une série d'incendies et de dégradations, la maire demande un couvre-feu pour les mineurs. Et face aux incidents et aux annulations à répétition, que choisir ensemble réclame une enquête indépendante sur les décisions de la compagnie Air Calin et propose des mesures pour sécuriser la dessertes internationales du pays. Retrouvez eh bien, votre édition à 7h pour le développement de l'actualité et notamment de ses titres. Merci à vous toujours d'être à l'écoute. Une pause musicale à présent avec Pedro et ne manquez pas juste après votre chronique en langue, Rofi Ouvahara.

6h35, la valorisation de nos langues, de notre culture, de notre identité. C'est à travers cette chronique en langue, notre partenariat avec l'Académie des langues kanak, Rofi Ouvahara. Où pour ce dernier jour, eh bien, dans l'air Djérou, nous vous proposons de découvrir aujourd'hui le témoignage de Madame Nina Solaire. Bonne écoute à vous. La rediffusion à 16h.

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1: Bonjour à tous et bienvenue dans l'émission Confie ou Vagara. Nous voici au dernier jour de la semaine consacrée à la langue Djéhou, toujours dans la thématique locuteur Djéhou originaire d'ailleurs. Aujourd'hui, nous accueillons Mademoiselle Tanela Passolaire qui a un parcours singulier avec la langue Djéhou. D'origine européenne, elle a grandi avec sa maman, mariée à un homme de l'Ifou. Très tôt, elle a été bercée par la culture kanak Djéhou et par la langue. Écoutons ensemble son parcours. Je sais, chez Jane.
2: Bonjour Nina.
3: Bonjour.
2: Est-ce que tu peux te présenter?
3: 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Lo ivinena ining en lycée. Ningena ini fia menima memin la AESK, association des étudiants canac et stagiaires canac à Paris. Ne na na la patien la connaître où la connaître où mais connaît mengani mais ne ne sena na ini ne fait ite taperas rataperas connaître où connaît on est mec mais on est négoné mais men ni soupene là 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LCO langue et culture océanienne et c'est la UMC Université de la Nouvelle-Calédonie et voilà et du coup je passe un peu en français. Du coup, à l'université, c'était vraiment une très très belle expérience parce qu'on a rencontré plein de personnes, pas que de l'IFU justement, ça a un peu aussi élargi mon cercle de connaissances parce que, en fait, toutes les personnes que je connaissais ici en Calédonie, c'était des gens de l'IFU parce que c'est compliqué un peu de sortir de son cercle, voilà, d'environnement. Du coup, j'habitais chez ma grand-mère avec mon frère et voilà. En fait, on connaissait que notre famille. Et du coup, après, j'ai eu une chambre au campus des îles. Et ça m'a permis de rencontrer d'autres étudiantes, notamment. Et voilà, de temps en temps, il y avait des petites actions culturelles, voilà, comme la journée culturelle, des choses comme ça. Et on participait souvent en chantant ou en dansant, par exemple. Après, j'avais envie de continuer en métropole. J'avais envie d'aller faire le master de linguistique océanienne à l'INALCO. Mais j'avais pas envie d'habiter à Paris. De voir les gens presser, tout ça, c'était plus possible pour moi. C'était plus envisageable parce que ben, après avoir vécu ici, ben, c'est pas le même mode de vie. Et, voilà, c'était pas possible. Du coup, je me suis inscrite dans la filière enseignement à l'université, du coup à l'ESPE, INSPE maintenant, pour être professeure des écoles. Et je me suis inscrite au concours Langue Kanak Djérou. Et du coup, il y avait un écrit et un oral en Djérou. Et en fait, j'ai remarqué qu'à l'écrit et à l'oral, je me sentais à l'aise à l'écrit. À l'oral, je me sentais à l'aise en compréhension, mais en expression orale, c'est toujours compliqué parce que il y a toujours cette insécurité linguistique et puis cette peur du regard des autres, du jugement des autres, tout ça. Surtout quand tout le reste de la classe, c'est que des gens de Djérou qui ont grandi à Djérou, qui parlent couramment la langue. Enfin, presque toute la classe. Du coup, je me suis rendu compte que par contre, quand on passait les examens, on faisait des examens blancs avec notre prof, puis après, il y avait l'examen, voilà. Le concours, je me suis rendu compte que quand je suis en duel et dans un contexte académique où je sais qu'il n'y a pas de jugement, tout ça, ils vont juste nous noter, mais voilà, dans le cadre de leur travail, j'étais beaucoup moins stressée et plus à l'aise pour parler. Mais voilà. Mais jusqu'à aujourd'hui, je parle rarement en fait le djérou dans ma vie quotidienne. Je le comprends beaucoup. Enfin, je comprends.

0: j'essaye de leur mettre quelques mots de vocabulaire par-ci, par-là. Mais c'est vrai que je leur parle pas en faisant des phrases, tout ça, même si je sais qu'il faudrait. Mais voilà. Donc, je vous encourage toutes et tous à transmettre vos langues à vos enfants. Et j'encourage aussi ceux qui veulent apprendre une langue, même si c'est pas la langue de chez eux, même si c'est une langue qui peut paraître difficile ou qui peut paraître très différente de sa langue d'origine, je vous encourage à faire l'effort parce qu'en fait, à partir du moment où vous avez la curiosité et cette envie d'apprendre, cette motivation, vous y arriverez. Parce qu'en fait, moi, j'ai vu, c'est vraiment ça au début, quand j'ai commencé à traduire des chansons. Bon, quand j'étais à Bifou, il y avait des locuteurs avec moi, c'était facile, mais revenu en métropole, j'ai pris en fait le dictionnaire, hein, j'ai fait simple, j'ai pris le gros dictionnaire de l'humorisme normand là, et je cherchais mot par mot dedans. Quand je trouvais pas le mot, j'allais demander à mon père, mais voilà, j'allais pas non plus le déranger tout le temps, mais voilà, parfois il m'a beaucoup aidé avec ça. Et je sais que lui, il nous a pas parlé en djéhou tout le temps parce qu'en fait, c'est difficile de parler quand on est tout seul comme locuteur. Parce que nous, du coup, on parlait pas. Il était tout seul à parler. Du coup, bah, deux, trois fois, si, il nous l'a fait. Enfin, il nous parlait, mais pas de manière régulière. Même si on lui demandait, mais je comprends parce que c'est pas évident. Mais du coup, on peut parler. Voilà, on peut apprendre différemment, voilà, par l'écrit, même si c'est des langues orales à la base, hein, mais on apprend déjà une bonne partie par l'écrit, et puis après, le moment où on vit avec les locuteurs, où on est sur place, là, ben, c'est le moment de profiter d'ouvrir ses oreilles, d'écouter, voilà, parce qu'après, il y a tout ce qui est le rythme de parole, les petites feintes, ou les accents, tout ça, ça, c'est sûr qu'on ne le trouvera pas à l'écrit, mais par contre. Ben à l'oral, dès qu'on est dans un groupe, c'est beaucoup plus simple à acquérir. Du coup, faut pas avoir peur de rester aussi, enfin d'être en contact avec des gens, même s'ils parlent entre eux leur langue et que nous, on comprend pas au début. Et en fait, c'est super chouette de comprendre une langue que les gens s'attendent pas forcément à ce qu'on comprenne, parce que parfois, quand, je sais pas, je suis dans la rue ou quoi, ben les gens, ils parlent devant moi comme si j'étais pas là, parce qu'ils pensent pas que je comprends. Du coup, c'est drôle, parce que parfois, on entend des conversations comme ça que. Alors que si les gens ils avaient vu direct que je comprenais le djéhou, ils auraient peut-être stoppé leur conversation ou ils auraient été plus timides de le parler. Donc voilà. Donc profitez-en, transmettez à vos enfants, parlez vos langues et apprenez les langues des autres. C'est aussi une façon de faire un pas vers l'autre et voilà. Quand on dit qu'on veut construire un pays ensemble, un pays multiculturel. Ben, je pense que c'est la base quand même de faire un pas vers l'autre et d'essayer d'aller s'intéresser à sa culture, à sa langue, que ce soit le djéhou, le khalatchou, le ngoné, le wallisien, voilà. Je trouve que c'est important de s'intéresser à la culture des autres. Tchakwene djéhou lapa, tchainin lakwene djéhou, tchatupas, tchakwene djéhou, tchanima kwene djéhou, tchaelo kwene djéhou. Prenez Théhou, mais prenez Mengani, mais prenez Yav, mais peu importe votre langue, mais parlez-la, transmettez-la, chantez-la, dansez-la, tant qu'elle est transmise, c'est important. On l'était.
1: 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Voilà, c'est ainsi que s'achève cette émission Confie au Vahra et avec elle cette semaine consacrée à la langue djéhou. Un grand merci à Mademoiselle Tanela Passola pour son témoignage. Merci aussi à Madame Aïkla Kaimoa, Monsieur François Wadjo Kalwadja, pour Léo Ngayoni et Wilfried Lessé à Juniop qui nous a raconté leur parcours. Tous nous rappellent que la langue djéhou est portée, apprise et transmise par celles et ceux qui l'ont adoptée d'où qu'ils viennent. Merci de nous avoir suivis tout au long de cette semaine et à très bientôt pour un prochain numéro de Confie au Vahra et la Nia.
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Le Nord, avec la tribu de Pombeil. Vous l'avez reconnu, Uninpawapen Tribe. Lucky Dubé pour terminer cette petite séquence musicale de cette première heure de vos matinales. Et juste après, une courte pause publicitaire.

0: Monsieur Lucky Dubé, Monsieur Feu Lucky Dubé, avec ce titre Slave, place à présent à la pub.
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5: Merci à vous de votre fidélité. Place à présent eh bien, à vos informations. L'édition de la matinale, c'est avec Jessie Gop. Bonjour Jessie.
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7: Mesdames, Messieurs, bonjour. Au sommaire de notre édition, l'Union calédonienne exige des garanties économiques et industrielles avant la signature du protocole d'accord avec l'Union européenne pour préserver les 3 usines, les emplois et les retombées de la richesse du nickel au bénéfice du pays. Monde d'or, après une série d'incendies et de dégradations, la maire demande un couvre-feu pour les mineurs. Et enfin, Air Calin, face aux incidents et aux annulations à répétition, que Choisir Ensemble réclame une enquête indépendante sur les décisions de la compagnie et propose des mesures pour sécuriser la desserte internationale de la Nouvelle-Calédonie. Bonjour mon pays Kanaky, bienvenue dans ce journal et merci de nous avoir choisis pour vous informer ce matin. Politique pour débuter notre édition, l'Union calédonienne pose ses conditions avant la signature prévue le 20 octobre prochain d'un protocole d'accord entre le gouvernement de la Nouvelle-Calédonie et l'Union européenne sur les chaînes de valeur des matières premières. Le mouvement indépendantiste estime que l'avenir de la filière nickel ne peut se construire sans garantie concrète pour le pays, ses emplois et ses intérêts économiques. Dans un communiqué signé par son président Emmanuel Tubao, l'UC rappelle que l'industrie métallurgique traverse une crise majeure. L'usine du Nord, Koniambo Nickel, Pronir Ressources, rencontre des difficultés financières et la société Le Nickel reste soutenue par des fonds publics. L'Union calédonienne ne rejette pas la coopération avec l'Europe, mais elle juge le protocole insuffisant en l'état. Selon elle, le texte fixe un cadre général sans garantir le financement ni préciser les projets industriels concernés, les volumes de nickel, les conditions de prix ou les partenaires engagés. Une feuille de route doit encore être élaborée dans les 6 mois suivant la signature. Pour le mouvement indépendantiste, il est donc indispensable d'obtenir un dossier industriel et financier consolidé avec un diagnostic et un plan de redressement pour chacune des 3 usines. Autre exigence, que la richesse issue du nickel profite davantage à la Nouvelle-Calédonie. L'Union calédonienne défend la transformation locale de la ressource chaque fois qu'elle est économiquement viable afin de préserver les emplois, de développer les compétences et de garantir des retombées pour les entreprises et les finances publiques du pays. Lorsque des partenariats extérieurs sont nécessaires, l'UC demande des garanties sur la participation des acteurs calédoniens au capital, les droits de décision et le partage des bénéfices. Il réclame également davantage de transparence sur les prix, les volumes et les débouchés commerciaux. Enfin, L'Union calédonienne souhaite que les provinces, le Congrès, les autorités coutumières et les opérateurs économiques soient pleinement associés aux négociations. Pour Emmanuel Tchibaou, l'objectif est de faire de la Nouvelle-Calédonie un véritable partenaire industriel et non un simple fournisseur de matières premières. Le mot d'ordre de l'UC est clair, coopérer avec l'Europe, oui, mais pas sans garantie pour le pays, ses usines et son avenir économique. Fin de citation, un communiqué donc signé du président de l'Union calédonienne, Emmanuel Tchibaou. Et la maire du Mont-d'Or, Nina Julier, demande la mise en place d'un couvre-feu pour les mineurs jusqu'à la fin des vacances scolaires, une mesure qu'elle souhaite voir appliquée pour prévenir de nouveaux actes de délinquance dans la commune. Cette demande fait suite à plusieurs incidents survenus ces derniers jours. Dans la nuit du 14 au 15 octobre, le phare Théodore Décoiré, situé au centre culturel et sportif de Boulari, a été incendié. Sa toiture a été entièrement détruite. L'équipement, qui accueille notamment des associations culturelles pour leurs répétitions de danse, venait pourtant d'être rénové au premier trimestre 2026. La veille, l'école Hélène Chanel au Pont des Français avait été vandalisée avec des soupçons de tentative d'incendie. Lors des précédentes vacances scolaires, un bus avait également été incendié au centre sportif de Boulari, tandis que d'autres véhicules avaient été la cible d'incendie dans l'enceinte de l'école Adolphe Bouton à Yaoué. Face à cette succession de faits, Nina Julier dénonce un véritable gâchis et une injustice pour les habitants. Elle estime que ces dégradations pénalisent les enfants, les familles et les associations, alors que la commune s'efforce de reconstruire et de rénover ses équipements après les difficultés traversées. La maire va donc solliciter le haut-commissaire pour obtenir la mise en place de ce couvre-feu. Elle précise que l'objectif n'est pas de pénaliser toute la jeunesse, mais de protéger les habitants, les équipements publics et les jeunes eux-mêmes. Nina Julier assure enfin que, en lien avec la gendarmerie et la justice, tout sera mis en œuvre pour identifier les auteurs de ces actes et les amener à répondre de leur agissement. Et en cette période sensible, les pompiers sont mobilisés sur le terrain et comptent aussi sur la responsabilité de chacun. Mais entre les comportements à risque et les mauvais réflexes face à un incendie, le chef du centre de secours de la zone sud rappelle les bons gestes adoptés. Reportage.
8: D'abord, moi je suis l'adjudant-chef Vaki Ivanik. Je suis le chef du centre d'incendie de secours de la sécurité civile pour la zone sud. Donc, effectivement, on est rentré dans la saison des feux. Les risques, ben, ça reste toujours là. Les risques sont là, liés à la population. Les risques aux, les incendies qui sont allumés aujourd'hui, faut porter des risques aussi aux sapeurs-pompiers. Parce que derrière, des hommes et des femmes, en fait, on a des personnes qui s'engagent. Et donc, ça aussi, on met en danger une partie de ces personnes-là, en plus de la population. Mais également, on peut noter aussi l'environnement qui a un impact également sur face à tous ces incendies. Parce qu'on pourrait déjà donner comme comme élément, c'est d'éviter d'allumer des feux dès l'instant où on a du vent ou en respectant en fait les consignes qui sont données par la sécurité civile. Et l'élément secondaire, c'est de le signaler le plus rapidement possible. Aujourd'hui, on s'aperçoit qu'il y a pas mal d'incendies dans des zones, on va dire, éloignées de la population. Et on s'aperçoit que toutes ces zones-là, ben, impactent quand même l'environnement, parce que ça brûle dans des endroits où la population est très peu présente. Donc on peut penser aux chasseurs, on peut penser à des personnes qui se promènent. Et souvent, c'est des endroits où on a quand même un enjeu environnemental assez important. Donc l'objectif, c'est vraiment les signaler le plus rapidement possible et faciliter l'accès des secours pour pouvoir intervenir. Aujourd'hui, on a recensé, depuis l'ouverture de la saison, environ 600 départs de feu à peu près, pour environ plus de 2000 hectares. Donc ça démontre quand même que la saison est bien avancée. Mais c'est vraiment des chiffres, on va dire, qui nous sont dans lesquels les pompiers interviennent. Donc, les données sont remontées au sein de notre centre opérationnel, qui nous permet de comptabiliser. Mais on peut prendre en compte que quand même on a beaucoup, beaucoup d'incendies en fait sur le territoire, parce qu'en fait, on le constate à travers l'œil, le réseau qui permet d'avoir de la surveillance, qui nous remonte des données, en s'aperçoit qu'il y a beaucoup de feux Et sur ça, j'appuie vraiment sur la nécessité de nous informer des départs de feu pour qu'on puisse derrière minimiser et protéger surtout notre île, protéger cet environnement qui est important. Souvent, on découvre vraiment les feux à travers les réseaux sociaux. Les gens n'ont pas remonté les informations via le 18, qui est le numéro d'urgence des sapeurs-pompiers. On s'aperçoit que le premier réflexe de la population, c'est de faire un live ou un direct sur ces réseaux. Et en fait, parfois, on découvre des incendies à travers les réseaux et sans que les services d'incendie de secours sont informés. Et sur ça, je souhaite vraiment appuyer sur la remontée à travers le 18 pour pouvoir engager les secours et au moins mettre en œuvre tous les moyens pour éviter en fait une catastrophe. Voilà, ben nous, on invite la population le samedi 17 octobre au centre d'incendie de secours de la sécurité civile qui se trouve rue Arbilo, 7e kilomètre. Donc cette journée a vraiment vocation à faire connaître l'ensemble des acteurs de la sécurité civile qui contribuent à la prévention, à la lutte, à la protection de l'environnement. Donc on demande à la population, on les invite fortement à venir nous rencontrer, à rencontrer les associations. On salue également les services qui collaborent à travers ces enjeux qui vont nous permettre en fait de se faire connaître et pourquoi pas que la population puisse aussi intégrer ces dispositifs parce qu'on en a besoin. Si nous pouvons arrêter de brûler notre pays, ce serait une belle victoire.
7: On parle sport à présent. Le football des îles Loyauté entre dans une phase décisive avec les finales inter-îles organisées par le comité provincial de football des îles Loyauté avec le soutien de la Fédération calédonienne de football. Trois équipes sont en lice, Inter Bounatcha d'Ouvéa, Juanono Sport de Lifou et l'ES Wachaele de Maré. Trois rencontres sont programmées au stade de la Rivière Salée à Nouméa les 17, 20 et 23 octobre. Avec des coups d'envoi à 14h, l'objectif est de décrocher le précieux billet pour la Super League 2027 qui réunira 12 équipes. Un rendez-vous important pour le football loyalcien qui met en lumière l'engagement des clubs, des joueurs et des encadrants au service du sport dans les îles Loyauté. On en parle avec Léon Waïtchoni, éducateur sportif et entraîneur de football.
9: Ben, ça va se dérouler sur, on va dire, un championnat à trois qui aura lieu à partir de ce week-end, le 17, sur Nouméa, au stade de Rivière-Salée. Il y aura de Lifou, donc Juanono Sport, de Maré, l'ES Wachaele, et de Nouméa, la terre de Bounatcha. Comment ça va se passer? C'est, on va dire, sur les confrontations directes sur un championnat aller simple. Celui qui sera classé premier, eh ben, ira représenter les îles pour la Super League 2027.
10: L'enjeu est particulièrement important puisque le vainqueur accédera à la Super League 2027 et qui réunira 12 équipes. Alors, qu'est-ce que cette accession représente pour les clubs des îles Loyauté?
9: Ça va renforcer un peu et puis je pense que ça va mettre encore plus d'engouement sur le football des îles Loyauté. Là, on a deux clubs qui sont déjà là-haut, donc le SC Nédirou et l'Horizon de Passau. Et là, ça sera, on va dire, notre troisième représentant pour la Super League territoriale.
10: Mmh. Quel accompagnement vous avez prévu pour les clubs, et notamment en matière de déplacement, de préparation et de logistique, sachant que les équipes viennent des trois îles, ça va générer des finances?
9: Les finances, je pense que avant de commencer cette saison 2026, c'était déjà prévu dans le calendrier fédéral par rapport à ces montées. Donc, je pense que les clubs s'étaient déjà préparés pour, voilà. Parce qu'il n'y a pas d'aide, on va dire, il n'y a pas d'aide du tout parce que là, avec les situations actuelles, donc, c'est les clubs même qui vont chercher, on va dire, des financements, des moyens. Donc, même si les comités et chaque district accompagnent un petit peu, mais voilà, les plus grosses dépenses, c'est les clubs.
10: D'accord. Alors, quelle place le service Jeunesse et Sport des îles Loyauté occupe-t-il dans l'accompagnement de ces clubs et le développement en général du football sur son territoire?
9: En fait, on suit les dossiers sur les demandes d'aide et souvent, on essaye de les accompagner au mieux. Donc au niveau de la direction sur le montage des dossiers pour les demandes de subventions auprès de, on va dire, des instances pour les clubs. Voilà. Il y a des formations qui sont mises, on va dire, à chaque fois sur l'année. Maintenant, on sait que, voilà, au niveau de la Super League, il y a beaucoup d'obligations et à nous d'aller de répondre et de répondre sur aussi les formations, d'emmener des jeunes vers les formations pour pouvoir répondre, on va dire, sur les éducateurs, sur répondre au niveau des éducateurs des jeunes, répondre au niveau des arbitres, répondre. Il y a plein de on va dire, de paramètres. Et la fédération met en place des formations et à nous d'aller chercher et de mettre des personnes pour pouvoir répondre à ces obligations-là.
10: Pour terminer, M. Waitroni, quelles sont les ambitions du football des îles Loyauté pour la prochaine saison?
9: Les ambitions, c'est, on va dire, retrouver un peu ce qu'on a perdu, parce que je pense que le football des îles a, on va dire, a baissé. Et on espère qu'on va retrouver un peu ce qu'il y avait, on va dire, en arrière, il y a 10 ans de ça, où c'est vraiment... les clubs des îles qui, on va dire, qui remplissaient les stades sur nos Madélé. Et surtout aussi que, voilà, on puisse retrouver un peu aussi, recevoir, parce que l'attente de la population, c'est pouvoir recevoir des équipes ici, sur, on va dire, sur l'IFU ou sur Marais ou sur Ouvéa, mais que derrière, eh ben, qu'on puisse remettre les on va dire, les terrains aux normes aussi, parce que on va dire tout à l'heure, on parlait des moyens aussi humains par rapport aux obligations de la Super League. Mais les obligations de la Super League, c'est pour pouvoir recevoir, et ben, il faut mettre les terrains aux normes. Et c'est ça, toutes les ambitions.
10: Et les incidents à répétition d'Air Calin inquiètent les usagers et poussent l'association Que Choisir Ensemble à réclamer des explications. Dans un courrier adressé au président du gouvernement de la Nouvelle-Calédonie, l'association demande l'ouverture d'une enquête indépendante sur les décisions prises par la compagnie et notamment le lancement de la liaison Nouméa-Paris via Bangkok avant la livraison des A350. Elle souhaite également qu'une commission puisse examiner les conséquences financières de ces dysfonctionnements et proposer des mesures correctives. Au-delà d'Air Calin, l'association pose aussi la question de la sécurisation des liaisons internationales et du coût des déplacements entre les territoires ultramarins et l'Hexagone. On écoute Philippe Lassoste de Que Choisir Ensemble.
11: Ça fait quand même un certain nombre d'incidents qu'il y a sur Air Calin. On a laissé le temps pour Air Calin d'essayer de trouver des solutions parce qu'on les avait rencontrés il y a 2 ans à peu près, pour avoir un échange sur ce qui se passait et puis sur les perspectives. Donc, ils allaient expliquer qu'ils allaient développer une ligne directe sur Paris. Donc, nous, on était un peu sceptiques sur le fait que ce soit des appareils qu'ils avaient, les A330, étaient compatibles avec une telle distance. Ils nous ont expliqué que si, que c'était un moyen d'équilibrer les comptes de la compagnie. Donc, on a dit bon, voilà. Et puis, force est de constater que ça marche pas, quoi. Je veux dire, il y a un problème, quoi. Ces appareils sont pas faits pour ça. Ce sont des appareils qui vont jusqu'à Singapour, jusqu'à Bangkok, sans problème. Mais aller au-delà, c'est un peu tirer sur la corde des capacités de l'appareil. Et c'est ce qui se passe. Et ce qui semble s'est passé. Je suis pas un technicien de l'aéronautique, donc je sais pas répondre à la place des spécialistes. Mais sincèrement, c'est bien ce qui se passe, ce qu'on constate actuellement, quoi.
10: Vous établissez un lien entre ces perturbations et l'ouverture de la liaison Paris-Nouméa via Bangkok avant la livraison des nouveaux Airbus A350. Alors, sur quels éléments vous appuyez-vous pour considérer que ce calendrier a pu contribuer aux difficultés actuelles?
11: Ben, si vous vous souvenez bien, avant qu'ils ouvrent cette ligne, l'A330 qui desservait à l'époque que Sydney et qui avant desservait le Japon, on n'avait pas cette foultitude d'incidents, on n'avait pas des gens qui étaient mécontents, qui réclamaient en permanence. Il y avait toujours des incidents, mais c'était très très très marginal, et c'était à peu près ce qu'on pouvait rencontrer sur n'importe quelle compagnie aérienne, si vous vous souvenez un peu de ça. Et c'est quand ils ont effectivement voulu développer la liaison directe vers Paris que les problèmes ont commencé, parce que de ce que j'en sais, ces appareils sont pas vraiment faits pour ce type de liaison. C'est au-delà de leur portée normalement constructeur. Je veux dire, c'est pas l'appareil en lui-même n'est pas en cause, c'est le type d'appareil qui est en cause. Ça, c'est des appareils qui sont faits pour faire, je dirais, jusqu'à Singapour, jusqu'à Bangkok, jusqu'à Tokyo. Ça, ça marche très bien. Mais par contre, d'aller jusqu'à Paris, c'est trop loin. Donc, pour ça qu'ils avaient d'ailleurs commandé les A350. Ils l'avaient anticipé. Sauf qu'ils ont voulu, pour des raisons a priori financières, d'après ce que j'ai compris, ils ont voulu anticiper, je dirais, l'arrivée des A350 en faisant cette liaison directe vers Paris via Bangkok sans la participation d'Air France, puisque chaque fois qu'il y a la participation d'Air France, ça suppose qu'il y a des mouvements d'argent entre Air France et Air Canada. Voilà, donc on en est là, on est dans une situation où effectivement ils font supporter, je dirais, à la population calédonienne et à nos visiteurs des conditions d'exploitation qui sont pas bonnes, il faut quand même le reconnaître, qui sont inacceptables. Je suis pas sûr qu'ils indemnisent comme il faut les passagers qui sont impactés par ça, parce que normalement il y a des règles, je suis pas sûr que les passagers les connaissent. Par exemple, quand vous faites un vol Paris vers Nouméa et que vous avez plus de, alors je crois que c'est 6 heures, plus de 6 heures de retard, la réglementation européenne vous donne droit à 600 euros d'indemnisation par passager. Vous n'avez pas besoin de le justifier, vous n'avez besoin de rien, vous demandez simplement à la compagnie aérienne d'appliquer la réglementation européenne et de vous donner 600 euros. Alors, c'est pas vrai dans l'autre sens, parce que dans l'autre sens, il faut être en plus une compagnie européenne. Donc, si vous n'êtes pas une compagnie européenne, la réciproque ne fonctionne pas. Donc, aujourd'hui, on considère que Air Calin n'est pas une compagnie européenne, donc le vol Nouméa-Paris ne bénéficie pas de cette réglementation européenne. Par contre, il bénéficie de la Convention de Montréal, qui apporte à peu près les mêmes possibilités, sauf qu'il faut le justifier. C'est-à-dire qu'il faut apporter toute une liste de justifications, et moyennant ces justifications, vous pouvez vous faire analyser de l'impact du retard. Donc ça doit coûter une petite fortune à Air Calin. Je ne sais pas quels sont les chiffres, je ne sais pas combien ça peut représenter, mais sincèrement, je me dis que je suis pas très sûr que le fait d'avoir anticipé l'arrivée des A350 pour faire le vol direct sur Paris ait été une bonne décision. Je ne suis pas sûr, mais je ne suis pas qualifié pour répondre.
10: Alors, vous demandez au gouvernement de lancer une enquête indépendante. Que souhaitez-vous précisément voir examiner ? Les décisions stratégiques, la gestion de la flotte, l'organisation des vols ou encore les conséquences financières ?
11: Exactement. C'est-à-dire, effectivement, de savoir quelles sont les conséquences financières que ça apporte pour les passagers, pour la Nouvelle-Calédonie, pour la compagnie aérienne, des décisions qui ont été prises, savoir que si effectivement ces décisions étaient justifiées ou avaient une base de justification, qui est responsable de tout ça, et est-ce que effectivement le fait que la 350 va bientôt arriver, j'espère, va en partie résoudre les problèmes. Donc toutes ces choses-là pour essayer de voir qui est responsable de cette situation, comment on en est arrivé là, etc. Tout ça, c'est des choses qui effectivement mériteraient d'être clarifiées pour les Calédoniens, pour l'ensemble des usagers d'Air Calin. On a quand même une difficulté, je dirais, en Calédonie. C'est pour tous les vols moyens et longs courriers, on n'a que Air Calin. Sur les vols moyens courriers, on a sur l'Australie, sur la Nouvelle-Zélande, sur les îles, on a des alternatives. C'est-à-dire que s'il y a un avion qui tombe en panne, on peut prendre un avion d'une autre compagnie, éventuellement. Ou si on n'a pas confiance dans la compagnie Air Calin, on peut prendre un avion d'une autre compagnie. Mais sur les vols longs courriers, on n'a que Air Calin pour nous sortir du territoire. Ou alors faut aller chercher un avion à Sydney. Je veux dire, c'est un peu compliqué, quoi. C'est parce que nous, en tant que Calédonien, on souhaite. Donc on a un vrai problème de confiance dans cette compagnie, et il est important que cette compagnie puisse fonctionner dans les meilleures conditions, et pour ça qu'elle se donne les moyens de le faire.
10: Votre courrier évoque également les responsabilités personnelles des dirigeants. Alors comment cette question devrait-elle être abordée pour établir les faits de manière objective et transparente?
11: Ben, c'est pour ça qu'on a demandé qu'effectivement il y a un audit qui soit fait, que l'on voit effectivement pourquoi on est dans cette situation et quelles sont les responsabilités. Et si, comme je peux le penser, les responsabilités de la direction d'Air Calin est engagée dans ce processus, ben, il y a des responsabilités, ça se traite comme d'habitude, quoi. Je veux dire, les hommes qui sont en tête de la société doivent s'expliquer.
10: Vous souhaitez que cette enquête propose des mesures correctives immédiates avec une estimation de leur coût. Alors, quelles mesures vous apparaissent aujourd'hui prioritaires pour éviter que ces passagers continuent à subir des perturbations?
11: ça, c'est mon avis personnel, mais c'est l'étude qui va le déterminer. Mais je pense que le fait générateur des problèmes que l'on a, c'est effectivement la liaison directe via Bangkok sur Paris. Alors, est-ce qu'on peut trouver une solution alternative temporaire en attendant que les A350 soient présents? Parce que les A350, à mon avis, sont dimensionnés pour ça. Je suis pas un spécialiste du transport aérien, donc je peux pas répondre à cette question. Mais c'est vrai que ça devrait engendrer des réflexions immédiates pour faire cesser ce désordre, parce que c'est pas possible, quoi. Je veux dire, et le nombre de pannes et de retards et de difficultés qu'on a parce qu'on utilise les A330 à destination de Paris en direct, c'est invraisemblable.
10: Vous soulignez aussi la dépendance de la Nouvelle-Calédonie à une seule compagnie pour ses liaisons internationales. Oui. Alors, comment réduire cette vulnérabilité lorsqu'un incident technique peut désorganiser une partie importante du trafic? Et vous évoquez aussi notamment la possibilité de faire appel à des compagnies partenaires, voire permettre à Air France de desservir directement Nouméa. Alors, cette proposition... est-elle réaliste sur les plans économiques, techniques ou commerciaux, et quelles conditions faudrait-il réunir?
11: Alors, si vous voulez, la réflexion qu'on se pose, c'est de dire il y a un certain nombre de territoires ultramarins. Je pense à la Nouvelle-Calédonie, mais aussi à la Réunion, à Mayotte, à la Polynésie, etc., qui sont des territoires français et qui sont, desservis dans des conditions qui ne sont pas forcément extrêmement sûres en matière de desserte aérienne, parce qu'il y a généralement une compagnie, je ne sais pas, peut-être la Polynésie en a deux, mais je veux dire, il y a une fragilité dans la desserte de ces destinations parce qu'elles sont loin de la métropole, et en plus, les billets sont très chers. Alors que, par exemple, si on prend la Corse, il y a une participation de l'État français pour desservir la Corse. Quand vous faites un trajet la Corse, enfin Paris la Corse, vous payez pas le prix du billet, vous payez un prix du billet qui est avec une participation de l'État. Donc moi j'ai envie de dire, est-ce qu'on pourrait pas se retourner vis-à-vis de l'État français en disant vous prenez en charge la globalité, une réflexion sur la globalité des dessertes des territoires du Pacifique, et vous voyez ce qu'on peut faire avec Air France ou avec une autre compagnie, mais je pense que Air France est quand même la cible, a priori, la meilleure, pour qu'on ait une desserte de meilleure qualité et en plus une participation peut-être de l'État au titre de la continuité du pays. Ça relève vraiment de relations politiques entre les gouvernants des différents territoires français du Pacifique et l'État français, pour essayer d'améliorer les choses, et c'est pas forcément une réponse tout de suite, c'est une réponse qui, à mon avis, mérite sans doute un certain nombre de décisions, de débats, pour que, effectivement, on soit vraiment intégré, je dirais, dans la desserte du territoire français, dans sa globalité. Ça inclut les territoires ultramarins.
10: Justement, vous évoquez cette proposition d'une réflexion avec l'État sur une tarification spéciale, continuité pays,
11: oui,
10: entre justement les territoires ultramarins et l'Hexagone. Alors, comment vous imaginez ce dispositif et à quels passagers devrait-il bénéficier en priorité? C'est une mesure qui devrait concerner plusieurs territoires, notamment... la Réunion, Mayotte, oui, la Polynésie, Wallis et Futuna. Alors,
11: exactement.
10: Et comment concilier la baisse du coût des billets pour les passagers avec les contraintes économiques des compagnies aériennes?
11: La compagnie aérienne, elle a son coût de transport, elle a son billet normal, donc il sera payé par les non concernés par la continuité territoriale. Et puis, pour ceux qui sont concernés par la continuité territoriale, il y aura une participation qui sera versée par l'État français à la compagnie aérienne pour que les billets soient moins chers. Ouais. En fait, moi, ça me paraissait quand même une idée qui devrait normalement être supportée par nos politiques en général, nos politiques ultramarins, parce que où on fait partie du territoire français, où on ne le fait pas. Nous, surtout en Nouvelle-Calédonie, mais je pense qu'on n'est pas les seuls, les autres territoires ultramarins, on est fortement liés à l'Hexagone. Il y a de la famille, il y a des mouvements de professionnels, il y a des gens qui travaillent, etc. Il y a des étudiants. Donc ce serait quand même pas illégitime de dire que cette liaison-là doit bénéficier d'une aide de l'État français comme c'est le cas de la Corse. Pourquoi on le fait pour la Corse et pourquoi on le fait pas pour les autres territoires? Voilà, c'est une question. Donc moi j'invite les politiques, l'UFC invite les politiques à réfléchir sur la question et essayer d'interpeller l'État français sur ce problème-là. On a quand même des billets aéronautiques qui sont extrêmement chers pour rejoindre la capitale. C'est cette réflexion qu'on propose d'engager entre nos dirigeants et puis l'État français.
10: D'accord. Vous demandez un rendez-vous au président du gouvernement. Qu'attendez-vous concrètement de cet échange et dans quel délai souhaitez-vous obtenir des réponses?
11: On a des perspectives de rendez-vous qui sont à court terme. Il faut qu'on les finalise. Donc ça devrait se faire assez rapidement. On attend du gouvernement de dire qu'est-ce que vous pensez des propositions qu'on nous fait. Est-ce que c'est quelque chose que vous avez envie de retenir? Est-ce que c'est quelque chose sur lequel vous avez envie d'aller de l'avant? Nous, on n'est pas là, je dirais, pour faire les choses à leur place. On n'est qu'une association de défense des consommateurs. Donc on dit les consommateurs sont pas satisfaits de la situation actuelle. Ils la payent très cher. La compagnie aérienne n'est pas forcément dans une situation très enviable. Qu'est-ce qu'on peut envisager de faire ensemble? Voilà. Et nous, on a fait des propositions parce qu'on ne veut pas non plus critiquer sans proposition derrière. Maintenant, la balle est dans le camp des politiques.
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7: Fin de ce journal. Voici le rappel des titres. Nickel, l'Union calédonienne exige des garanties économiques et industrielles avant la signature du protocole d'accord avec l'Union européenne pour préserver les 3 usines, les emplois et les retombées de la richesse du nickel au bénéfice du pays. Mondor, après une série d'incendies et de dégradations, la maire demande un couvre-feu pour les mineurs. Et enfin, face aux incidents et aux annulations à répétition, Que Choisir Ensemble réclame une enquête indépendante sur les décisions de la compagnie Air Calin et propose des mesures pour sécuriser la desserte internationale de la Nouvelle-Calédonie. C'était nos matinales sur Radio Dido. Merci de m'avoir prêté attention. Je vous souhaite de passer une excellente journée sur nos ondes.
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5: Et bien voilà, une édition qui vient de se terminer, l'édition de 7h sur Jido Radio. Merci de nous avoir suivis et de votre fidélité à nos rendez-vous d'information. Continuons et bien cette programmation tout au long de cette journée et surtout et bien nous vous proposons dès à présent de suivre l'émission Quête de Société présentée par Maurice Boima, un espace de réflexion, de dialogue et d'échange autour des réalités sociales, des préoccupations de la population et des enjeux qui fassent notre vivre ensemble, parce que notre société, c'est aussi prendre le temps d'écouter, de questionner et de confronter les points de vue. Donc sans plus attendre, retrouvons Maurice Boima pour votre émission Enquête de Société. En vous souhaitant bonne écoute à toutes et à tous sur Jido Radio.
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14: Bonjour mon pays, bonjour amis fidèles auditeurs et auditrices, bien branchés sur la meilleure des fréquences. Bienvenue encore une fois dans une nouvelle édition d'Enquête de Société. Ce matin, nous allons parler de la coopération entre la Nouvelle-Calédonie et l'Union européenne. Une coopération qui ne date pas d'hier, mais dont on ne mesure toujours pas les effets concrets sur notre quotidien. Quels sont les projets soutenus par l'Europe dans notre pays? Quels sont les moyens mis à disposition? Et surtout, quelles perspectives, quelle coopération peut-elle offrir à la Nouvelle-Calédonie dans un contexte économique particulièrement difficile? Nous allons également nous intéresser à un secteur stratégique pour notre pays, le nickel, alors que nos industries traversent une crise profonde.

0: fond, l'Union européenne manifeste un intérêt pour les matières premières stratégiques, mais derrière cet intérêt, quelles sont les véritables opportunités pour la Nouvelle-Calédonie? Peut-on espérer de nouveaux investissements, une relance industrielle et des retombées concrètes pour nos populations? Autant de questions que nous allons aborder ce matin avec notre invitée, Madame Céline Ruiz, chef du bureau de la Commission européenne pour les pays des territoires d'outre-mer du Pacifique. Nous donnons également la parole à quelques élites de nos institutions à travers notre micro-trottoir. Madame Ruiz, bonjour et merci d'avoir accepté notre invitation.
1: Bonjour Maurice, merci beaucoup pour m'avoir invité.
0: Madame Ruiz, avant de parler nickel, pouvons-nous nous rappeler surtout quel est le rôle de votre bureau ici en Nouvelle-Calédonie?
1: Oui, absolument. Merci beaucoup. Le bureau de l'Union européenne que j'ai l'honneur de diriger depuis un an à peu près maintenant, et là depuis plus de 30 ans, 40 ans, et on fait essentiellement de la coopération avec les trois pays et territoires d'outre-mer du Pacifique, Nouvelle-Calédonie, Wallis et Futuna et la Polynésie française, que j'en profite pour les saluer d'ailleurs, et on fait de la coopération à travers une décision d'association, puisque les territoires sont associés à l'Union européenne.
0: On parle souvent de coopération entre l'Europe et notre pays. Concrètement, pouvez-vous nous dire de quoi il s'agit ?
1: Oh, il y a beaucoup de choses. Je vais peut-être vous donner quelques exemples, à la fois de quelques exemples passés, et puis ce qui est en cours et ce qu'on prépare. Dans les exemples de coopération passée que vos auditeurs sûrement connaissent, on est intervenu avec le Fonds européen de développement à l'époque sur la formation professionnelle, déjà il y a bien longtemps, et on y revient, je vais y revenir tout à l'heure. On avait développé le réseau d'échanges et de liaisons d'information pour l'emploi et la formation professionnelle, le RIF, c'est un sigle assez connu. Il y a un programme aussi que vos auditeurs et vos auditrices doivent bien connaître, c'était Protège. C'était un programme qui était mis en œuvre par la CPS et qui a beaucoup mené d'actions sur l'agroécologie, la pêche côtière durable, la gestion de l'eau, la lutte contre les espèces envahissantes. C'était un programme régional qui travaillait sur les trois pays et territoires d'outre-mer. Il y a 650 actions à peu près qui ont été menées en Calédonie, en Polynésie, à Wallis et Futuna, pendant 6 années de coopération de 2018 à 2024. Et puis, on a un héritage assez durable avec Protège. Il y a des outils qui ont été créés. Et il y a dans un des points importants qui est dû à Protège, c'est la fédération des chambres d'agriculture et de la pêche des trois territoires. Ils se sont créés en fédération. Et ils font un travail remarquable ensemble. Il y a beaucoup d'enjeux à partager entre les trois territoires du Pacifique sur les sujets de la protection des écosystèmes. Donc ça, c'est assez typiquement un des sujets de Protège. Sur la politique de l'eau, il y a eu beaucoup de cours d'eau, des déchets évacués, plus de 300 tonnes, des systèmes d'assainissement qui ont été mis aux normes, en conformité avec les normes. On a aussi travaillé sur le changement climatique, la transition énergétique, avec un programme qui travaillait sur qui est en fin de parcours, la Green Overseas, un partage d'expertise entre plusieurs pays et territoires d'outre-mer, pas seulement du Pacifique d'ailleurs. On a en cours une contribution à l'initiative Kiwa. C'est aussi un programme qui est assez connu des Calédoniens, où là, on travaille avec l'AFD, avec l'Australie, le Canada, la Nouvelle-Zélande, sur les solutions fondées sur la nature. On sait à quel point c'est important au vu des effets et des enjeux du changement climatique. Donc c'est un programme qui mène énormément aussi d'actions. On a 17 États et territoires du Pacifique qui bénéficient de cette initiative Kiwa. On en a plus de 380 sites d'intervention et plus de presque 130 000 bénéficiaires ciblés dans l'ensemble des actions où les pays sont dans des actions menées. Kiwa, c'est pour être assez concret, c'est aussi la protection des mangroves. On est allé voir un projet dans le Nord il y a quelques temps. Des hectares de forêt qui sont protégés, des zones côtières qui ont été restaurées, des agriculteurs qui sont accompagnés dans des nouvelles pratiques de développement durable. On a aussi un nouveau, on a aussi un programme qui est très aussi connu, là aussi des Calédoniens, c'est Best Life, qui travaille sur la biodiversité, la protection de la biodiversité. On a 38 projets soutenus là dans le Pacifique, 11 projets sélectionnés en Nouvelle-Calédonie là, et on est en train de travailler sur le troisième appel qui est ouvert, je le dis pour vos auditeurs, jusqu'au 8 décembre. Et Best Life, c'est une initiative formidable qui permet de financer aussi des projets comme Calédo Clean, par exemple, qui permet de lutter contre le bulbule rouge, qui est une vraie tragédie pour le territoire. Tout un tas d'actions qui sont très concrètes comme ça sont menées, financées grâce à Best Life. Donc on est très content des initiatives qui sont portées par Best Life dans les trois territoires, notamment. Le domaine de Deva aussi sur les forêts sèches a permis de protéger et de restaurer plus de centaines d'hectares sur Deva. Mais il y a beaucoup de choses à dire. Et puis on est aussi en ce moment même sur la transition énergétique. On y reviendra tout à l'heure sur le nickel, puisque c'est un vrai enjeu, évidemment. Nous avons un appui budgétaire de près de 4 milliards de francs pour soutenir la Calédonie dans la mise en œuvre du schéma pour la transition énergétique, le STINC 2.0. Et donc, on appuie la transition énergétique qui est menée par la Nouvelle-Calédonie. Donc, on accompagne tout ce qui est décarbonation de l'industrie métallurgique, bien sûr. C'est secteur évidemment clé, on va y revenir. L'intégration de solutions énergétiques qui soient plus durables, les chèques énergie, le développement de véhicules électriques et les bornes de recharge, vous avez dû en voir avec le drapeau européen, c'est financé aussi grâce à notre appui budgétaire. Tout ce qui est recharge, tout ce qui est piste cyclable aussi. Donc voilà, on a quelques grands projets qui ont été très actifs et qui sont à mon avis très connus des Calédoniens. Et puis des choses peut-être un peu moins connues, mais où on a un rôle important en soutien de la Nouvelle-Calédonie.
0: Alors quels sont les prochains projets sur lesquels vous travaillez ?
1: Alors on travaille sur beaucoup de choses à vrai dire. Vous savez que nous on a une programmation sur 7 ans, donc pour l'instant on travaille sur 2021-2027 et on prépare la prochaine programmation. On fait ça évidemment avec le gouvernement de la Nouvelle-Calédonie, les différents services qui sont impliqués dans les affaires extérieures et les relations européennes, bien sûr. Et puis, on travaille en lien étroit, gouvernement, Bruxelles et notre délégation de l'Union européenne à Fidji, puisqu'il y a aussi tout l'aspect coopération régionale, qui est un aspect très très important de nos coopérations et qu'on voudrait vraiment approfondir dans le cadre de la prochaine programmation. Donc on travaille sur plusieurs choses, à vrai dire. Là, on va lancer un nouveau programme de coopération. En fait, on revient sur cette thématique de la formation professionnelle qui est ô combien importante pour, évidemment, pour les trois territoires du Pacifique. On sait à quel point c'est important en Calédonie. C'est un vrai sujet. J'étais avec le groupe Kanaki NC. On a beaucoup parlé de la jeunesse il y a quelques jours. C'est une vraie priorité. Mmh. C'est une priorité du gouvernement. Donc on revient sur ce sujet-là. On y avait investi, comme je l'ai dit tout à l'heure, avec le Fonds européen de développement à l'époque. Et on revient sur cette thématique-là avec presque 600 millions de francs. Il y aura trois grands volets sur ce nouveau programme de coopération. Favoriser l'accès à l'emploi des personnes les plus vulnérables. On sait combien les jeunes, les femmes sont vraiment en difficulté dans certains cas. On connaît aussi tous les freins, les transports, etc. Le deuxième volet, ce sera renforcer la formation de personnel médical. Et vous voyez à quel point on parle beaucoup du secteur médical en ce moment avec la grippe. Touche, j'ai l'impression, toute la Calédonie, on est tous touchés par la grippe. Renforcer la formation du personnel médical, en particulier vraiment dans les secteurs de la santé et du social, c'est aussi extrêmement important pour la population. Et puis, le troisième volet de ce nouveau programme de coopération va toucher le soutien aux associations. Là aussi, on sait à quel point elles jouent un rôle essentiel sur le territoire. Donc, il y aura aussi des actions menées pour soutenir tout ce tissu associatif qui est si essentiel. On va signer une convention de financement. On profite de la visite du vice-président exécutif Stéphane Séjourné. Et donc, on signera cette convention avec le vice-président, le président du gouvernement et le membre qui est en charge de la formation professionnelle. Et on fait ça mardi à l'université, après l'intervention qu'on a devant les étudiants. Donc ça, c'est vraiment un programme vraiment important. Le deuxième programme sur lequel on travaille, qui est aussi extrêmement important pour la population, c'est un programme qui succède un peu en quelque sorte à Protège, qui va travailler sur les systèmes alimentaires, les chaînes alimentaires, avec deux grands axes, un axe sur la production et un axe sur la consommation. Production, l'idée, c'est de soutenir une ou deux filières agricoles, et de soutenir la consommation. Alors, consommation, ça veut dire vraiment, il y a plusieurs projets en ce moment qui soutiennent les cantines scolaires. On voudrait vraiment redimensionner ça plus largement avec la consommation de produits locaux. J'aimerais bien voler le slogan de la Chambre d'agriculture et de la pêche, mangeons local, produisons local, mangeons local. Donc vraiment, l'objectif essentiel, c'est vraiment renforcer la souveraineté alimentaire. On voit à quel point c'est déterminant aujourd'hui. Donc c'est une grande priorité actuelle. On a aussi en préparation, on a beaucoup de choses en préparation, on a aussi le travail qu'on est en train de conduire entre Vanuatu, Fidji et la Nouvelle-Calédonie sur la résilience climatique pour se préparer aux catastrophes naturelles. Donc ça, c'est un programme qui va être mis en œuvre par la Croix-Rouge française. C'est un programme PIROP, c'est une plateforme qui permet de faire travailler ensemble les Croix-Rouge Fidji, Vanuatu et Nouvelle-Calédonie. Aussi, programme très important au vu de ce qu'on subit en termes de changement climatique et de potentielles catastrophes. On travaille sur les déchets avec Wallis et Futuna, la Polynésie et les autres îles du Pacifique. On travaille sur le renforcement des relations commerciales entre les îles du Pacifique et les trois PTOM, vraiment dans le but d'intégrer, vraiment de parvenir à cette intégration régionale dont on parle, et de favoriser beaucoup plus les relations qu'avec Fidji, qu'avec le Vanuatu,

0: Merci pour les encouragements. Merci beaucoup. Bonne journée.
1: Bonne journée.
2: Bonne journée à vous.
0: Olé. Je ne sais pas si on aura le temps d'écouter toutes les dédicaces, mais il y en a un paquet. Allez, un autre appel en ligne.
1: Dido, bonjour.
0: Allô, allô.
1: Allô.
3: Oui, bonjour.
0: Oui.
3: Bonjour, Alex.
1: Ça va?
0: Bonjour, bonjour.
3: C'est surtout pour vous rappeler qu'il y a encore le bouchon entre Apogoti et Panda pour cause de travaux.
0: Dans
3: le sens Nouméa-Païta.
0: Merci pour le rappel.
1: Merci.
0: Merci beaucoup.
1: Merci beaucoup. Prudence sur la route.
0: Voilà, prudence sur la route. Et surtout, justement, c'est pour cela qu'on vous invite à nous rejoindre. Et un autre appel que nous prenons en ligne.
1: Guido, bonjour.
0: Guido, bonjour.
1: Allô.
0: Olé. Merci les frangins de Calico. Que ce soit les frangins de Calico ou bien les frangins dans nos différentes mines du pays. Merci beaucoup.
1: Ça prouve que nous sommes écoutés.
0: Mais bien sûr que nous sommes écoutés. Et d'ailleurs, on vous remercie. Merci beaucoup. JBDK, peuple arc-en-ciel, spécial dédicace pour les frangins de Calico, pour vous à la 491 qui nous écoutez, et un autre appel en ligne, Jido.
1: Bonjour.
2: Bonjour Alex, bonjour Kenji, vous allez bien, vous deux?
0: Ça va. Bonjour Kitoff.
2: Oui, juste de passage pour vous faire un petit coucou, vous dire que Sylvain il manque à la radio, mais vous êtes là et on est toujours ensemble jusqu'à 9h au 36 70 01.
0: C'est ça.
2: Voilà, je voulais juste vous faire un petit coucou, un gros bisou à ma maman qui est de côté de la Tamoire, à mon épouse, et puis à toute l'équipe de Dido, merci d'être là pour nous encore ce matin, et comme chaque jour du lundi au vendredi.
0: Ah, merci beaucoup, Kitoff.
1: Merci.
2: Et on reste toujours branché, la famille, sur l'émission Dédi Live de 8h à 9h, du lundi au vendredi, au 36 70 01. N'est-ce pas, Alex?
1: C'est ça. Tu nous fais une belle
2: pub. Et puis, voilà, je laisse Alex, comme d'hab, faire le petit job, rappeler qu'est-ce qu'on gagne au 40-08.
1: Ok.
2: Voilà, si tu gagnes Alex, bah tu me donnes tout.
1: Ah là là.
2: Voilà la famille, bah c'était juste pour vous faire des gros bisous et à tous ceux qui me reconnaîtront.
0: Merci beaucoup, Kitoff.
2: Et puis bon courage et on espère retrouver Alex vite fait. Non, comment il s'appelle? Boy.
0: Boy.
2: Boy, vite fait, bien fait. Du lundi au vendredi, hein, jusqu'à 9h, de 8 à 9 au 36 70 01. Et encore de gros bisous à vous deux, à ma maman et à mon épouse qui est à l'écoute.
1: Olé.
0: Merci Kitoff, gros bisous à toi. Prenez
2: soin de vous, la famille. Et n'oublie pas Alex et puis Kenji, juste après à 9h, le flash info. Bisous la famille.
0: Bisous Kitoff, merci.
2: Olé qui est la nièce.
0: Olé la nièce.

Live, c'est votre rendez-vous du lundi au vendredi. Le rendez-vous de la joie, de la bonne humeur, du sourire. Le moment pour vous de choisir et de dédicacer vos morceaux préférés, de saluer vos proches, de partager vos envies musicaux avec nos auditrices, nos auditeurs. En tout cas, aujourd'hui, vous avez bien fait chauffer le standard. Oui. Peuple arc-en-ciel, interprété par le groupe JVDK.

0: Allô, allô, y a quelqu'un?
1: Déjà? C'est déjà la fin?
0: Ben oui.
1: Mon Dieu!
0: L'émission des D-Live qui touche à sa fin. Alors, encore une fois, prudence sur la route, dans le

0: prudentes et prudents. Un grand merci à toutes celles et tous ceux qui nous ont appelés et partagé leurs dédicaces avec nous. Merci également à vous qui nous avez suivis tout au long de cette émission, même sans intervenir au téléphone. Continuez à faire vivre ces moments de partage et de proximité qui nous rassemblent sur les ondes de Radio Jido. C'était votre émission Dédila et merci pour votre fidélité et restez à l'écoute de la radio puisque dans quelques instants, juste après la page de pub, le Flash Info.
1: Et on se retrouve lundi.
0: Et on se retrouve lundi. Alex, bon week-end à toi.
1: Merci. Repose-toi bien.
0: À toi aussi.
1: Merci.
0: Surtout toi, repose-toi bien.
1: Oh bah tu sais, je vais rester un peu à la maison, ça va faire du bien.
0: Bah, c'est pour ça que je te dis repose-toi bien. Allez, place à présent à une page de pub.
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7: Bonjour à tous et bienvenue dans le Flash Info de 9h sur Radio Jido. Nickel, l'Union calédonienne pose ses conditions avant la signature le 20 octobre prochain d'un protocole d'accord entre la Nouvelle-Calédonie et l'Union européenne. Le mouvement indépendantiste réclame des garanties concrètes pour les 3 usines métallurgiques, les emplois et les retombées économiques pour le pays. Et à la veille de la visite du vice-président exécutif de la Commission européenne, attendue demain 17 octobre en Nouvelle-Calédonie, l'Alliance des Royaumes Kanak, Inats Nekanaki, hausse le ton. Elle demande qu'aucun engagement européen sur le nickel ne soit pris sans une étude indépendante d'impact sur les droits humains et sans le consentement libre, préalable et éclairé des autorités coutumières concernées. Dans un communiqué publié ce matin, l'Alliance dénonce l'absence de consultation des royaumes et des clans sur le projet minier que l'Union européenne pourrait soutenir. Elle réclame le report de la signature du protocole d'accord prévu le 20 octobre avec le gouvernement calédonien ou l'inscription d'une garantie excluant tout projet sans consentement coutumier. L'Alliance des Royaumes Kanak Inat Nekanaki demande également que les autorités coutumières participent pleinement aux décisions et à l'élaboration de la feuille de route sur les matières premières stratégiques. Fidèle à la coutume, elle invite enfin le responsable européen à recevoir une délégation des royaumes et des clans durant son séjour. Et au Mont d'Or, après plusieurs incendies et actes de vandalisme visant des équipements publics, la maire Nina Julier demande au haut-commissaire la mise en place d'un couvre-feu pour les mineurs jusqu'à la fin des vacances scolaires. Et les pompiers appellent à la vigilance et rappellent les bons comportements à adopter pour éviter les départs de feu et réagir en cas d'incendie. Du football, les finales inter-île des îles Loyauté débutent demain samedi au stade de la Rivière Salée à Nouméa. Inter Bounacha d'Ouvéa, Juanono Sport de Lifou et l'ES Wachaele de Marais se disputeront une place en Super League 2027. Trois rencontres sont au programme.

les 17, 20 et 23 octobre à 14h. Le texte fondateur du sport en Nouvelle-Calédonie fête ses 25 ans ce vendredi. Adopté le 16 octobre 2001 par le Congrès, la délibération numéro 251 a structuré l'organisation sportive du territoire, notamment en imposant aux ligues de s'affilier aux fédérations nationales. Une règle qui a contribué au développement de disciplines comme le rugby ou la natation, mais le gouvernement souhaite aujourd'hui réformer ce cadre et supprimer cette obligation d'affiliation, une évolution qui suscite des désaccords au sein du mouvement sportif, alors que les conséquences de cette réforme sont au cœur des débats. Stéphane Séjourné, vice-président exécutif de la Commission européenne, est attendu mardi prochain, le 20 octobre, à l'Université de la Nouvelle-Calédonie. Au programme, un échange public sur les relations entre l'Europe, le pays et le Pacifique, ainsi que la signature d'une convention de financement de 5 millions d'euros pour la formation professionnelle. Environnement, la montée du niveau de la mer et ses conséquences pour les territoires insulaires seront au cœur d'une conférence publique le 29 octobre prochain à l'UNC à partir de 18h. Autre rendez-vous à noter, un ciné-débat consacré aux requins et à leur rôle dans l'équilibre des océans aura lieu le 12 novembre à Nouville. Transport aérien face aux incidents à répétition d'Air Calin, l'association Que Choisir Ensemble réclame une enquête indépendante. Elle souhaite notamment faire examiner les décisions de la compagnie, les conséquences financières, des dysfonctionnements et les solutions pour sécuriser les liaisons internationales. Et la caravane de l'entrepreneuriat du lycée Jules Garnier a rencontré près de 500 élèves et quelques 200 personnes en tribu lors de sa tournée de septembre. Objectif, encourager les jeunes à imaginer des projets adaptés aux besoins de leur territoire et renforcer leur accompagnement pour passer de l'idée à la création d'activités. Et enfin, on parle de météo pour refermer ce flash. Le temps se dégrade ce vendredi en Nouvelle-Calédonie avec l'arrivée d'un front froid peu actif. Des averses vont progressivement gagner la Grande Terre, notamment le relief et la pointe sud. La lisée de sud-est va se renforcer avec des rafales pouvant dépasser les 35 nœuds sur la côte ouest. Le vent restera soutenu tout au long du week-end, accompagné de quelques averses et d'une baisse des températures. Dimanche, des éclaircies plus généreuses sont attendues malgré un alizé toujours vigoureux. Enfin, une éventuelle dépression tropicale pourrait se former à l'est des Samoa, mais elle ne présente aucune menace pour la Nouvelle-Calédonie dans les 7 prochains jours. C'était le Flash Info de 9h sur Radio Dido. Merci de m'avoir prêté. Bon week-end sur la meilleure des radios.

0: auditrices, auditeurs, re-bonjour et re-bienvenue pour les personnes qui viennent de nous rejoindre sur le Canal K. Place à présent à votre émission La Boîte à Partage avec la fée Nina. Aujourd'hui, on est trois fées aujourd'hui.
1: Oui, c'est ça.
0: Bonjour Nina.
1: Bonjour. En plus, j'allais bien endosser le costume de la fée Clochette qui parle pas, qui... parce que tu m'avais coupé le sifflet.
0: Ah, comment ça?
1: Mon micro, il n'était pas ouvert. Ah,
0: C'est vendredi.
1: Oui, c'est vendredi. On dit bonjour à toutes celles et à tous ceux qui nous écoutent ce matin. On a aussi une invitée assise à ma droite. On va la présenter dans quelques instants. Moi, j'attends la tirade. Comment tu vas? Parce que moi, j'en ai une aussi. Allez!
0: Non, à ton tour. Allez, je te laisse place.
1: Mais non, il faut que tu me poses la question de comment je vais. Sinon, ça n'aura pas de sens.
0: Comment vas-tu, Nina?
1: Ah, j'en peux plus, c'est la fin de la semaine. Il fallait que je le fasse. Ouais, elle a été longue cette semaine, je trouve. Je ne sais pas comment les autres ils l'ont approché cette semaine.
0: Bien énergique cette semaine.
1: Ouais, mais je pense qu'on devrait travailler, tu vois. On devrait travailler 4 jours et on devrait se reposer 4 jours.
0: Ouais. Ah ouais.
1: Hein, ce serait bien.
0: Donc,
1: sachant qu'une semaine fait 7 jours.
0: Donc, à la direction, voilà. Ouais. On glisse juste.
1: Ah, parce que tu crois que ça va le faire. Tu y crois?
0: Eh, on ne sait jamais, on croise les
1: doigts.
0: Oui,
1: hein. Après, j'ai lisons un peu par-ci, par-là, je suis tombée sur un nouveau mot, ça fait quelques temps, et ce mot, c'est égregore.
0: Et ah oui, voilà. Tu
1: ne
0: connaissais
1: et...
0: pas.
1: Oh, mais moi, je connaissais. Hein.
0: Non, mais...
1: Non, je l'ai découvert, allez, on ne va pas déconner, je l'ai découvert, ça fait quoi, un an de ça? En lisant des textes, et puis je me suis dit, ok, focusons-nous, donc on peut essayer de faire ça à la radio. Peut-être que... parce que l'égregore, c'est un rassemblement de pensées, et oui. Qui, à force d'y penser, on va vers l'objectif, quoi, la volonté souhaitée par les gens qui sont rassemblés, une semaine, 4 jours de week-end et une semaine, 3 jours de travail.
0: Égrégorions-nous.
1: Ouais, voilà.
0: Égrégorions-nous. Yes, égrégorions-nous.
1: Bon, et la boîte à partage, elle part en vrille là ce matin. Bonjour aux auditrices, bonjour aux auditeurs, à toutes celles et tous ceux qui nous écoutent comme à l'accoutumée, restons de bonne humeur. Je te laisse annoncer l'invitée puisque elle a été conviée sur la boîte à partage, oui, par tes soins.
0: Oui, tu sais, j'ai été la tirer, là, j'ai pris la corde, je lui ai dit, ça, tu viens là, puis tu vas venir présenter. Non, je plaisante.
1: Alors
0: oui, vas-y.
1: Elle a un peu de stress, alors on va se retourner et on va se dire, je suis belle, je suis capable. parce que un peu de stress, mais bon, on est à la maison.
0: Oui, on est à la maison.
2: Mais oui.
0: Alors, Nina, auditrice auditeur, nous avons le plaisir d'accueillir Muriel, que l'on surnomme plus communément sur les réseaux sociaux, Muriel la promeneuse.
1: Bonjour Muriel.
0: Bonjour Muriel. Elle a développé un concept qui consiste à prendre en charge et à accompagner en promenade et à leur proposer des sorties nos amis canidés.
2: Exactement.
0: Donc, nos chiens. Et c'est surtout pour leur permettre de se dépenser, de découvrir l'environnement, leur environnement, et de profiter de moments de plein air. Et bien sûr, derrière cette activité, il y a aussi une attention particulière portée au bien-être animal.
2: Tout à fait.
0: Et aux besoins des propriétaires qui ne sont pas toujours disponibles pour promener leurs compagnons. Alors, Muriel, bien déjà, bonjour et bienvenue. Merci d'avoir accepté notre invitation.
2: Merci de m'avoir invité.
1: On va vous demander de te rapprocher un tout petit peu du micro.
2: Du micro ? Voilà. Il n'y a pas de problème.
1: Voilà.
2: Ça va mieux ?
0: Oui, impeccable. Okay. Alors, Muriel, comment est née cette initiative ?
2: Alors, c'est un concept qui existe déjà, qui existait avant que je commence l'activité. Et j'étais dans une phase, en fait, où je cherchais une reconversion professionnelle. Mmh. Et j'ai vu passer sur Facebook une annonce d'un éducateur sur la place, en fait, de la place, qui proposait des formations pour devenir promeneur de chiens. Donc j'ai sauté sur l'occasion et me voilà.
0: Et du coup, alors, comment ça s'organise, la prise en charge des animaux? Puisque, bon, tu n'as pas que... Il n'y a pas qu'une seule espèce de chien.
2: Non, il y a tout un tas d'espèces.
0: Il y a tout un tas d'espèces. Comment est-ce que la prise en charge se fait au niveau des propriétaires? Combien de temps tu les gardes avec toi? Et comment est-ce que toi, tu fais pour rassembler justement toutes ces espèces avec des caractères différents?
2: D'accord. Alors, les clients qui ont besoin de mes services me contacte, on prend rendez-vous. Je fais connaissance avec le chien déjà dans un premier temps, en même temps qu'avec les maîtres des chiens, et je vois si le chien est plutôt craintif, plutôt réactif congénère, plutôt... voilà, je vois à peu près son comportement. Et en fonction, on organise au moment de la première promenade, soit un départ avec les maîtres des chiens, pour rassurer le chien s'il est anxieux, peureux, et ainsi de suite, que ça se passe de la meilleure façon possible. Mais au préalable, il y a déjà un petit test le jour où je rencontre le chien et les maîtres, si besoin, déjà une petite promenade test. Voilà. Après, j'ai un véhicule aménagé.
0: Ah,
2: donc,
0: oui,
2: spécialement, voilà, c'est un fourgon, c'est un utilitaire. De manière à pouvoir transporter le chien dans les meilleures conditions possibles, en fonction de... S'il est plutôt craintif, je le mets un petit peu à l'écart des autres, qu'il ne soit pas trop stressé dans la voiture, s'il est réactif également. Et puis si je vois que le chien n'a aucun problème, que plutôt très enthousiaste et qu'il n'a aucun souci de comportement de base, je le mets dans la voiture avec les autres. Mais bon, il y a toujours une façon de présenter le chien dans la voiture avec les autres,
1: les compagnons,
2: les autres congénères, tout à fait.
0: Voilà, justement, ce sont des compagnons de vie. Un chien, ce sont des compagnons de vie, mais qui ont besoin d'attention.
2: Tout à fait.
0: Et qui ont besoin d'attention, de mouvement et de moments de partage.
2: Tout à fait.
0: Alors, comment est-ce que toi, tu t'y prends pour, justement, pour allier ça avec eux, avec les chiens?
2: Eh bien, au niveau des promenades?
0: Oui.
2: Oui, c'est un suivi au quotidien, en fait. Je suis là pour les surveiller, justement, voir qu'ils aient... m'assurer qu'ils aient un comportement en meute adapté, correct, en fonction des uns des autres. Et tout ça dans la bienveillance, voilà. C'est un petit peu comme une colonie de vacances avec un animateur qui est là pour équilibrer un petit peu les choses, et puis de manière à ce que tout le monde s'amuse dans la meilleure façon possible. Voilà, ils ont besoin d'interagir entre eux, ils ont besoin de congénères, c'est des êtres sociaux, en fait, et ils ont absolument, c'est hyper important pour eux, en fait, de pouvoir fréquenter des copains, jouer avec d'autres chiens, voilà.
0: Tu confirmes, Nina?
1: C'est ce que j'allais dire, c'est une socialisation, et il faut
2: très important pour eux,
1: c'est important, et justement, moi, j'allais poser cette question, c'est comme un peu le chauffeur de la navette qui vient récupérer les enfants et ensuite les redéposer. Il y a un circuit qui
2: c'est
1: se fait.
2: C'est tout à fait ça, en
1: comment
2: fait.
1: Ça
2: je
1: passe?
2: Viens chercher le chien à son domicile et ensuite je le ramène. Voilà. Et puis évidemment, s'il y a besoin de nettoyer le chien après la promenade parce qu'il est un peu cracra, parce qu'il y a de l'eau de mer,
1: ouais,
2: on le rince, enfin je le rince, je le nettoie, je fais ce qu'il faut pour qu'il revienne à la maison.
1: Nickel.
2: Et voilà. Dépensé et apaisé parce qu'il a passé une heure
1: à courir,
2: à s'amuser avec les copains et voilà. En général, après, ils sont un peu fatigués.
1: Mais j'imagine bien.
2: Ils font une bonne sieste.
1: Combien de compagnons à quatre pattes profitent de la promenade? C'est des promenades qui ont lieu tous les jours?
2: Oui, c'est ça, tous les jours. J'ai en moyenne 2 promenades par jour. Et ils sont à peu près, en moyenne, 8 chiens.
1: Ah ouais, quand même.
2: 8 chiens par promenade.
0: Ah ouais, quand
2: même. En moyenne, hein, ouais, c'est une moyenne. Ça peut être un peu plus, ça peut être un peu moins.
0: À minima, là tu parles à minima.
2: Ça peut être un peu moins parfois, ça peut être un peu plus. Ça dépend de la demande et ça dépend des secteurs, etc. Mais je travaille par secteur.
0: D'accord. Voilà. Est-ce que ce que tu fais s'adresse, c'est sûr, aux propriétaires de chiens.
2: Bien sûr.
0: Mais est-ce que, justement, mis à part le fait de les faire sortir, est-ce que toi, tu as eu au moins une fois la pensée de les emmener, parce que les personnes âgées dans des EHPAD, enfin surtout
2: oui,
0: dans des maisons de retraite, eux aussi aiment les animaux.
2: Tout
0: donc
2: à fait.
0: Est-ce que toi aussi tu fais des promenades, tu les emmènes voir ces personnes-là?
2: Alors non, mais c'est une idée. Effectivement. Mais non, pour l'instant je ne le fais pas, mais c'est une piste à creuser.
0: D'accord.
2: Merci Kenji.
0: Combien de temps tu les gardes avec toi?
2: Je les garde une heure.
0: Une heure
2: de promenade.
0: Ok.
2: Après il y a le trajet. Okay. Ça s'est pas compté dans le temps de promenade.
0: La première séance, ça s'est bien passé, ça a été booké.
2: Ah oui, oui, bien sûr.
0: Et là, tu relances pour une seconde séance.
2: Alors, ça, là, on parle du créneau rando. Ouais, ouais, ouais. Alors, mes promenades durent une heure. Mm-hmm. Et j'ai déjà un créneau randonnée le jeudi qui dure 2 heures. Voilà. Et j'ai réussi à m'organiser de manière à libérer un créneau sur mon planning pour pouvoir proposer un deuxième créneau randonnée. D'accord. Les chiens adorent, donc la particularité du créneau rando, c'est qu'on va beaucoup plus loin, on va dans des endroits un peu plus reculés. Ça peut être en fonction de la saison et de la température et des conditions météorologiques. Ça peut être à la rivière, ça peut être aussi bien, en ce moment c'est beaucoup de rivières parce qu'il fait chaud.
0: Oui.
2: Mais ça peut être à la montagne, ça peut être en forêt, voilà, au bord de mer. J'essaye de les emmener dans des endroits où je peux pas les emmener d'habitude, quand c'est mes créneaux d'une heure.
0: Mmh. Mais avant ça, toi, tu fais quand même, tu vas quand même dans les endroits avant de les emmener, toi.
2: Ah oui, oui, oui, il faut que je connaisse déjà le site. Hein.
0: Oui.
2: Oui, bien sûr.
0: Okay.
2: De manière à savoir s'il y a des endroits qui sont peut-être pas très adaptés.

0: des promenades en meute, faut que ce soit toujours dans la sécurité.
1: Pour les personnes qui souhaitent faire appel à tes services, comment est-ce qu'il faut faire? Tu es joignable sur la page FB?
0: Tout à fait, sur ma page FB, mon numéro de téléphone y est indiqué, mais je peux le dire là, 909-386, et ma page FB, c'est Muriel Promeneuse.
1: Est-ce que tu as rencontré des difficultés avec des chiens ou pendant
0: ton
1: activité?
0: Oui, bien sûr, surtout au début.
1: Et lesquels?
0: Alors, il peut y avoir, le risque zéro n'existe pas, il peut y avoir, ça m'est arrivé, des bagarres par exemple.
1: Oui, voilà.
0: Ça, ce sont des choses qui peuvent arriver.
1: Oui.
0: Bon, à savoir que dans ces cas-là, c'est sous ma responsabilité et je prends en charge les frais vétérinaires. Ça, c'est quelque chose qui est acté, voilà, c'est comme ça. Et je trouve ça complètement logique. Mais ce sont des choses qui peuvent arriver malheureusement.
2: Oui.
0: Alors de moins en moins, parce que c'est des chiens maintenant qui me connaissent, que je connais, que je promène depuis un certain temps. Donc il y a de moins en moins de bagarres. Mais au début ça a pu arriver, surtout voilà, quand ils se connaissent pas. Et puis au début, bah, comme n'importe quelle personne qui commence un métier, on apprend. Mais les chiens sont les meilleurs professeurs. Donc ils m'ont appris à les comprendre, à les observer, à détecter des comportements qui alertent et qui me permettent d'anticiper.
2: Oui, et puis chaque pédigré a sa personnalité, j'ai envie
0: Exactement.
2: De dire, quelque part.
0: Chaque race ses particularités,
2: oui,
0: a ses traits de caractère.
2: Son caractère, donc, oui. Et puis après, il y a l'effet dominant, dominé, ce que l'on retrouve aussi chez nous, hein, race humaine, hein, que la personne en face va identifier, ah tiens, cette personne, je peux l'emmener là, je peux l'utiliser dans ce chemin. Bien bon, il leur manque la parole, mais bon.
0: Mais ils ont les codes.
2: Voilà, ils ont les codes également.
0: Moi,
2: je vois, j'ai un tout petit bichon et à un moment, il y avait une fratrie de, comment on les appelle, de pitbull. Un jour, ils se sont rencontrés. Il a appris le petit,
0: le bichon.
2: Et puis maintenant, après, ils sont devenus meilleurs amis. Mais c'est vrai que c'est très impressionnant quand il faut calmer d'un côté, rassurer. De l'autre côté, je pense que ça doit être du sport.
0: Oui, mais après, le chien est un animal social, il va pas forcément chercher le conflit immédiatement. C'est là qu'interviennent les codes, les codes canins. Voilà, donc ils préviennent, ils essaient d'apaiser, ils essaient de se faire comprendre. Et le danger, chez les humains, justement, qui ne les comprennent pas, ces codes, et qui ne les connaissent pas, c'est de ne pas les identifier. C'est là que quelquefois il peut y avoir des accidents. Mais entre eux, normalement, ils les comprennent bien, ces codes-là.
2: Oui. Donc, on a dit la promenade dure une heure. C'est important pour un chien de sortir régulièrement.
0: C'est très important. Ouais. C'est même presque vital. Ils ont besoin de découvrir des sites, des odeurs, de se dépenser, de rencontrer d'autres chiens. De s'amuser tout simplement, de se dépenser, c'est vraiment quelque chose qui est très important. Et ne pas croire que parce qu'ils ont un grand jardin,
2: c'est suffisant.
0: Ils n'ont besoin que de ça. Non, ils ont besoin de découvrir d'autres endroits.
1: Voilà pourquoi on dit que le chien est le meilleur ami de l'homme.
2: Mais est-ce que l'homme est le meilleur ami du chien?
1: Justement, j'allais en
0: venir. C'est une question pertinente.
1: J'allais en venir. Cette relation, elle implique des responsabilités. Donc, est-ce que Muriel, est-ce que tu penses que nous sommes suffisamment sensibilisés aujourd'hui aux besoins fondamentaux des chiens et au respect du bien-être animal?
0: De plus en plus, oui. Il me semble, c'est mon impression, il me semble que ça se généralise quand même. De plus en plus de personnes prennent conscience des besoins des chiens et ils sont de plus en plus sensibles. Mais je pense qu'il y a encore beaucoup de travail pour toucher encore plus de monde.
2: Et puis je pense que le rôle des associations justement protectrices, que ce soit des chiens, des chats, des oiseaux, font leur travail aussi à leur niveau auprès des personnes qui ont qui ont, voilà, qui ont un compagnon. Moi, j'aime pas parler d'animal, qui ont un compagnon d'un choix aussi.
0: C'est une grande responsabilité.
2: Oui, tout à fait.
1: C'est un membre de la famille.
2: Tout à fait. Oui. Donc là, on est en train d'avoir ce genre de discussion, mais même à travers cette discussion, il y a des degrés de, d'appréciation eh bien, du toutou, de l'achat, de l'oiseau. Voilà, il y en a qui en ont besoin.
0: Du monde
2: vivant. Il y a des personnes qui ont besoin d'avoir un compagnon à la maison pour, voilà, parce que ça le satisfait. Puis il y a d'autres personnes non, où l'approche de la relation, pour certaines personnes, c'est juste le gardien, celui qui va être là pour protéger la maison aussi.
0: C'est ça.
2: Il y a des approches différentes en fait. Hein. Donc c'est vraiment une certaine clientèle, j'ai envie de dire, qui est ciblée à travers le fait de t'appeler, Muriel, de te dire je veux faire promener mon chien.
0: Je suis honorée parce que ces personnes-là me font totalement confiance en fait. Et quand on en arrive jusqu'à là, à vouloir faire bénéficier son chien de promenade, tout comme on le ferait pour son enfant, c'est qu'on forcément on l'aime très fort.
2: C'est sûr.
0: Et donc c'est un acte de confiance pour lequel je suis vraiment reconnaissante pour toutes les personnes qui font appel à moi. Et je le sais, j'en ai conscience que c'est la prunelle des yeux de toutes ces personnes qui me confient leur petit poilu. J'essaye de faire mon métier avec le plus de bienveillance possible et d'amour pour eux. C'est comme si c'était tous mes propres toutous.
1: J'ai une question, Muriel. Est-ce que toi, tu fais uniquement que des promenades en groupe ou est-ce que tu fais des promenades individuelles?
0: Alors, ça m'est arrivé de faire des promenades individuelles parce que le chien présentait certaines difficultés de sociabilisation. Enfin, c'était assez important, donc ça m'est arrivé de le faire, mais je ne le fais plus.
1: D'accord.
0: Je préfère confier ces chiens-là à des personnes compétentes, hein, éducateurs ou voilà. Moi, je préfère promener des chiens. À la limite, même s'ils ont un petit problème de réactivité congénère, mais il ne faut pas que ce soit trop important. Moi, je préfère que tous mes loulous se sentent à l'aise, qu'il n'y ait pas de stress. Voilà. Donc, je privilégie les chiens bien dans leur patoune. Après, s'ils sont un petit peu anxieux, ça se règle très très bien. Il n'y a rien de mieux que des promenades de chiens en meute,
2: groupe
0: comme ça pour régler certains problèmes en fait, parce que entre eux ils s'apprennent justement, ils s'aident mutuellement et ça fait un bien fou. J'ai une petite louloute qui est rentrée dans ma meute il n'y a pas très longtemps, qui était très peureuse, très anxieuse vis-à-vis de ses congénères, et au bout de 2 semaines j'avais l'impression c'était fini. Et en fait c'est grâce aux autres chiens.
1: Quelles sont les précautions que tu prends lors des sorties pour assurer leur sécurité?
0: Alors déjà, comme tu le disais tout à l'heure, il faut que je connaisse le site. Voilà, savoir si tout est OK pour la promenade en meute. Et alors les précautions, alors si le chien n'a pas un bon rappel, je le promène en longe. Et systématiquement, les premières rencontres, les premières promenades avec mes nouveaux chiens, ils sont en longe, afin d'éviter un problème de perdre le chien ou ce genre de choses.
2: Longe, c'est quoi?
0: En longe, alors c'est une laisse qui
2: une
0: fait
2: grande longue, une grande longue, une grande laisse.
0: C'est une très grande laisse en fait, pour lui laisser une liberté, mais c'est une liberté contrôlée, de manière à ce qu'il se sauve pas, par exemple. Voilà, comme on se connaît pas, hein, il n'est pas encore très à l'aise. Je préfère prendre ce genre de précautions. Et si c'est un chien qui a des petites tendances à être réactif, je mets une muselière, avec l'accord du maître du chien, pas de la famille évidemment. Voilà, je demande avant.
1: Eh bien, je crois qu'on a tout dit.
2: Moi, j'ai une dernière question. Alors, question pratique, hein. Pas qui fâche, mais pratique quand même. Est-ce que c'est coûteux de faire promener son chien?
0: Alors, c'est un budget, hein, bien sûr. C'est quand même un budget. C'est un petit sacrifice, on est d'accord. Okay. Voilà, et
2: On va garder le mystère.
0: Oui,
2: et la personne Muriel qui.
0: Contactez-moi.
2: Voilà, t'appelle.
0: Contactez-moi et puis je vous en dirai plus
2: sur
0: les tarifs et tout ça.
2: Mais c'est important de le savoir. Hein. C'est comme faire garder, comme tu le disais, son chien, son chat, parce que tu dois partir. Parce que c'est compliqué en fait de partir en vacances, ne serait-ce qu'un week-end. De dire allez, je vais dormir chez la copine, pas très loin, je vais à Plume, c'est pas grave. je mets des croquettes, je mets de l'eau, on se rend bien compte quand on revient dans quel état est la maison.
0: Oui.
2: Donc y a d'autres personnes qui vont vers le gardiennage et c'est très bien parce qu'on a vu des gens aussi abandonner le chien, la chatte, sur le bord de la route.
0: Évidemment,
2: parce que,
0: voilà.
2: Donc voilà, mais bon, je pense qu'il était important quand même de poser la... pour que les auditrices et les auditeurs. C'est quand même quelque chose où, voilà, c'est comme prendre un animal. Bah, faut se dire que peut-être que je vais devoir l'emmener parce qu'il aura besoin d'être opéré. Voilà, ce sont des coups comme ça qui peuvent se faire connaître. En tout cas,
0: je reviens juste sur la question du tarif.

0: À savoir qu'en fonction des budgets, quand je sens que c'est vraiment très compliqué, c'est quand
1: tu
0: même
1: peux
0: le...
1: t'arranger.
0: Voilà, c'est quand même le fait que le chien puisse se promener qui est le plus important. C'est un métier passion et je le fais parce que j'aime les chiens. Okay. Donc ça m'arrive de négocier, enfin de aller être plus souple sur les tarifs.
2: Ok, voilà. C'est bon de savoir.
1: Oui, c'est bon de savoir. En tout cas, merci. Merci,
0: merci Kenji.
1: Merci, merci Muriel. Là, on vient de découvrir eh bien, Muriel, la promeneuse.
0: Oui,
2: un nouveau métier.
1: Un nouveau métier avec son activité. Et puis cet échange, eh bien, elle nous rappelle qu'accueillir un animal dans sa vie, c'est aussi prendre bien la responsabilité de répondre à ses besoins, de respecter son rythme et de veiller à son bien-être. Merci Muriel d'avoir
0: merci énormément de m'avoir invité. Partage. C'est vraiment trop gentil.
1: Et puis, bonne continuation.
0: Merci.
1: Et waf, waf, waf.
0: Ouais.
2: Pourquoi j'allais dire de bonne promenade, mais bon, ok.
0: Merci à vous pour l'invitation.

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0: On est sur la boîte à partage, hein. On partage tout, on partage nos rires, on partage bah, des fois la petite larme dans le coin de l'œil. Et puis des fois aussi, bon, c'est bon, je vais un peu me calmer parce qu'on m'écoute du côté de la direction, donc soyons sages. Non, pas du tout. La boîte à partage, c'est le moment où on lâche les ballons. En parlant de lâcher les ballons, il y a plein de festivités qui vont se tenir tout au long de ce week-end. On devait avoir le comité organisateur Charabigne. Mais comme tu le disais si bien, bah, c'est sûrement l'ouverture, le lancement protocolaire de cette grande manifestation, 19e édition quand même. Hein. On était en train de parler avec Brice, donc un des...
1: président du comité organisateur.
0: Voilà, voilà, avant c'était René, maintenant c'est Brice. Et on était en train de parler de l'esprit. Malheureusement, on ne pourra pas l'avoir à l'antenne parce que il y a l'accueil qui est en train de se faire actuellement et bah il y a pas photo hein, entre bien faire les choses pour que ça se passe sur les meilleures conditions possibles. Il vaut mieux que les choses prennent place du côté du site Chélo à Poum Poum, et on se disait que c'était
1: J'aime le Nord.
0: Ah mais là c'est carrément l'extrême. C'est carrément l'extrême.
1: C'est le bout de...
0: Ah ouais, c'est le bout de Kanaki.
1: Voilà, le bout de Kanaki.
0: Moi, je me rappelle, il y a eu une époque où quand on couvrait, donc 19e édition, évidemment qu'on était présents dès les premières. Et une fois, on est parti se balader. Alors, on était toute une équipe parce que ça se passait comme ça, en fin de compte, en même temps. Il y avait Anuru Amboro. Mmh. Il y avait un rendez-vous politique. Et puis, il y avait le Charabine. Donc, c'était une grande équipe qui partait sur ces trois rendez-vous dans cette période-là. Et donc on s'était scindé en trois et on couvre le Charabine à la fin. Et le dernier jour, on se dit on va se balader et on va carrément au bout de Poum, à bout de passe où il y a la...
1: Ah ouais, mais carrément au bout de passe.
0: Voilà, où il y a le bateau qui... La barge qui arrive. Et on avait halluciné. Parce que même au bout de la terre, il y avait deux objets, hein, quand même grandeur nature. Et je te pose la question pour voir si tu pourrais deviner qu'est-ce qui était installé dans le paysage, donc à bout de passe, vraiment où tu vois les îles de l'autre côté.
1: Les îles Tanlo, tout ça.
0: Voilà, voilà.
1: Les îles Tanlo, ouais. Oui.
0: Donc. Je vois pas.
1: Ah là, tu me poses une
0: question. Oui, je te pose une question.
1: Ah d'accord, ouais. Oh là là, alors, tu peux reposer ta question.
0: Il y avait deux choses qui ont été remarquées quand on est arrivé au bout et on s'est dit, quoi, qu'est-ce que ça fait là? Allez, bon, on va arrêter le suspense. Oui. C'était un cabinet, un bidet, quoi, un cabinet. Et une cabine téléphonique.
1: D'accord.
0: Voilà. Donc, c'était assez pittoresque, mais beau paysage, et puis, bah, poum, quoi. Donc, là, l'événement, c'est quoi? C'est 16, 17, 18.
1: Ça commence aujourd'hui, ça finit dimanche.
0: Ouais. Et voilà. Bien sûr, le savoir-vivre, l'accueil, les produits de l'endroit, les personnes des montagnes et des îles qui vont se réunir sur ce site pour mettre en avant les fruits de la mer, donc le poisson, les coquillages et puis les podiums aussi. On a le groupe Tojan qu'on a reçu, c'était quoi? C'était mercredi. Il y a Amos aussi, il y a toute une programmation.
1: Anselm aussi qui est l'invité phare justement du festival Charabine. Et puis il y a plein d'autres groupes, également locaux.
0: Ouais,
1: Jaimago.
0: Ouais, il y a
1: Jaimago.
0: Et puis il y a une

0: C'est là, c'est ça, c'est Charabine, c'est...
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0: Oh waouh.
2: Oh là.
0: Quand elle montrait boum. Alors dis-moi.
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0: Alors pourquoi cette chanson?
2: Alors pourquoi cette chanson? Parce que, eh bien, parce que ce dimanche, du côté de Païta, eh bien, c'est la fête du bœuf.
0: Ah oui. Oui.
2: C'est la fête du bœuf sur Païta avec un concours.
0: Ah,
2: de
0: t'as voulu
2: barbecue.
0: Déjà mettre les gens
2: dans l'ambiance.
0: Chapeau cowboy.
2: Voilà.
0: Chemise à carreaux.
2: Ouais, bah tu connais quoi là.
0: Non, je connais pas.
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2: tu connais ma soeur, on est en train de faire les roussettes là.
0: Ah, ouais, ouais, ouais, ouais, ouais, ouais.
2: Donc voilà. Grand rodéo de ouais. Prévu pour ce dimanche avec un concours de barbecue. Alors, qui décrochera le titre de roi ou de reine
0: celui qui mange le plus
2: du grill.
0: Ah, bah il faut y aller, Kenji.
2: Bah dis que. Je non, suis une.
0: C'est pas ça, mais c'est vrai que bon. Hein?
2: Oui, c'est vrai que j'aime bien manger. C'est vrai.
0: On aime bien
2: manger.
0: Notre sport national à toutes les deux, c'est la fourchette et le couteau. Voyons.
2: Et surtout que, écoute, dégustation gratuite de bœuf à la broche.
0: Oh purée.
2: Dégustation gratuite, hein, avec des jeux équestres, des démonstrations de courses, concerts, musique country et danse pour une ambiance festive toute la journée. Donc voilà.
0: Ça se passe où?
2: Ça se passe à Païta.
0: Bah oui, mais où? Parce qu'à l'époque c'était, tu sais, pas très loin de l'endroit où il y avait le lycée et tout ça. Mais est-ce que ça a changé de lieu, de site? À l'arène,
2: ben,
0: non
2: ben, écoute, je pense que c'est à l'arène parce que c'est pas précisé.
0: En tout cas, on se perd pas.
2: C'est juste. Ah ouais, ben ça doit être voyant. Dès qu'on rentre sur Païta, c'est sûr.
0: Oui,
2: que
0: et puis tu demandes aux personnes qui marchent sur le bord de la route, qui font qui vont au magasin et tout ça, ils te diront où se passe cet événement.
2: Voilà.
0: La fête du bœuf. Édition numéro combien?
2: Et numéro, ça n'a pas dit.
0: Elle est vieille, cette manifestation.
2: Ah, 1994.
0: Oh, ah ouais, elle est vieille.
2: La première manifestation, c'est 1994.
0: 33 ans, donc, 34 ans.
2: 34 ans.
0: Ouais,
2: 34 ans.
0: 34 ans. Ok.
2: C'est, ah oui, quand même, ça, c'est... Ah ouais, ouais. Donc, l'ouverture sur le site du public, l'ouverture officielle, c'est à 8h30. Et avec des jeux équestres et d'éducation, des dégustations d'animels.
0: D'animels?
2: Ouais.
0: Ah, je sais pas, c'est quoi?
2: C'est attends, je vais te dire ça tout de suite. Parce que j'ai l'affiche devant moi, tu vois.
0: C'est pas tes yeux qui croisent, mets tes lunettes.
2: Non, mais c'est qui? Animal, je t'assure.
0: Ok.
2: Animal de bœuf. Alors, et les animaux. Ok.
0: D'accord, c'est, on a compris.
2: C'est les rognons.
0: Ok.
2: C'est les rognons.
0: Ah, c'est comme ça qu'on appelle, du coup.
2: Voilà, dans le terme, tu vois, plus. Hein, on appelle ça des animals.
0: Ok. Politiquement correct, ouais, d'accord.
2: Voilà.
0: Ok.
2: Comment?
0: Non, rien. Il y a le café concert Riverstar.
2: Oui.
0: Jenny a traité l'actu sur Ate ce jeudi, c'est ça, hein?
2: C'est ça.
0: Avec donc 9h19. Waouh, belle programmation,
2: oui.
0: 9h-19h. Avec de la musique, culture et éducation dans les quartiers populaires de Nouméa. Au programme Captain Cook Island Band, AJ Jimmy Woodin, Blues Band, Richie the Voice, Move Schools, Reggae Blender et bien d'autres artistes, bien sûr. En plus, c'est sympa. On va au marché de RS le matin et puis on poursuit à Riverstar.
2: Tu montes au Riverstar, ouais. Et puis ben voilà.
0: Ça, c'est sympa et c'est sous la guidance, j'ai envie de dire, du Move, hein, c'est ça?
2: Oui.
0: Ok. Donc,
2: sous la guidance du Move. Non, puisque Christophe fait partie du bureau
0: de l'organisation.
2: De l'association,
0: okay.
2: Riverstar.
0: Okay,
2: parce que c'est
0: okay.
2: Une association qui est née il n'y a pas très longtemps. Enfin, on a plutôt relancé l'association Riverstar qui existait auparavant. Ça a été mis en sommeil. Et puis là, ben, nous les anciens, quand je dis nous les anciens, parce que bon, j'ai grandi dans ce quartier, eh ben, on a décidé de relancer le quartier, l'association Riverstar. Et pour que ça fasse effet boule de neige dans les autres quartiers également. Partage, convivialité, surtout avec la jeunesse.
0: 9h-19h, bah c'est pour ça que il y aura aussi un espace des

0: discussion, partage, musique, solidarité, 9h-19h. Et c'est notifié, entrée gratuite, tout public. Donc, puis, évidemment, venez en short, en claquette, mais surtout, soyez, voilà, soyez clean, soyez, voilà, avec vos, arrivez avec votre bonne humeur. Je pense que ça va être sympa quand même. On peut, et malheureusement, on peut pas être partout. Il y a plein de choses.
1: Plein.
0: Ce week-end, il y a sur la place des Cocos, place de la Marne, cet événement avec les différents artistes, les 11 formations artistiques du pays Kanaky et 5 invités. C'est le festival biennal des arts de la rue avec de la magie, de la danse, du théâtre, de l'art, du cirque. Du cirque, l'acrobatie, du jonglage, de l'équilibre, de l'art du feu, de la pyrotechnique, cirque pyrotechnique, déambulation poétique, un véritable village artistique. Hein, s'il fait beau, j'ai vu il y a eu quelques grains qui sont tombés. Donc, en espérant que l'organisation n'est pas très comment on va dire ça. Ne crains pas les quelques gouttes de pluie, que ça va quand même se tenir, puisque ça commence ce soir. Alors ça commence à 17h, en attendant, il y a de la restauration sur place, mais en tout cas, tous les soirs, c'est 17h, 22h, voilà, 21h15 à chaque fois. Et donc c'est la possibilité pour vous d'aller dans des spectacles proposés. Il y a plusieurs sites, voilà, c'est ce que je voulais dire. Donc ça, c'est un rendez-vous quand même à noter aussi dans votre agenda.
1: Et bien voilà, Nina, notre émission qui prend fin.
0: Qui termine, ouais, qui s'est déroulé dans la bonne humeur avec Muriel. Merci pour ce moment de partage. Moi, j'ai une petite histoire, j'aime bien, toujours.
1: Alors, tu sais bien qu'on est friand de
0: ça. Oui, et puis ça nous permet aussi de voir ce qui se passe, qu'on n'est pas que un petit caillou. Voilà, il se passe des choses autour de nous. Et puis, pour une fois, on va parler d'une belle leçon de vie. Enfin, pour une fois, on parle très souvent d'histoire de vie. Et celle-ci, eh bien, s'est déroulée il y a pas si longtemps que ça. C'est un élève de 18 ans nommé Angel Granados Diaz qui est entré dans une classe avec un fusil de chasse chargé caché sous son manteau. L'étudiant traversait une grave crise de santé mentale et avait l'intention d'utiliser l'arme contre lui-même. Le déroulement des faits, le désarmement lorsque l'élève est entré avec l'arme, eh bien, un entraîneur de football et agent de sécurité du lycée Pacros au Portland dans l'Oregon aux États-Unis a immédiatement vu qu'il y avait quelque chose qui clochait chez ce jeune. Alors il a réagi en se jetant sur le fusil. Il a réussi à s'en emparer et à le transmettre à un autre membre du personnel, très réactif aussi, pour qu'il le mette tout de suite sous clé dans une armoire. Et ce qu'il a fait, c'est là qu'intervient la leçon de vie. Au lieu de plaquer l'élève au sol ou d'utiliser la force, Keenan Law a choisi l'empathie, voyant dans les yeux et dans la gestuelle, le langage corporel, la détresse immense et les larmes du jeune homme. Il l'a pris longuement dans ses bras pour le réconforter, le calmer, en lui répétant qu'il était là pour le sauver et que sa vie valait la peine d'être vécue. Grâce à ce geste d'humanité, personne n'a été blessé. La police est ensuite intervenue pour prendre en charge l'adolescent. Et ce professeur entraîneur de football, Keenan Law, à qui on dit chapeau bas, et puis bravo pour la réactivité, il a serré cet élève dans ses bras. L'étreinte a duré plusieurs minutes jusqu'à ce que la sécurité intervienne et prenne en charge cet enfant. Donc le message est de dire n'élevez pas la voix, comme je le disais la dernière fois, et poser des gestes, faites des actes. Voilà. C'est donc, j'avais envie de terminer avec cette belle histoire, parce que comme j'ai commencé, tout ça, elle était longue cette semaine, mais voilà, quand même.
1: Tu te rattrapes bien.
0: Ouais, hein. Allez, merci.
1: Bisous, Nina, merci.
0: Allez,
1: beaucoup.
0: À bientôt.
1: Eh bien, quant à nous, c'est ainsi que s'achève cette émission la boîte à partage de ce vendredi. Rendez-vous lundi pour d'autres partages, d'autres crises de fou rire, d'autres invités avec nous. Dans quelques instants, ça sera l'ami Janie avec vous pour votre émission Freedom. Message dédicace SMS sur le 3002. Et l'ami Nina, vous allez la retrouver pour le canal info à 11h. Et quant à nous, eh bien, nous, on se retrouve lundi matin. Moi, je vous souhaite un bon week-end. Prenez soin de vous, prudence à vous, prenez soin de vos proches et n'oubliez pas que vous êtes des gens bien. Olé, t'es à Jacquouat.

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Il est 10h12, tout juste, sur les ondes de Dido Radio. Bien le bonjour, Makanaki. Là où vous êtes, avec qui vous êtes, ce matin. En ce vendredi 16 octobre,

En espérant que vous allez bien en ce jour, en ce dernier jour pour certains et certaines qui se sont levés déjà de bon matin pour quelconque activité. Là où vous êtes en tribu, en ville, dans les villages, dans les quartiers, dans les rues, sur les routes de la Kanaky, bien le bonjour ce matin.

0: C'est donc l'émission Freedom de 10h à 11h, comme tous les jours.
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va, c'est vendredi, on ne se presse pas. C'est cool dans le mental. Une pensée à tous ceux et celles. Qui sont en pleine production dans leurs travaux. Ceux qui sont à la maison, à tous nos vieux qui sont dans les EHPAD.

Allez, c'est parti pour les messages. Et un bel anniversaire à tous les natifs de ce jour. Merci Seigneur encore pour ce souffle de vie. Allez, c'est parti. Un bonjour de passage pour souhaiter un joyeux anniversaire à Pato Kané, Marceline Wamidjo. Pour ses 62 ans, bonne journée, moyen maître Wetch Nord dédicacé pour elle. Bonne journée Makanaki, ça c'est de la part de Zoulot Nodeak.

C'est pour passer un bon moment et bonne journée à tous les travailleurs du pays qui vont reprendre le chemin de la maison. Puis bon week-end, courage à tous, encore beaucoup de bonheur et de santé morale, du repos, merci. Ok, que Dieu vous bénisse abondamment, richement béni dans le Seigneur. Et gardez le cap de la route sur tous les territoires du pays Kanaky. Ça, c'est beau.

Un bonjour de passage pour souhaiter un joyeux anniversaire à... À tous les natifs de ce jour qui se reconnaîtront, qui entendront ce message. Bel anniversaire encore en ce jour. Un bonjour Dido pour passer un message à la petite famille du côté de Hamouk et à la famille qui sont à la mer. Bonnes vacances à vous, passez une belle journée, bisous, et ça c'est de la part de mamie. Et que Dieu vous bénisse.

Allez, on continue avec les SMS. Ça se passe au 30-02, la famille. Alors n'hésitez pas à envoyer vos dédicaces, de passer un bon week-end à toutes les familles du pays. Bonjour, un bon début de week-end à la 106 bloc 1 et à toute la population de Khaletchou. Moyen passer un morceau de Social de Rodi. Social de Rodi, et ça c'est de la part de Dimitri et sa maman Dayane.

tout juste 10h29. Et c'est votre émission Freedom, le 30-02. Et bonjour à ceux et celles qui viennent de se brancher sur les ondes de Jido Radio. Est-ce que vous allez bien aujourd'hui? Normalement, on a tous la pêche un vendredi. Allez, on continue avec les SMS du côté du 30-02. Une bonne route à Huiguere, ça se dit comme ça, qui monte dans le car. Un bon courage à tous, et gros bisous à Doumé. Doumé. Et bonnes vacances à tous les enfants de la part de Kouisaka. Et mais il y a beaucoup de noms comme ça là, c'est trop beau. Un bon courage à la Calédonie et bonne journée. Yes, très belle journée à tous. Et bonne soirée à ceux qui sont dans l'autre fuseau horaire. Ils sont à l'écoute également de

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Alors un rendez-vous à ne pas manquer sur les ondes de Radio Djido à l'issue du journal de la mi-journée de cet après-midi. Nous poursuivrons sur nos programmes avec SEM Radio dans les Caraïbes, une émission qui s'appelle Décalé Krabla. Et à travers cette émission, on parlera de l'eau, de la santé mentale et la mobilisation prévue le 17 octobre. Et bonne écoute à tous sur les ondes. C'est après le journal de la mi-journée cet après-midi.

avec un titre aussi du groupe Jay Mango, originaire de Yengen, le titre Kamopa Kavach. Belle écoute à tous.

c'était les titres morales de Machichello de leur dernier album Mavi Band. Et le titre Camo pa Kavach de Jay Mango, un tout nouveau groupe qui vient d'émerger. Un encouragement à tous ces groupes de musique qui sont en train de s'émerger. Comme je viens de vous le dire, beaucoup de groupes ne sont pas connus, mais qui font un excellent travail avec les qualités qu'ils ont et aussi une transmission de la vibes venant des anciens. Ah oui, merci aux anciens de faire valoir la culture et la richesse de nos valeurs du Kanika. Ça, c'est beau.

Dans la programmation, juste après l'émission Freedom, le radio service, le canal info avec notre ami Nina, le radio service, les avis de décès, vos communiqués et divers, les titres du journal à 11h30, le journal de la mi-journée à midi, et juste après vous retrouverez l'émission de SEM Radio dans les Caraïbes, une émission qui s'appelle Décalé Krabla. Au travers de cette émission, on parlera de l'eau, de la santé mentale et la mobilisation prévue le 17 octobre, donc demain. Alors on reste calé sur les ondes de Dido. Juste après le journal du Pacifique à 15h, les titres du journal de 16h30 à 15h30, vous retrouverez avec l'ami Hélène.

0: aussi du programme avec, avec la jeunesse du pays. Allez, on se lève.
1: Non, non, non, non, non, non.
0: On se lève, on se positionne et on laisse place à la jeunesse.

du côté des messages, Yopoyo, bonjour de Yopoyo. Yo. Comment vous allez bien? LKG pour la bande de Moitié Rire.

Un bon courage, Makanaki, et que la lutte continue. Et po-po. Allez pour le 73 qui repart avec une carte liberté en vous laissant au son de Lyric Anagong, le titre Un Monde. Encouragez Makanaki, une belle après-midi à toutes et à tous. Pour l'émission Freedom, vous retrouverez demain à partir de 10h. En vous souhaitant une belle après-midi à l'écoute de Dido Radio et que la paix vous accompagne.

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